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0: devait être davantage concentré au niveau local, avec le déploiement de personnel en première ligne afin de renforcer les capacités locales. La Chine devrait connaître une fréquence accrue de phénomènes météorologiques et climatiques extrêmes au cours de la principale saison des crues de cette année. Le président chinois Xi Jinping et le président des Seychelles, Patrick Hermini, se sont adressés des messages de félicitations à l'occasion du 50e anniversaire de l'établissement des relations diplomatiques entre les deux pays. M. Xi a déclaré que la Chine et les Seychelles s'étaient toujours fait mutuellement confiance et s'étaient fermement soutenues l'une l'autre au cours des 5 dernières décennies, l'amitié bilatérale restant inébranlable malgré les évolutions du paysage international. Il s'est dit prêt à œuvrer conjointement avec M. Hermini pour perpétuer cette amitié traditionnelle, approfondir une coopération mutuellement bénéfique dans le cadre de la mise en œuvre de haute qualité de l'initiative La Ceinture et la Route et du Forum sur la coopération sino-africaine et élever le partenariat stratégique entre la Chine et les Seychelles à un niveau supérieur. M. Hermini a déclaré que les liens entre Seychelles et la Chine s'étaient développés de manière constante sur le fondement du respect mutuel, de la confiance réciproque et du développement partagé. Il a réaffirmé l'attachement des Seychelles au principe d'une seule Chine et s'est déclaré disposé à renforcer la coopération avec la Chine dans le cadre de l'initiative La Ceinture et la Route et du Forum sur la coopération sino-africaine afin d'approfondir sans cesse leurs liens bilatéraux.
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0: Un concert a été organisé pour célébrer le 105e anniversaire de la fondation du Parti communiste chinois. Xi Jinping et d'autres dirigeants du parti et de l'État ont assisté au spectacle au Grand Palais du Peuple à Pékin lundi soir.
2: Les dirigeants du parti et de l'État, Xi Jinping, Li Qiang, Zhao Leji, Wang Runing, Tsai Chi, Ding Xuexiang, Li Xi et Han Zhang ont assisté au spectacle. Ils ont été accueillis par les applaudissements chaleureux des quelques 3000 spectateurs présents au Grand Palais du Peuple.

Intitulé « Placer le peuple au-dessus de tout », le concert s'est ouvert sur un chœur d'enfants. Il comprenait 5 parties, rendant hommage aux martyrs de la Révolution. Rappelant la solidarité militaro-civile pendant les années de guerre révolutionnaire. Et retraçant le développement au cours des années de la Révolution et de la construction.

Les artistes ont également présenté les transformations de la Chine depuis la réforme et l'ouverture et mis en lumière les réalisations du pays dans cette nouvelle ère. L'ambiance a atteint son apogée avec des spectacles mettant en valeur la prospérité de cette nouvelle ère.

0: Alors que le spectacle touchait à sa fin, le public s'est levé pour entonner la chanson. Sans le Parti communiste, il n'y aurait pas de Chine nouvelle.
1: Xi Jinping, secrétaire général du comité central du Parti communiste chinois, remettra mercredi la médaille du 1er juillet, la plus haute distinction du parti, à des membres exemplaires du PCC lors d'un rassemblement marquant le 105e anniversaire de la fondation du parti. M. Xi, qui est également président de la République populaire de Chine et président de la commission militaire centrale, prononcera un discours important lors de cet événement qui débutera à 10h au Grand Palais du Peuple à Pékin. Lors de la cérémonie de mercredi, des membres, des cadres et des organisations de base émérites du parti de tout le pays seront également mis à l'honneur. Sur les rives du Yangtze à Chongqing, dans le sud-ouest de la Chine, un petit bac est devenu une bouée de sauvetage vitale pour les villages riverains. Mais il représente bien plus qu'un simple moyen de traversée. Grâce au dévouement de ses exploitants et au soutien d'une communauté en ligne inattendue, ce bac a trouvé une nouvelle raison d'être. Et dans la série spéciale d'aujourd'hui, Les promesses en action, Yang Jinhao nous raconte l'histoire de Cao Lifan et de son bac au parti, et aussi les packs au panier qui relient non seulement deux rives, mais aussi d'innombrables vies. Regardez.
2: Vers 6h chaque matin, Cao Lifan accueille ses premiers passagers. La plupart sont des agriculteurs âgés qui effectuent quotidiennement la traversée du Yangtze pour vendre leurs produits fermiers. Surnommé le bac au panier, ce bateau du comté de Zhongxian à Chongqing, dans le sud-ouest de la Chine, porte les espoirs des habitants pour une meilleure vie.
3: Quand je les vois transformer ce qu'ils ont cultivé en argent pour leur famille, cela me rend vraiment heureuse.
2: Depuis des générations, les bacs font partie intégrante de la vie quotidienne à Zhongxian, reliant les communautés riveraines aux écoles, aux hôpitaux et aux marchés. En 2013, Cao Lifang et une voisine ont repris l'exploitation du bac pour gagner leur vie.
3: Je gagnais environ 2000 yuan par mois, soit à peu près ce que je pouvais gagner en travaillant ailleurs.
2: Mais en 2018, une nouvelle autoroute a considérablement réduit le trafic de passagers. De nombreux bacs ont progressivement disparu. Cao Lifang s'est retrouvé face à un dilemme.
3: Bien sûr, j'étais inquiète.
2: Au lieu d'abandonner, les deux propriétaires du ferry ont choisi de rester. Le prix du billet est également resté inchangé, 12 yuan, soit moins de 2 dollars, pour un trajet de 2 heures.
3: Nous avions le sentiment que nous n'étions pas les seuls à traverser une période difficile. Pour eux, gagner un yuan n'est pas facile, et la plupart sont des personnes âgées. Nous n'avons donc jamais songé à augmenter le prix.
2: Puis, il y a 4 ans, un événement inattendu s'est produit. Alors qu'elle commençait à publier des vidéos pour immortaliser ce qu'elle pensait être les derniers jours du ferry, des millions de personnes ont découvert la vie de ces agriculteurs âgés. Grâce aux diffusions en direct, les internautes ont commencé à soutenir les agriculteurs de manière créative et constructive. Par exemple, ils ont acheté leurs produits et les ont donnés à des personnes dans le besoin. Un jour, un inconnu a même contacté Cao Lifang et lui a proposé 100 000 yuan.
3: J'étais complètement sous le choc. Au début, j'avais même un peu peur. Mais il m'a dit, ne te sens pas obligé. Cet argent sert à acheter des billets de ferry pour les villageois. D'après nos tarifs habituels, cela couvrait environ 67 jours de trajet gratuit.
2: Il y a quelques mois, l'ancien ferry a été remplacé par celui-ci, plus grand et mieux équipé, où un petit déjeuner gratuit est préparé chaque matin pour les passagers. Pour les agriculteurs, le trajet n'est plus aussi long ni aussi pénible.
3: J'aime prendre ce bateau parce que je peux m'asseoir confortablement. Dans le bus, je dois toujours rester debout et ce n'est pas pratique quand je porte un panier sur le dos.
4: Le service est bon et les propriétaires du bateau nous accueillent chaleureusement.
3: Aujourd'hui, les légumes qui ne peuvent pas être vendus au marché peuvent être achetés par ses abonnés en ligne. C'est génial.
2: Et cette gentillesse ne s'arrête pas au ferry. Au quai d'arrivée, des fonctionnaires, dont des policiers, se portent volontaires pour porter les lourds paniers jusqu'au marché. À son tour, cela a profondément ému et inspiré Zhao Lifang. Au début de cette année, elle est devenue membre stagiaire du Parti communiste chinois.
3: Beaucoup de ceux qui sont venus aider étaient des membres du parti. En les observant, j'ai senti que je devais prendre exemple sur eux. C'est pourquoi, sans hésiter, j'ai déposé ma demande d'adhésion au parti.
2: Et elle ressent désormais un sens des responsabilités encore plus grand.
3: Pendant mon temps libre, je continuerai à rendre visite aux personnes âgées et aux enfants des communautés rurales et j'aiderai toujours les agriculteurs locaux à vendre leurs produits du terroir.
2: De retour pour s'occuper de sa propre famille, Zhao Lifang se retrouve aujourd'hui au service d'une famille plus grande encore sur les rives du Yangtze. Et tant qu'il y aura des gens qui l'attendent de l'autre côté, elle affirme qu'elle continuera à faire fonctionner le bac au panier.
1: La Chine et l'Union européenne ont officiellement mis en place leur mécanisme bilatéral de consultation sur le commerce et l'investissement. Le ministre chinois du commerce Wang Wentao et le commissaire européen du commerce et à la sécurité économique Maroš Šefčovič ont co-présidé la première réunion de ce mécanisme lundi à Bruxelles. Le mécanisme est structuré autour de quatre volets: l'équilibre du commerce et de l'investissement, le contrôle des exportations, la propriété intellectuelle et l'OMC. Parallèlement, un mécanisme conjoint de suivi a été instauré afin de garantir un cadre institutionnel à la coopération future. Les deux parties ont échangé pour la première fois leur liste d'accès au marché et se sont engagées à résoudre progressivement leurs préoccupations respectives. Concernant le contrôle des exportations, elles ont convenu de renforcer le dialogue et de prendre des mesures facilitatrices afin de préserver la stabilité des chaînes d'approvisionnement mondiales.

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2: Bonjour à toutes et à tous, c'est l'heure de votre émission « Bon connaît la chanson ». Aujourd'hui, je vous propose d'écouter des chansons liées à la fête nationale chinoise qui est célébrée le 1er octobre de chaque année. On commence tout de suite par la chanson « Moi et ma patrie ».

Le 1er octobre 1949, la cérémonie de proclamation de la République populaire de Chine eut lieu sur la place Tiananmen. Et à cette occasion, c'est le président Mao Zedong lui-même qui appuya sur le bouton de déclenchement pour hisser le premier drapeau rouge à 5 étoiles, le drapeau national de la République populaire de Chine qui venait de naître. L'émission continue avec les titres Ode à la patrie et Je t'aime la Chine.

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1: Vous suivez votre émission musicale Vengona la chanson. Aujourd'hui, je vous propose d'écouter des chansons consacrées à la fête nationale chinoise. À cette occasion, les Chinois bénéficient souvent de 7 jours fériés. Et des activités liées à cette célébration se tiennent dans différentes régions du pays. Les deux prochains morceaux s'intitulent « Mon corps chinois et ma patrie ».

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et vous écoutez Bunkuna la chanson. Aujourd'hui, je vous invite à écouter des chansons consacrées à la fête nationale chinoise qui tombe chaque année le 1er octobre. Et cette année, on fête son 73e anniversaire. J'espère que mon pays continuera de se développer de façon rapide et durable afin de pouvoir profiter au monde entier. La prochaine chanson qu'on va écouter s'intitule « Aujourd'hui, c'est ton anniversaire ».

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Vous écoutez Vongona la chanson. La Chine représente l'une des plus grandes et des plus anciennes civilisations du monde. La nation chinoise est une grande famille composée de 56 ethnies. Voici tout de suite la chanson Love My China.

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1: Aujourd'hui, je vous invite à écouter des chansons consacrées à la fête nationale chinoise. En tant que chinoise, j'en suis très fière. Toute la nation chinoise a un vif sentiment de fierté et de confiance en elle. L'émission continue avec le titre « Les Chinois ».

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1: À la fin de votre émission, vous connaissez la chanson « Utilise » le thème des Jeux Olympiques de Beijing 2008. Un monde, un rêve, pour espérer l'avènement d'un monde meilleur. Si vous désirez réécouter cette édition, retrouvez-nous sur le site french.cri.cn. Merci de suivre Radio Chine Internationale. À très bientôt.

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Xi Jinping, secrétaire général du comité central du Parti communiste chinois, a présidé une réunion consacrée à la lutte contre les inondations et aux mesures d'aide en cas de sécheresse. La réunion du bureau politique du comité central du PCC a souligné que la vie de la population devait passer avant tout. La réunion a exigé que les comités du parti et les gouvernements à tous les niveaux se préparent en termes de main-d'œuvre, d'équipement et de fournitures pour la prévention des inondations, l'atténuation de la sécheresse et les secours. Elle a exhorté les autorités à protéger les infrastructures majeures et les projets en cours. Elle a également indiqué que les ressources devaient être davantage concentrées au niveau local, avec le déploiement de personnel en première ligne afin de renforcer les capacités locales. La Chine devrait connaître une fréquence accrue de phénomènes météorologiques et climatiques extrêmes au cours de la principale saison des crues de cette année. Le président chinois Xi Jinping et le président des Seychelles, Patrick Hermini, se sont adressés des messages de félicitations à l'occasion du 50e anniversaire de l'établissement des relations diplomatiques entre les deux pays.

0: réciproque et du développement partagé. Il a réaffirmé l'attachement des Seychelles au principe d'une seule Chine et s'est déclaré disposé à renforcer la coopération avec la Chine dans le cadre de l'initiative La Ceinture et la Route et du Forum sur la coopération sino-africaine afin d'approfondir sans cesse leurs liens bilatéraux.
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0: Un concert a été organisé pour célébrer le 105e anniversaire de la fondation du Parti communiste chinois. Xi Jinping et d'autres dirigeants du parti et de l'État ont assisté au spectacle au Grand Palais du Peuple à Pékin lundi soir.
2: Les dirigeants du parti et de l'État, Xi Jinping, Li Qiang, Zhao Leji, Wang Runing, Tsai Chi, Ding Xueqiang, Li Xi et Han Zhang ont assisté au spectacle. Ils ont été accueillis par les applaudissements chaleureux des quelques 3000 spectateurs présents au Grand Palais du Peuple.

Intitulé « Placer le peuple au-dessus de tout », le concert s'est ouvert sur un chœur d'enfants. Il comprenait 5 parties, rendant hommage aux martyrs de la Révolution. Rappelant la solidarité militaro-civile pendant les années de guerre révolutionnaire. Et retraçant le développement au cours des années de la Révolution et de la construction sociale.

Les artistes ont également présenté les transformations de la Chine depuis la réforme et l'ouverture et mis en lumière les réalisations du pays dans cette nouvelle ère. L'ambiance a atteint son apogée avec des spectacles mettant en valeur la prospérité de cette nouvelle ère.

0: Alors que le spectacle touchait à sa fin, le public s'est levé pour entonner la chanson. Sans le Parti communiste, il n'y aurait pas de Chine nouvelle.
1: Xi Jinping, secrétaire général du comité central du Parti communiste chinois, remettra mercredi la médaille du 1er juillet, la plus haute distinction du parti, à des membres exemplaires du PCC lors d'un rassemblement marqué.

0: marquant le 105e anniversaire de la fondation du parti. M. Xi, qui est également président de la République populaire de Chine et président de la commission militaire centrale, prononcera un discours important lors de cet événement qui débutera à 10h au Grand Palais du Peuple à Pékin. Lors de la cérémonie de mercredi, des membres, des cadres et des organisations de base émérites du parti de tout le pays seront également mis à l'honneur. Sur les rives du Yangtze à Chongqing, dans le sud-ouest de la Chine, un petit bac est devenu une bouée de sauvetage vitale pour les villages riverains. Mais il représente bien plus qu'un simple moyen de traversée. Grâce au dévouement de ses exploitants et au soutien d'une communauté en ligne inattendue, ce bac a trouvé une nouvelle raison d'être. Et dans la série spéciale d'aujourd'hui, Les promesses en action, Yang Jinhao nous raconte l'histoire de Cao Lifang et de son bac au parti, et aussi les packs au panier qui relient non seulement deux rives, mais aussi d'innombrables vies. Regardez.
1: Vers 6h chaque matin, Cao Lifang accueille ses premiers passagers. La plupart sont des agriculteurs âgés qui effectuent quotidiennement la traversée du Yangtze pour vendre leurs produits fermiers. Surnommé le bac au panier, ce bateau du comté de Zhongxian à Chongqing, dans le sud-ouest de la Chine, porte les espoirs des habitants pour une meilleure vie.
2: Quand je les vois transformer ce qu'ils ont cultivé en argent pour leur famille, cela me rend vraiment heureuse.
1: Depuis des générations, les bacs font partie intégrante de la vie quotidienne à Zhongxian, reliant les communautés riveraines aux écoles, aux hôpitaux et aux marchés. En 2013, Cao Lifang et une voisine ont repris l'exploitation du bac pour gagner leur vie.
2: Je gagnais environ 2000 yuan par mois, soit à peu près ce que je pouvais gagner en travaillant ailleurs.
1: Mais en 2018, une nouvelle autoroute a considérablement réduit le trafic de passagers. De nombreux bacs ont progressivement disparu. Cao Lifang s'est retrouvé face à un dilemme.
2: Bien sûr, j'étais inquiète.
1: Au lieu d'abandonner, les deux propriétaires du ferry ont choisi de rester. Le prix du billet est également resté inchangé, 12 yuan, soit moins de 2 dollars, pour un trajet de 2 heures.
2: Nous avions le sentiment que nous n'étions pas les seuls à traverser une période difficile. Pour eux, gagner un yuan n'est pas facile, et la plupart sont des personnes âgées. Nous n'avons donc jamais songé à augmenter le prix.
1: Puis, il y a 4 ans, un événement inattendu s'est produit. Alors qu'elle commençait à publier des vidéos pour immortaliser ce qu'elle pensait être les derniers jours du ferry, des millions de personnes ont découvert la vie de ces agriculteurs âgés. Grâce aux diffusions en direct, les internautes ont commencé à soutenir les agriculteurs de manière créative et constructive. Par exemple, ils ont acheté leurs produits et les ont donnés à des personnes dans le besoin. Un jour, un inconnu a même contacté Cao Lifang et lui a proposé 100 000 yuan.
2: J'étais complètement sous le choc. Au début, j'avais même un peu peur. Mais il m'a dit, ne te sens pas obligé. Cet argent sert à acheter des billets de ferry pour les villageois. D'après nos tarifs habituels, cela couvrait environ 67 jours de trajet gratuit.
1: Il y a quelques mois, l'ancien ferry a été remplacé par celui-ci, plus grand et mieux équipé, où un petit déjeuner gratuit est préparé chaque matin pour les passagers. Pour les agriculteurs, le trajet n'est plus aussi long ni aussi pénible.
2: J'aime prendre ce bateau parce que je peux m'asseoir confortablement. Dans le bus, je dois toujours rester debout et ce n'est pas pratique quand je porte un panier sur le dos.
3: Le service est bon et les propriétaires du bateau nous accueillent chaleureusement.
2: Aujourd'hui, les légumes qui ne peuvent pas être vendus au marché peuvent être achetés par ces abonnés en ligne. C'est génial.
1: Et cette gentillesse ne s'arrête pas au ferry. Au quai d'arrivée, des fonctionnaires, dont des policiers, se portent volontaires pour porter les lourds paniers jusqu'au marché. À son tour, cela a profondément ému et inspiré Cao Lifang. Au début de cette année, elle est devenue membre stagiaire du Parti communiste chinois.
2: Beaucoup de ceux qui sont venus aider étaient des membres du parti. En les observant, j'ai senti que je devais prendre exemple sur eux. C'est pourquoi, sans hésiter, j'ai déposé ma demande d'adhésion au parti.
1: Et elle ressent désormais un sens des responsabilités encore plus grand.
2: Pendant mon temps libre, je continuerai à rendre visite aux personnes âgées et aux enfants des communautés rurales et j'aiderai toujours les agriculteurs locaux à vendre leurs produits du terroir.
1: De retour pour s'occuper de sa propre famille, Tsao Lifang se retrouve aujourd'hui au service d'une famille plus grande encore sur les rives du Yangtze. Et tant qu'il y aura des gens qui l'attendent de l'autre côté, elle affirme qu'elle continuera à faire fonctionner le bac au panier.
0: La Chine et l'Union européenne ont officiellement mis en place leur mécanisme bilatéral de consultation sur le commerce et l'investissement. Le ministre chinois du commerce Wang Wentao et le commissaire européen du commerce et à la sécurité économique Maroš Šefčovič ont co-présidé la première réunion de ce mécanisme lundi à Bruxelles. Le mécanisme est structuré autour de quatre volets: l'équilibre du commerce et de l'investissement, le contrôle des exportations, la propriété intellectuelle et l'OMC. Parallèlement, un mécanisme conjoint de suivi a été instauré afin de garantir un cadre institutionnel à la coopération future. Les deux parties ont échangé pour la première fois leur liste d'accès au marché et se sont engagées à résoudre progressivement leurs préoccupations respectives. Concernant le contrôle des exportations, elles ont convenu de renforcer le dialogue et de prendre des mesures facilitatrices afin de préserver la stabilité des chaînes d'approvisionnement mondiales.

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Bonjour à toutes et à tous. Bienvenue à l'émission de Classico. Selon le dernier rapport du Fonds monétaire international sur les perspectives économiques en Asie-Pacifique, la Chine est classée au premier rang en termes de contribution à la croissance économique mondiale. Alors que la Chine promeut un développement de haute qualité, de nouvelles demandes de la consommation ne cessent d'émerger. Comment comprendre ce développement chinois ? Dans l'émission d'aujourd'hui, je vais m'entretenir avec l'historien français Jean-Nima Dugange pour obtenir des éléments de compréhension sur le modèle de développement chinois, la modernisation à la chinoise. Ce n'est pas tout, le professeur Dugange va également nous parler de son regard sur l'initiative La ceinture et la route et ses perspectives sur les échanges et coopérations entre la Chine et la France, alors que les deux pays s'apprêtent à célébrer l'année prochaine leur 60e anniversaire de l'établissement des relations diplomatiques. Avant d'entrer dans le vif de cette émission, je vous propose d'abord une mélodie intitulée « La légende », interprétée par le chanteur chinois Li Jian.

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1: De retour dans le studio, je vous rappelle que vous êtes à l'écoute de l'émission Classe Éco. Actuellement, l'économie mondiale est confrontée à des facteurs défavorables tels que la baisse de la demande et le resserrement des politiques monétaires dans certaines grandes économies. Au début de cette année, le gouvernement chinois a prévu une croissance économique de l'ordre de 5% avec une meilleure qualité de développement en 2023. Avec l'optimisation des politiques chinoises de sortie et d'entrée, le marché du tourisme crève le plafond et la Chine a connu un boom de la consommation. La forte demande intérieure de la Chine a donné un élan à l'économie mondiale. La reprise économique chinoise au premier semestre, les performances des secteurs liés à la consommation ainsi que d'autres indicateurs économiques très positifs ont incité

0: De nombreux économistes à revoir à la hausse leurs prévisions de croissance économique de la Chine. HSBC a relevé récemment ses prévisions de croissance économique chinoise pour cette année de 5,6 à 6,3%. Comment comprendre le développement chinois, notamment son modèle de développement, la modernisation à la chinoise? Comment la Chine va contribuer au développement du monde avec l'initiative La ceinture et la route proposée par le président chinois Xi Jinping il y a 10 ans? Vous allez trouver les réponses dans la première partie de cette interview accordée à M. Jean-Numar Dugange, historien français, spécialiste du marxisme, professeur des universités à l'Université de Rouen-Normandie, et membre du conseil scientifique de la Fondation Gabriel Péri. Bonjour Monsieur Jean-Numar Dugange.
1: Bonjour.
0: Vous êtes historien français et spécialiste du marxisme et membre du conseil scientifique de la Fondation Gabriel Péri. Voici ma première question. Le miracle économique chinois et l'accélération de la modernisation qui s'en est suivie sont perçus par certains observateurs internationaux comme le processus naturel de l'intégration à la mondialisation capitaliste et la tendance irrésistible vers l'adoption du modèle occidental de modernisation. Pourtant, la Chine a depuis longtemps choisi sa propre voie de modernisation. En tant que spécialiste du marxisme, que pensez-vous de la modernisation à la chinoise?
1: Alors, je crois qu'il faut comprendre la question de la modernisation dans un cadre assez large et vaste. Quand on évoque la modernisation, on pense souvent de prime abord au développement industriel, économique qui a eu lieu dans quelques pays en Europe au 19e siècle et au Japon. Et puis ensuite, on a eu tendance à comparer certains pays qui ont été développés ensuite, notamment la Chine, pour les intégrer à ce processus de modernisation. Alors, ce qui est certain, c'est qu'il y a des caractéristiques particulières de la modernisation, entre guillemets, la chinoise. La différence avec un pays comme la France ou même l'Allemagne, qui ont connu cette modernisation économique et sociale beaucoup plus tôt, c'est qu'elle avait été faite globalement dans un cadre qualifié de capitaliste et étatique de la fin du 19e siècle. Là, la différence avec le modèle chinois de développement, c'est qu'il a partie liée avec un phénomène qui est apparu après la révolution russe de 1917 en Russie, qui est en gros le développement de l'idée révolutionnaire sur le modèle communiste et le marxisme qu'on peut qualifier entre guillemets d'un marxisme d'État. Et donc, si on veut comprendre la modernisation chinoise aujourd'hui, même en intégrant la dynamique qui a lieu depuis les années 70 avec l'ouverture du marché, il faut avoir en tête cette question-là et cette question de la révolution chinoise de 1949. Autrement dit, il est difficile de dissocier le développement actuel de la Chine, sa modernisation, du mouvement qui a eu lieu en 1949. Et je crois que si on veut comprendre un certain nombre de résultats impressionnants de la Chine contemporaine, il faut bien situer ce processus dans ce cadre-là, quoi qu'on pense encore une fois d'un certain nombre de difficultés, d'erreurs qui ont pu avoir lieu ici et là, évidemment. Mais on ne peut pas dissocier ce développement de ce qui s'est passé les décennies précédentes. Et c'est une des grandes interrogations, je crois, qu'on doit avoir aujourd'hui pour comprendre la modernisation actuelle en Chine.
0: D'accord. Avec l'optimisation des politiques chinoises de sortie et d'entrée, la Chine a déjà connu un boom de la consommation durant le premier semestre 2023. Selon la théorie de l'économie politique marxiste, quel est votre commentaire sur le modèle de développement de la Chine d'aujourd'hui?
1: Alors, il faut bien avoir en tête que pour comprendre le développement chinois par rapport à d'autres réalités qui sont notamment les réalités entre guillemets européennes, c'est que depuis les années 1960, la priorité absolue entre guillemets de la Chine et du gouvernement chinois a été la question du développement. En quelque sorte, la révolution a été faite pour défendre une certaine intégrité de la nation, mais aussi pour développer le pays et tenter de le rattraper par rapport à d'autres réalités, notamment les réalités occidentales. Et dans ce développement, l'État a joué un rôle tout à fait considérable. Alors la croissance économique, comme chacun le sait, a été particulièrement spectaculaire dans les années 80-90. Il y a eu un certain nombre de facteurs qui expliquent le ralentissement. Mais si on évoque aujourd'hui le développement et les objectifs affichés que vous venez de rappeler, je crois que dans l'idée de créer une meilleure croissance économique, il y a l'idée aussi de s'affronter à un des grands problèmes qui traverse la société chinoise aujourd'hui, qui a été aussi un des grands problèmes qui a traversé tous les pays qui ont connu des phases de croissance et de développement spectaculaires, c'est-à-dire cette question, c'est la question des inégalités sociales et de faire en sorte que le développement économique puisse bénéficier davantage aux catégories entre guillemets inférieures de la population. Nous-mêmes en Europe occidentale, à d'autres époques, cette question a été posée à plusieurs reprises, notamment à travers des politiques redistributives, via l'État. On a parfois qualifié de politique keynésienne. Ce qui est certain, c'est que par rapport à ce qui est annoncé aujourd'hui et par rapport à ce qui doit être fait dans l'avenir, si on, encore une fois, se situe dans une période, dans une dynamique de longue durée, qu'on veut comparer les développements passés, actuels et à venir, il est clair que la question de résorber les inégalités sociales, de les diminuer, de faire en sorte que la croissance économique puisse bénéficier davantage aux fractions de la population qui en sont exclues, est une des grandes questions qui s'affrontent à la Chine contemporaine. À noter que, il faut toujours le rappeler, hein, quoi qu'on pense des méthodes du développement chinois par rapport à d'autres pays dans le monde, les résultats ont été particulièrement spectaculaires. On est dans un pays qui a largement contribué à résorber la grande pauvreté dans le monde. Je crois qu'il est toujours nécessaire de le rappeler quand on veut parler sérieusement de cette question chinoise.
0: D'accord. Cette année marque le 10e anniversaire de l'initiative La Ceinture et la Route, qui compte plus de 200 accords signés entre la Chine et plus de 150 pays et organisations internationales. En tant qu'historien, quel regard portez-vous sur cette initiative?
1: Alors, cette initiative de ceinture et de la route est une initiative évidemment de très grande ampleur qui émane du gouvernement chinois. Je crois qu'il faut d'abord souligner que son importance historique, pas justement une simple demande de partenariat ponctuel, mais c'est un déploiement et redéploiement de la puissance chinoise, selon certains accords, à différents niveaux. Ce qui est certain, c'est que c'est un moyen comment dirais-je, d'extension des intérêts internationaux de la Chine, mais il peut être aussi vu et interprété d'une autre manière. Ce n'est évidemment pas une offensive qu'on peut qualifier de militaire, par exemple, ce qui n'est pas le cas d'autres grandes puissances qui misent, comment dirais-je, avant tout sur des opérations agressives à l'étranger pour pouvoir étendre leur influence. Là, on est dans le cadre d'une entreprise beaucoup plus de nature économique, et je constate, pour en avoir discuté avec un certain nombre de collègues et d'intellectuels chinois, que le sens de cette initiative de la ceinture et de la route est une initiative, comment dirais-je, qui fait débat par certains aspects. Est-ce que cette initiative de la Chine vise avant tout des intérêts économiques? Est-ce qu'elle peut être aussi liée à des intérêts qu'on pourrait qualifier davantage de culturels? Est-ce que même cette initiative de ceinture et de la route pourrait être porteuse d'une autre modernité, d'une autre civilisation? Ce sont des questions qui finalement sont assez peu abordées, là où je suis en France, mais qui, lorsqu'on discute avec un certain nombre de collègues chinois de différentes sensibilités, ou même dans d'autres pays concernés plus directement par cette initiative, on se rend compte qu'il y a un vaste débat autour de cette initiative. Et je crois qu'on touche là à une des grandes questions de notre temps, savoir comment développer la paix et le respect mutuel entre les différentes nations à l'échelle planétaire. Je crois qu'il est important aussi de rappeler ça à l'heure où il y a de très nombreux conflits qui minent les relations entre différentes nations.
0: Voici la première partie de l'interview réalisée avec M. Jean-Numa Dugange, historien français, professeur des universités à l'Université de Rouen-Normandie et membre du conseil scientifique de la Fondation Gabriel Péri. Nous allons faire une pause musicale avec une chanson intitulée « Le Courage », interprétée par la chanteuse Liang Jingru.

0: Vous êtes à l'écoute de Classico. Nous poursuivons ce programme avec la deuxième partie de notre interview, au cours de laquelle M. Jean-Numa Dugange va nous présenter ses recherches, sa collaboration avec la partie chinoise et partager ses perspectives sur les échanges et coopérations entre la Chine et la France en prévision du 60e anniversaire de l'établissement de relations diplomatiques entre les deux pays en 2024. Monsieur Jean-Numa Dugange, vous êtes spécialiste du marxisme, professeur des universités à l'Université de Rouen-Normandie. Pourriez-vous nous présenter votre recherche sur le marxisme en 2022?
1: Oui, tout à fait. Bon, depuis quelques années, avec d'autres collègues, nous travaillons sur l'histoire du marxisme sous différentes manières. Un des projets de recherche que je mène actuellement est d'essayer de comprendre le développement des gauches et notamment du marxisme à la fin du 19e siècle. Plutôt en Europe occidentale, notamment en France, en Allemagne, en Autriche, qui sont trois pays qui m'intéressent particulièrement, et de voir comment ce marxisme occidental s'est développé au travers d'un regard avec ce qu'on pourrait appeler au sens large l'Orient, et dans cet Orient, donc ces pays orientaux, comme on disait de manière un peu schématique il y a un siècle en France, eh bien, il y a la façon dont, par exemple, la naissance de la première République chinoise en 1911, comment cette première République chinoise a intéressé les marxistes et socialistes occidentaux et comment cela a provoqué en retour chez eux une réflexion sur le lien qui existe ou qui éventuellement peut poser problème entre guillemets l'Orient et l'Occident. Ça, c'est un aspect de recherche, c'est un projet de longue durée. Après, à travers la revue actuelle Marx, dont je m'occupe avec d'autres, nous cherchons à comprendre les différentes réalités du marxisme dans le monde. Par exemple, le prochain numéro justement de la revue actuelle Marx, qui paraîtra dans quelques semaines, sera dédié au marxisme chinois. Et nous espérons à l'avenir continuer, entre guillemets, ce tour d'horizon, ce tour du monde des différents marxismes existants aujourd'hui dans le monde. Et à titre plus personnel, je travaille aussi sur différentes biographies de responsables politiques français, allemands et autrichiens donc, qui ont joué un grand rôle dans l'histoire du socialisme et du marxisme. C'est un projet donc de longue durée.
0: Monsieur Dugange, vous êtes également professeur émérite à l'Université du Liaoning en Chine et avez un lien étroit avec la partie chinoise. Dans ce cadre, parlez-nous de votre collaboration de recherche ou d'échange avec la partie chinoise dans les années passées.
1: Oui, tout à fait. Depuis une dizaine d'années, je travaille à des coopérations intellectuelles, académique avec un certain nombre d'universités chinoises et effectivement ces dernières années donc en tant que professeur invité j'ai donné des cours entre autres à l'université du Liaoning donc des cours qui se sont tenus évidemment vu les circonstances avec la pandémie à distance hein, sous forme de visioconférence mais depuis 3 ans donc je donne dans cette université des cours sur l'histoire des gauches européennes notamment de la gauche française sur l'histoire du marxisme à l'échelle d'un siècle. Et les échanges avec les collègues, mais aussi avec les étudiants chinois, ont été très fructueux. Ils continuent, même en dehors des cours, à consistant entre des échanges sur tel ou tel point, d'aide, de supervision, d'un certain nombre de travaux de recherche. Et à côté de ça, j'ai donné aussi des conférences plus ponctuellement. C'était de Fudan à Shanghai. On travaille sur des échanges avec l'Institut d'Histoire et de Documentation du PCC, donc qui est à Beijing, sur des questions de bibliographie de textes de Marx et Engels dans différentes langues et avec plus ponctuellement avec d'autres universités chinoises ou avec l'Académie des sciences de Pékin, nous travaillons sur des projets de recherche qui permettent de développer des liens sur l'histoire des gauches, des forces politiques, du marxisme à l'échelle de plusieurs pays. Et ce sont des carrefours intéressants de recherche qui doivent être, me semble-t-il, développés maintenant et dans les années à venir.
0: Monsieur Dugange, en fait, le chef de l'État français a effectué une visite en Chine avec un grand succès au début de cette année. Et l'année prochaine marquera le 60e anniversaire de l'établissement de relations diplomatiques entre les deux pays. Comment évoluent jusqu'à présent les échanges sino-français dans votre domaine et quels sont vos projets et attentes pour l'année 2023?
1: Oui, effectivement, nous approchons du 60e anniversaire des relations diplomatiques entre la France et la République populaire de Chine. Il faut rappeler que c'était le général de Gaulle qui, en janvier 1964, avait reconnu la Chine, ce qui était un acte extrêmement audacieux d'un point de vue politique et diplomatique à l'époque. Ça époque-là, donc nombre de pays ne voulaient pas reconnaître encore la Chine. Donc effectivement, dans la continuité des nombreux échanges qui existent, outre le fait que nous sommes dans un contexte effectivement de guerre, notamment sur le front russo-ukrainien extrêmement problématique, et que tout effort de relations diplomatiques entre la France et la Chine sont bons à prendre, je crois qu'un des éléments qui nous permettent de continuer à animer l'esprit de ces échanges qui existent depuis 60 ans, c'est précisément de ne pas se situer dans une perspective de nouvelle guerre froide comme certains aiment à le développer aujourd'hui, mais de continuer tout simplement les coopérations intellectuelles, politiques et les échanges sur les modèles réciproques que nous connaissons. Je crois que, par exemple, dans le domaine de ce qui est de l'académie, des universités, bien qu'il y ait des difficultés, des incompréhensions mutuelles qui peuvent tout à fait surgir parfois, il faut continuer à développer des coopérations, de donner la possibilité à des Français d'aller en Chine, à des Chinois de venir en France. Je crois qu'au-delà des difficultés et des différences importantes que

0: nous avons, c'est le meilleur moyen de continuer à faire vivre cet esprit d'échange qui, globalement, prévaut depuis 60 ans. Mais au vu des difficultés actuelles, d'une certaine manière, c'est encore plus important maintenant de rappeler ces échanges et de les développer qu'il y a quelques années.
1: D'accord. Merci, Monsieur Jean-Numa Dugange, pour avoir accepté notre interview. Je rappelle que vous êtes historien français et spécialiste du marxisme, professeur des universités à l'Université de Rouen-Normandie, professeur émérite à l'Université du Liaoning en Chine et membre du conseil scientifique de la Fondation Gabriel Péri. De retour dans le studio, je vous rappelle que vous êtes à l'écoute de l'émission Classe Éco. Avant de passer à la prochaine partie de l'émission Cours de chinois, je vous propose une pause musicale. C'est parti!

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2: Bonjour tout le monde, bienvenue dans notre cours de chinois. Moi c'est Xiao Tai, je suis avec Yves. Bonjour Yves.
3: Natia Rao, bonjour tout le monde, bonjour Xiao Tai.
2: Et dans la dernière leçon, nous avons appris quelques expressions utiles pour aller chez le coiffeur. Je propose de réviser un peu avant d'attaquer la nouvelle leçon.
3: Bien sûr, c'est toujours un plaisir, tu le sais bien.
2: 我想剪头发。
3: 我想剪头发。Je voudrais me faire couper les cheveux.
2: 修一下就可以了。
3: S'il vous plaît, juste les pointes.
2: 我想染头发。
3: 我想染头发。Je voudrais me faire teindre les cheveux.
2: 别剪太短了。
3: 别剪太短了。Ne coupez pas trop court.
2: Bon, réécoutons les dialogues.
4: 我想剪头发。
5: 你想怎么剪？
4: 修一下就可以了。
5: 好的，请先洗头。
4: 我想染头发。
5: 你想染什么颜色？
4: 棕色怎么样？
5: 嗯，不错，很时髦。
4: 别剪太短了。
5: 行，保准您满意。
2: C'est tout pour la révision. Tout de suite, la nouvelle leçon.
3: Voici les expressions clés.
5: 我想租房。您想找什么样的房子？您想花多少钱租？什么时候能搬进来？房租怎么付？
2: Et voilà, quand tu arrives dans une agence, tu peux commencer à dire comme ça, 我想租房。
3: 我想租房。
2: Ce qui signifie « je voudrais louer un appartement ».« Zu fang » est le terme clé de cette phrase. « Zu » veut dire « louer ».«
3: Zu »
2: fang » un appartement.
3: « Fang »
2: 我想租房。
3: 我想租房。Je voudrais louer un appartement.
2: Tout de suite, le dialogue.
5: 我想租房。
4: 你想找什么样的房子？
5: 带家具的两居，房子不要太旧。
2: Voilà, c'était le dialogue 1. Et dans cette conversation, on entend une personne qui dit à un agent immobilier, 我想租房。
3: 我想租房。Je voudrais louer un appartement.
2: Et l'agent demande, 你想找什么样的房子？
3: 你想找什么样的房子？ Donc, 你想 vous voulez, 找什么样 chercher quel genre, 什么样 quel genre, 房子 d'appartement. Donc, quel genre d'appartement cherchez-vous?
2: 带家具的两具，房子不要太旧。
3: 带家具的两具，房子不要太旧。Donc, 带家具 c'est meublé. De两具 deux pièces. Donc, deux pièces meublées. 房子 l'appartement, toujours. Et 不要太旧 donc c'est ne doit pas être trop en mauvais état. 旧 c'est en mauvais état. Donc, l'appartement ne doit pas être trop en mauvais état. Il doit être en bon état.
2: Repassons le dialogue.
5: 我想租房。
4: 你想找什么样的房子？
5: 带家具的两居，房子不要太旧。
3: Nous sommes toujours chez l'agent immobilier. Maintenant, j'aimerais savoir, il faut en venir un peu au nerf de la guerre, l'argent. Comment parler du prix?
2: Alors souvent, c'est l'agent immobilier qui prend l'initiative de poser la question. 你想花多少钱租？
3: 你想花多少钱租？
2: 你想花多少钱租？花 signifie payer ou dépenser, sous-entendu de l'argent.花
3: 花
2: 多少钱 combien d'argent
3: 多少钱
2: 租 veut dire louer
3: 租
2: 您想花多少钱租
3: 您想花多少钱租 vous voulez dépenser combien d'argent
2: écoutons maintenant le dialogue 2 on va parler du prix
4: 您想花多少钱租
5: 月租三千元以内吧
4: 您看这房怎么样
5: 嗯不错
2: Voilà, dans le dialogue tout à l'heure, on a discuté du prix avec l'agent immobilier. 您想花多少钱租？
3: 您想花多少钱租？ Vous voulez payer combien pour le loyer? 花dépenser. 多少钱 combien d'argent? 租 louer.
2: Et l'autre répond, 月租三千元以内吧。
3: 月租三千元以内吧。Donc, 月租 par mois, 三千块 3000 yuan, 以内吧。Donc, littéralement, ça veut dire à l'intérieur. Donc, à l'intérieur de ces 3000 yuan, en français, on traduirait par pas plus de 3000 yuan.
2: 您看这房怎么样?
3: 您看这房怎么样? 看voir, 这房 cet appartement, 怎么样, comment? Donc, vous trouvez comment cet appartement?
2: 不错。
3: 不错。Pas mal.
2: Et puisqu'on a discuté du prix, il serait pas mal d'en savoir un peu plus sur la monnaie chinoise, renminbi, ce qui signifie littéralement la monnaie du peuple. En effet, l'unité principale de renminbi est yuan et on a adopté le système décimal. Un yuan égale à 10 jiao et un jiao égale à 10 fen. Yuan, jiao, fen, ce sont en effet les trois unités de la monnaie chinoise.
3: D'accord, yuan, jiao, fen. Mais Xiao Tai, dans la vie courante, quand je vais acheter mes fruits ou un pao zi, on me dit jamais de payer en yuan ou en jiao. On me parle plutôt de kuai et de mao. Est-ce que tu peux m'expliquer qu'est-ce que c'est ?
2: Très bonne question. En effet, dans la vie quotidienne, on parle plus de kuai et de mao que de yuan et de jiao. Kuai et yuan, c'est tout à fait la même chose, seulement le terme kuai est plus du langage parlé, alors le yuan sonne plus formel que kuai. Et c'est pareil pour mao et jiao. Ainsi, dans la vie quotidienne, tu entends plus souvent parler de kuai et de mao.
3: D'accord, bon moi je crois que j'ai compris. Refermons cette parenthèse. Revenons à l'appartement que nous voulions louer. Maintenant je voudrais dire, maintenant que je sais que je peux louer et que le prix me convient, je voudrais savoir quand je peux emménager. Comment dit-on ça, Xiao Tai ?
2: Tu peux dire en chinois comme ça, 什么时候能搬进来?
3: 什么时候能搬进来?
2: Alors 什么时候, c'est facile. Quand, quelle date, quel moment?
3: 什么时候?
2: 能, pouvoir?
3: 能.
2: Ban, déménager, emménager, en l'occurrence, il s'agit de emménager.
3: Ban.
2: Jinlai, ce qui signifie entrer, venir ici.
3: Jinlai.
2: 什么时候能搬进来?
3: 什么时候能搬进来? Quand puis-je emménager?
2: Dialogue 3, tout de suite.
5: 什么时候能搬进来?
4: 下个月底.
5: 房租怎么付呢?
4: 一次付三个月的.
2: Voilà, c'était le dialogue 3. Dans cette conversation, on en arrive à la fin de discussion entre le client et l'agent immobilier, parce qu'on a commencé à discuter de la date pour emménager et du paiement pour le loyer. On entend la première personne qui demande « 什么时候能搬进来? »«
3: 什么时候能搬进来? » »« Quand puis-je emménager ?»« 什么时候? » »« Quand ?»« Ban ?»« Déménager, emménager. »« Jinlai ?»« Rentrer. » Donc « ban jinlai » signifie « emménager. Quand puis-je emménager?
2: Et l'autre lui répond, 下个月底.
3: 下个月底. Donc, 下个月 signifie le mois prochain. Et 底, 月底 signifie la fin du mois.
2: 房租怎么付?
3: 房租怎么付? Je dois vous payer le loyer dans combien de mois?
2: 房租怎么付?
3: Je dois vous payer le loyer pour combien de mois? 怎么付? Comment le régler? Donc en Chine, on a souvent payé 3 mois d'avance. Donc cette phrase implicitement signifie on a payé le loyer pour combien de mois?
2: Et la réponse qu'a donnée l'agent immobilier est 一次付三个月的.
3: 一次付三个月的. Donc une fois, 一次付 payer, 三个月的 3 mois. Donc une fois, on a payé 3 mois. On a payé 3 mois à la fois.
2: Repassons le dialogue.
5: 什么时候能搬进来?
4: 下个月底.
5: 房租怎么付呢?
4: 一次付三个月的.
2: Bon, maintenant je propose de réécouter les 3 dialogues en entier avant de repasser à notre ABC de la culture chinoise. Allez, c'est parti.
5: 我想租房.
4: 你想找什么样的房子?
5: 带家具的2居, 房子不要太旧.
4: 你想花多少钱租?
5: 月租3000元以内吧.
4: 您看这房怎么样?
5: 不错. 什么时候能搬进来?
4: 下个月底.
5: 房租怎么付呢?
4: 一次付三个月的.
3: Voilà, vous venez d'entendre les dialogues pour aujourd'hui. Un peu de culture maintenant. En Chine, les jeunes vivent avec leurs parents avant de se marier. Quelques-uns vivent encore avec leurs parents après le mariage. Cela permet aux grands-parents de les aider. Certains jeunes louent ou achètent un appartement pour avoir une vie indépendante. En Chine, pour acheter un appartement, on peut payer en une seule fois ou payer à crédit. Les familles modestes peuvent demander d'acheter des logements sociaux ou louer des HLM. Mais pour louer des HLM,

0: HLM, il faut remplir certains critères et être patient. Bien que la plupart des logements sociaux soient loin du centre-ville, le métro facilite la vie des habitants.
1: Voilà, c'est tout pour aujourd'hui. Comme d'habitude, un test avant de vous quitter. Comment dire en chinois, je dois vous payer le loyer pour combien de mois?
0: Si vous savez la réponse, n'hésitez pas à nous envoyer votre réponse par email à l'adresse suivante crifra@cri.com.cn.
1: Et pour plus d'informations, n'oubliez pas d'aller surfer de temps en temps sur notre site internet french.cri.cn. Merci à tous, au revoir, à la prochaine fois.
2: Ainsi s'achève Classico d'aujourd'hui. Merci de l'avoir suivi. À la prochaine.

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Xi Jinping, secrétaire général du comité central du Parti communiste chinois, a présidé une réunion consacrée à la lutte contre les inondations et aux mesures d'aide en cas de sécheresse. La réunion du bureau politique du comité central du PCC a souligné que la vie de la population devait passer avant tout. La réunion a exigé que les comités du parti et les gouvernements à tous les niveaux se préparent en termes de main-d'œuvre, d'équipement et de fournitures pour la prévention des inondations, l'atténuation de la sécheresse et les secours. Elle a exhorté les autorités à protéger les infrastructures majeures et les projets en cours. Elle a également indiqué que les ressources devaient être davantage concentrées au niveau local avec le déploiement de personnel en première ligne afin de renforcer les capacités locales. La Chine devrait connaître une fréquence accrue de phénomènes météorologiques et climatiques extrêmes au cours de la principale saison des crues de cette année. Le président chinois Xi Jinping et le président des Seychelles, Patrick Hermini, se sont adressés des messages de félicitations à l'occasion du 50e anniversaire de l'établissement des relations diplomatiques entre les deux pays. M. Xi a déclaré que la Chine et les Seychelles s'étaient toujours fait mutuellement confiance et s'étaient fermement soutenues l'une l'autre au cours des 5 dernières décennies, l'amitié bilatérale restant inébranlable malgré les évolutions du paysage international. Il s'est dit prêt à œuvrer conjointement avec M. Hermini pour perpétuer cette amitié traditionnelle, approfondir une coopération mutuellement bénéfique dans le cadre de la mise en œuvre de haute qualité de l'initiative « La ceinture et la route » et du forum sur la coopération sino-africaine et élever le partenariat stratégique entre la Chine et les Seychelles à un niveau supérieur. M. Hermini a déclaré que les liens entre Seychelles et la Chine s'étaient développés de manière constante sur le fondement du respect mutuel, de la confiance

0: en sortant des centaines de millions de personnes de la pauvreté, en gagnant leur confiance et leur soutien, en stimulant l'innovation à grande échelle et en travaillant d'arrache-pied pour jeter les bases des industries de demain et en guidant une nation moderne et prospère à une époque de mutation mondiale rapide. 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
1: Un concert a été organisé pour célébrer le 105e anniversaire de la fondation du Parti communiste chinois. Xi Jinping et d'autres dirigeants du parti et de l'État ont assisté au spectacle au Grand Palais du Peuple à Pékin lundi soir.
2: Les dirigeants du parti et de l'État, Xi Jinping, Li Qiang, Zhao Leji, Wang Runing, Cai Qi, Ding Xueqiang, Li Xi et Han Zhang ont assisté au spectacle. Ils ont été accueillis par les applaudissements chaleureux des quelques 3000 spectateurs présents au Grand Palais du Peuple.

Intitulé « Placer le peuple au-dessus de tout », le concert s'est ouvert sur un chœur d'enfants. Il comprenait 5 parties, rendant hommage aux martyrs de la Révolution. Rappelant la solidarité militaro-civile pendant les années de guerre révolutionnaire. Et retraçant le développement au cours des années de la Révolution et de la construction.

Les artistes ont également présenté les transformations de la Chine depuis la réforme et l'ouverture et mis en lumière les réalisations du pays dans cette nouvelle ère. L'ambiance a atteint son apogée avec des spectacles mettant en valeur la prospérité de cette nouvelle ère.

0: Alors que le spectacle touchait à sa fin, le public s'est levé pour entonner la chanson. Sans le Parti communiste, il n'y aurait pas de Chine nouvelle.
1: Xi Jinping, secrétaire général du comité central du Parti communiste chinois, remettra mercredi la médaille du 1er juillet, la plus haute distinction du parti, à des membres exemplaires du PCC lors d'un rassemblement marquant le 105e anniversaire de la fondation du parti. M. Xi, qui est également président de la République populaire de Chine et président de la commission militaire centrale, prononcera un discours important lors de cet événement qui débutera à 10h au Grand Palais du Peuple à Pékin. Lors de la cérémonie de mercredi, des membres, des cadres et des organisations de base émérites du parti de tout le pays seront également mis à l'honneur. Sur le rive du Yangtze à Chongqing, dans le sud-ouest de la Chine, un petit bac est devenu une bouée de sauvetage vitale pour les villages riverains. Mais il représente bien plus qu'un simple moyen de traversée. Grâce au dévouement de ses exploitants et au soutien d'une communauté en ligne inattendue, ce bac a trouvé une nouvelle raison d'être.

0: Et dans la série spéciale d'aujourd'hui, Les promesses en action, Yang Jinhao nous raconte l'histoire de Cao Lifan et de son pack au parti, et aussi les packs au panier qui relient non seulement deux rives, mais aussi d'innombrables vies. Regardez.
1: Vers 6h chaque matin, Cao Lifang accueille ses premiers passagers. La plupart sont des agriculteurs âgés qui effectuent quotidiennement la traversée du Yangtze pour vendre leurs produits fermiers. Surnommé le bac au panier, ce bateau du comté de Zhongxian à Chongqing, dans le sud-ouest de la Chine, porte les espoirs des habitants pour une meilleure vie.
2: Quand je les vois transformer ce qu'ils ont cultivé en argent pour leur famille, cela me rend vraiment heureuse.
1: Depuis des générations, les bacs font partie intégrante de la vie quotidienne à Zhongxian, reliant les communautés riveraines aux écoles, aux hôpitaux et aux marchés. En 2013, Cao Lifang et une voisine ont repris l'exploitation du bac pour gagner leur vie.
2: Je gagnais environ 2000 yuan par mois, soit à peu près ce que je pouvais gagner en travaillant ailleurs.
1: Mais en 2018, une nouvelle autoroute a considérablement réduit le trafic de passagers. De nombreux bacs ont progressivement disparu. Cao Lifang s'est retrouvé face à un dilemme.
2: Bien sûr, j'étais inquiète.
1: Au lieu d'abandonner, les deux propriétaires du ferry ont choisi de rester. Le prix du billet est également resté inchangé, 12 yuan, soit moins de 2 dollars, pour un trajet de 2 heures.
2: Nous avions le sentiment que nous n'étions pas les seuls à traverser une période difficile. Pour eux, gagner un yuan n'est pas facile, et la plupart sont des personnes âgées. Nous n'avons donc jamais songé à augmenter le prix.
1: Puis, il y a 4 ans, un événement inattendu s'est produit. Alors qu'elle commençait à publier des vidéos pour immortaliser ce qu'elle pensait être les derniers jours du ferry, des millions de personnes ont découvert la vie de ces agriculteurs âgés. Grâce aux diffusions en direct, les internautes ont commencé à soutenir les agriculteurs de manière créative et constructive. Par exemple, ils ont acheté leurs produits et les ont donnés à des personnes dans le besoin. Un jour, un inconnu a même contacté Cao Lifang et lui a proposé 100 000 yuan.
2: J'étais complètement sous le choc. Au début, j'avais même un peu peur. Mais il m'a dit, ne te sens pas obligé. Cet argent sert à acheter des billets de ferry pour les villageois. D'après nos tarifs habituels, cela couvrait environ 67 jours de trajet gratuit.
1: Il y a quelques mois, l'ancien ferry a été remplacé par celui-ci, plus grand et mieux équipé, où un petit déjeuner gratuit est préparé chaque matin pour les passagers. Pour les agriculteurs, le trajet n'est plus aussi long ni aussi pénible.
2: J'aime prendre ce bateau parce que je peux m'asseoir confortablement. Dans le bus, je dois toujours rester debout et ce n'est pas pratique quand je porte un panier sur le dos.
3: Le service est bon et les propriétaires du bateau nous accueillent chaleureusement.
2: Aujourd'hui, les légumes qui ne peuvent pas être vendus au marché peuvent être achetés par ses abonnés en ligne. C'est génial.
1: Et cette gentillesse ne s'arrête pas au ferry. Au quai d'arrivée, des fonctionnaires, dont des policiers, se portent volontaires pour porter les lourds paniers jusqu'au marché. À son tour, cela a profondément ému et inspiré Cao Lifang. Au début de cette année, elle est devenue membre stagiaire du Parti communiste chinois.
2: Beaucoup de ceux qui sont venus aider étaient des membres du parti. En les observant, j'ai senti que je devais prendre exemple sur eux. C'est pourquoi, sans hésiter, j'ai déposé ma demande d'adhésion au parti.
1: Et elle ressent désormais un sens des responsabilités encore plus grand.
2: Pendant mon temps libre, je continuerai à rendre visite aux personnes âgées et aux enfants des communautés rurales et j'aiderai toujours les agriculteurs locaux à vendre leurs produits du terroir.
1: De retour pour s'occuper de sa propre famille, Cao Lifang se retrouve aujourd'hui au service d'une famille plus grande encore sur les rives du Yangtze. Et tant qu'il y aura des gens qui l'attendent de l'autre côté, elle affirme qu'elle continuera à faire fonctionner le bac au panier.
0: La Chine et l'Union européenne ont officiellement mis en place leur mécanisme bilatéral de consultation sur le commerce et l'investissement. Le ministre chinois du commerce Wang Wentao et le commissaire européen du co-commerce et à la sécurité économique Maroš Šefčovič

ont co-présidé la première réunion de ce mécanisme lundi à Bruxelles. Le mécanisme est structuré autour de quatre volets: l'équilibre du commerce et de l'investissement, le contrôle des exportations, la propriété intellectuelle et l'OMC. Parallèlement, un mécanisme conjoint de suivi a été instauré afin de garantir un cadre institutionnel à la coopération future. Les deux parties ont échangé pour la première fois leur liste d'accès au marché et se sont engagées à résoudre progressivement leurs préoccupations respectives. Concernant le contrôle des exportations, elles ont convenu de renforcer le dialogue et de prendre des mesures facilitatrices afin de préserver la stabilité des chaînes d'approvisionnement mondiales.

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7: Bonjour à toutes et à tous, bienvenue dans ce nouveau numéro de l'émission Interview Plus. Fanfan vous souhaite une très bonne journée depuis le studio de Beijing. L'émission d'aujourd'hui se focalise sur les échanges entre la Chine et la France, les échanges qui remontent à plusieurs siècles. Pour savoir plus sur la sinologie en France, nous ferons d'abord connaître l'un des plus éminents sinologues français, Rémi Mathieu. Ensuite, l'historien Philippe Sanquigny va vous raconter, au cours d'une interview, l'histoire d'une centaine de grands artistes chinois du XXe siècle ayant fait des études en France. Pour rencontrer Rémi Mathieu, notre consoeur française Jade Charles est allée à Aix-en-Provence, dans le sud de la France. Dans leur entretien, les parcours de chercheurs, d'auteurs et de traducteurs de Rémi Mathieu ont été évoqués. Ils ont également parlé des liens entre la Chine et l'Occident, des sources de malentendus, mais aussi des points de convergence, sujet auquel Rémi Mathieu a consacré un essai. Je vous invite à écouter cette interview.
8: Bonjour Rémi Mathieu.
9: Bonjour.
8: Et merci de nous accueillir aujourd'hui près d'Aix-en-Provence où vous vivez. Vous êtes un sinologue, directeur de recherche émérite au CNRS, auteur de nombreux ouvrages sur la philosophie de la Chine antique et également traducteur de grands textes chinois. En 2012, vous avez, dans un essai intitulé « L'éclat de la pivoine, comment entendre la Chine », vous avez dresser un portrait de la relation Chine-Occident qui permette de comprendre le point de vue de l'autre. Et vous poursuivez aujourd'hui vos travaux avec de nouveaux projets sur le feu, et non des moindres, je crois, puisqu'il y a une traduction qui est en cours.
9: Oui, une traduction qui se termine d'ailleurs, qui est une traduction du Shijing, c'est-à-dire du classique des poèmes, qui est le plus important des cinq classiques de la Chine ancienne, de la Chine antique. Donc c'est un livre extrêmement important, qui m'a demandé quelques années d'efforts, puisqu'il fallait étudier et consulter la totalité, ou presque la totalité, des commentaires qui datent du début du IIe siècle avant notre ère jusqu'à nos jours.
8: Donc on l'a compris, vous avez consacré de nombreuses années à l'étude justement des textes et des auteurs chinois. Vous êtes un des grands sinologues français contemporains. Pour commencer, est-ce que vous pourriez nous expliquer comment vous êtes tombé, en quelque sorte, dans la sinologie. Voilà, exactement. Qu'est-ce qui vous a poussé à vous intéresser à la Chine et à consacrer votre carrière à étudier la Chine classique ?
9: Alors, je vous retournerai la question. Comment fait-on pour ne pas s'intéresser à la Chine ? Disons, pour être un peu plus sérieux ou un peu plus objectif, cela a commencé avec mon amour pour les langues. J'ai commencé assez jeune, vers 16 ans à peu près, à étudier le russe,

0: puis le chinois, le sanskrit, etc. Et en sortant de l'école secondaire, du lycée, j'ai entrepris des études supérieures en russe et en chinois. Et la découverte de la langue chinoise a été un émerveillement, un éblouissement pour moi. Mais j'ai assez vite compris que l'étude de la langue moderne ne menait pas très loin dans la connaissance de la civilisation chinoise. Et donc j'ai entrepris d'étudier la langue classique, la langue qui permet d'accéder aux textes depuis environ 1000 ans avant notre ère jusqu'au début du XXe siècle.
1: Alors justement, on va parler, pour commencer, de deux grands noms que tout le monde connaît, bien sûr. Je parlais de Confucius et de Lao Tzu. C'est le nom de deux grands philosophes chinois. Tout le monde les connaît, mais peu sont ceux qui ont lu les textes. Vous qui avez non seulement lu, mais traduit ces textes, est-ce que vous pourriez nous donner un aperçu de ces deux grands courants de la pensée chinoise? Et tout d'abord, j'ai envie de vous demander, est-ce qu'il faut les opposer?
0: Ces deux doctrines sont à la fois opposées et complémentaires, c'est-à-dire que l'une ne va pas sans l'autre, puisque l'une est née en opposition à l'autre. Le confucianisme, donc, naît, comme son nom l'indique, à partir des paroles de Confucius. Il faut rappeler que Confucius n'a rien écrit, c'est un peu comme Socrate, c'est un sage, mais sans écrit propre. Et donc la deuxième doctrine, qui naît un peu plus tard, comme je viens de le dire, est attribuée à Lao Tzu, puis à ses héritiers, qui sont Zhuang Zi et Lie Zi, qui ont construit petit à petit une doctrine, donc, comme je viens de l'exprimer, en opposition à l'idéologie dominante, qui était celle des Confucéens, et qui s'est à la fois inspiré de certaines notions du confucianisme, tout en s'y opposant. On pourrait, pour caricaturer les choses, dire que le confucianisme est plus intéressé à la culture et le taoïsme à la nature, et que d'autre part, le confucianisme vise à considérer l'homme en société. L'homme n'est homme que dans la mesure où il est un être civil, on peut espérer parfois civilisé, et pour les taoïstes, par contre, l'homme n'est homme que dans la mesure où il s'intègre parfaitement à la nature, où il prend la nature pour modèle.
1: Alors, l'écho de la pensée confucéenne a été large et durable en Chine, et bien au-delà, puisqu'elle s'est étendue à toute l'Asie, et a même touché l'Occident. Pourriez-vous nous dire quelques mots sur l'aspect humaniste et universel du confucianisme, qui ne s'adresse donc pas seulement aux Chinois, mais à l'ensemble de l'humanité?
0: Non seulement la Chine a été dominée par ce mode de pensée, mais les peuples voisins, le Japon, le Vietnam, la Corée et toutes les communautés chinoises partout dans le monde restent imprégnées des valeurs du confucianisme qu'on pourrait très rapidement qualifier de dominantes dans cette population et qui sont particulièrement attachées à des valeurs comme la piété filiale, le respect des ancêtres, la morale morale exigeante, également la bienveillance. Et puis ce qu'on a appelé, par un terme certes occidental, mais qui me paraît malgré tout bien adapté au monde chinois aussi, qui est l'humanisme confucianiste. Une définition parmi d'autres de cette vertu d'humanité dont je parlais à l'instant, qui est, quand un disciple demanda à Confucius, qu'est-ce que c'est que Zhen, la vertu d'humanité? Confucius lui répond une série de propos qui sont assez peu éclairants pour le disciple. Et il finit par lui dire quelque chose d'important dans une formule très concise. Zhen, ai zhen ye. La vertu d'humanité, c'est aimer autrui.
1: Aimer autrui.
0: Aimer autrui. Et je pense que dans cette vertu à la fois d'amour, de bienveillance, de rechercher le bien d'autrui, réside vraiment l'essence du confucianisme, ou du moins de la morale du confucianisme. Et ce qui explique que cette philosophie peut être adoptée non seulement dans les pays de culture chinoise, mais bien au-delà.

0: d'autres cultures du monde.
1: Alors l'enseignement du confucianisme retrouve une certaine vigueur actuellement en Chine. D'après vous, qu'est-ce que la pensée confucéenne peut apporter à notre époque contemporaine?
0: Alors, elle reprend du poil de la bête en Chine pour des raisons qui ne sont pas forcément réduites aux vertus du confucianisme. C'est-à-dire qu'en tant que valeur suprême de la culture chinoise, elle apparaît dans la Chine contemporaine comme étant non pas la richesse, mais une des richesses majeures de la civilisation chinoise. Et vous parliez de l'intérêt qu'il pouvait y avoir à réactualiser dans notre connaissance de la Chine ces valeurs du confucianisme. Il y en a effectivement quelques-uns qui me paraissent particulièrement intéressants, qui tournent autour de ce que nous semblons, enfin nous, nos sociétés occidentales semblent oublier ces derniers temps, qui est l'importance du rite. C'est-à-dire que, pour reprendre une formule qui est mieux connue en Occident, qui est celle d'Aristote, que Anthropos zoon politikon, c'est-à-dire l'homme est un animal social, politique, eh bien, il est un animal, je le disais tout à l'heure, civil, c'est-à-dire il ne peut vivre en société que s'il respecte des règles, et s'il respecte donc des formes plus ou moins codifiées de cérémonial, ou comme on le dit plutôt de nos jours, de civilité. Or, cet aspect des choses n'est peut-être pas mauvais à rappeler à l'heure où, chez nous, cette façon de percevoir les relations sociales est réellement en délitement.
1: Alors, on va parler de poésie maintenant, parce que vous avez également traduit énormément de poésie et publié d'ailleurs notamment une importante anthologie de la poésie chinoise, publiée aux éditions de la Pléiade. Également les élégies de Chu, qui est une compilation de poèmes datant du 1er siècle avant notre ère. Est-ce que vous pourriez nous parler brièvement, si c'est possible, des spécificités de la poésie classique chinoise, qui est donc très différente, je crois, de la poésie occidentale, que ce soit dans la forme ou dans les sujets abordés?
0: Effectivement, la poésie chinoise, je ne dirais pas qu'elle se présente sous un seul aspect. Moi, je préfère parler de poésie au pluriel, chinoise également au pluriel, parce qu'il faut se rappeler que cette poésie a au moins 3000 ans d'existence. Et moi, je tiens beaucoup à la poésie de l'Antiquité, c'est-à-dire celle qui a donné en quelque sorte le canevas à partir duquel les autres se sont développés. Puis il y a eu la poésie de l'époque Han, donc du début de l'Empire, puis la poésie des six dynasties, puis la poésie des Trang, puis celle des Song, puis etc., etc. Donc il ne faut pas avoir une vision monolithique de la poésie. Et une chose qui est extrêmement importante, qu'on oublie peut-être en abordant la poésie, c'est que celle-ci ne peut se lire que sur un mode allégorique. C'est-à-dire la poésie chinoise est allusive. C'est-à-dire quand on vous parle d'un héron, ou d'une fleur, ou d'un paysage, il faut voir derrière ce paysage, derrière cet animal, derrière cette plante, derrière la couleur de cette plante, ce qu'il y a de symbole, ce qu'il y a d'allusif. Et c'est ce qui fait une différence importante avec la poésie française. Si vous n'avez pas les codes, et nous ne les avons pas, bien souvent, alors il faut un appareil critique qui soit suffisamment conséquent pour expliquer les allusions auxquelles le poète renvoie.
1: On va continuer de parler de sinologie, de traduction. On a bien compris que la traduction du chinois vers une langue comme le français était une épreuve pour le traducteur.
0: À qui le dites-vous ?
1: Voilà, justement, j'avais envie de vous demander, malgré toutes ces difficultés, d'après vous, pourquoi est-ce que c'est important d'essayer de traduire les textes chinois vers le français ?
0: Alors, les textes chinois en général, oui, bien sûr, la réponse va de soi. Il n'y a pas 36 façons de connaître la culture chinoise. Et ce qui est important dans la langue chinoise, c'est la densité. C'est-à-dire, plus une langue est concise, plus en un seul mot, elle arrive à regrouper non seulement un son, mais plusieurs idées, des symboles, et donc, là aussi, je l'indiquais à l'instant, une allégorie, c'est-à-dire une allusion, l'implicite. La richesse de la poésie chinoise est dans l'implicite, plus elle est considérée comme ayant une haute valeur. Donc c'est ce passage d'un système référentiel à un autre système qui est le nôtre, qui est compliqué et qu'il est difficile de faire percevoir au lecteur. Et donc, selon moi, il y a quand même nécessité à avoir un commentaire minimum qui explique à la fois les formes et justement cet implicite qui ne peut être compréhensible, accessible, que par l'intermédiaire de gloses.
1: Alors, la sinologie française est ancienne et réputée pour son excellence. La France serait même la première nation européenne à avoir érigé les études sinologiques en domaine scientifique à part entière. D'après vous, est-ce que cette connaissance assez bonne donc, de la France à propos de la Chine contribue aux bonnes relations entre les deux pays ?
0: Alors, sur le premier point, je vous suivrai très volontiers, puisque historiquement, c'est une réalité, c'est-à-dire que les premiers, je n'ose pas dire sinologues, mais missionnaires ayant une fonction d'apprentissage de la langue chinoise ont été envoyés par Louis XIV, ce qui ne nous rajeunit pas. Ensuite, l'enseignement scientifique de la langue chinoise a commencé au début du XIXe siècle, en 1815 pour être précis, à la fois au Collège de France et également à l'École des langues orientales. Alors, est-ce que cela contribue à l'excellence de nos relations ? Bien évidemment, ça y contribue, mais chacun n'ignore pas que les relations entre deux pays, entre deux peuples, ne se réduisent pas à des échanges culturels, mais à des échanges qui sont plus diplomatiques, plus politiques et d'une autre nature que des questions purement linguistiques.
1: Bien sûr. L'enseignement du chinois, du mandarin, s'est beaucoup développé en France ces dernières années, que ce soit, je crois, à l'école primaire même, dans le secondaire et évidemment dans les études supérieures. Comment vous voyez justement cette progression du chinois en France ?
0: Alors, je la constate, mais je ne suis pas enseignant j'ai toujours eu la fonction de chercheur, donc j'étais à la fois impliqué par l'enseignement dans le supérieur, mais je ne suis pas professeur ni dans un lycée, ni dans une université.
1: Vous avez formé de futurs professeurs de chinois.
0: C'est ça, mais je n'ai pas une connaissance approfondie du milieu enseignant chinois. Il y a des gens beaucoup plus compétents que moi pour en parler. Mais je constate malgré tout une bonne tenue, pour ne pas dire une progression, parce qu'en fait, il y a des années favorables et d'autres un peu moins, une bonne tenue donc du niveau quantitatif et qualitatif de l'enseignement de la langue chinoise dans notre pays.
1: Alors vous avez publié en 2012 un essai intitulé L'éclat de la pivoine, comment entendre la Chine, qui cherche à dissiper des malentendus, des incompréhensions mutuelles entre la Chine et l'Occident. Pour commencer, pourriez-vous nous dire pourquoi vous avez voulu écrire ce livre ?
0: Eh bien, je n'ai pas voulu écrire ce livre. C'est une commande de l'éditeur qui m'a fait observer que c'est l'Occident qui avait écrit l'histoire du monde. Et donc que les autres peuples se sont en quelque sorte rattachés à cette vision occidentale du monde qui faisait que tous avaient une perspective en fait déformée à partir de cet impérialisme de la pensée européenne et qu'il fallait remettre en question en quelque sorte cet impérialisme européen, au point sur le plan de la construction de l'histoire. Et ce projet m'a séduit et je me suis aperçu, donc en creusant le sujet, que la Chine ne serait pas la Chine sans l'apport européen et que l'Europe ne serait pas l'Europe, ne serait pas ce qu'elle est devenue sans l'apport de la Chine. Ce qui ne tombe pas sous le sens. Et cela tombe d'autant moins sous le sens que l'instruction en France, et je crois plus généralement en Europe, accorde une part infime, pour ne pas dire proche de la nullité, à l'histoire de la Chine, à l'histoire de la culture chinoise, et donc à l'histoire de nos malentendus, au sens propre du terme. Mmh. C'est-à-dire nous n'entendons pas l'autre, et l'autre ne nous entend pas. Et donc j'ai voulu, par ce livre, montrer que cette surdité réciproque était source de, non seulement de malentendus, mais éventuellement de conflits. Mmh. Et donc, dans ce livre, j'ai voulu rappeler l'importance d'une meilleure connaissance mutuelle et d'une reconnaissance de nos dettes réciproques.
1: Et d'après vous, alors, qu'est-ce qu'il faudrait faire pour combler ces lacunes ?
0: Alors, la chose est difficile, mais je pense que l'instruction, une refonte des programmes de l'instruction serait la bienvenue. Parce que dans mon travail, j'avais fait une recherche sur le poids quantitatif et qualitatif de la place de la Chine dans les livres d'histoire, de géographie, de l'histoire des sciences, etc. Et cette part est infime, pour ne pas dire ridiculement faible. Je crois qu'à partir du moment où on sait reconnaître cette dette, et cette dette est réellement réciproque, eh bien, on a fait un progrès, on a fait au moins un premier pas dans la reconnaissance de l'existence de l'autre et de l'importance historique de ces relations.
1: Et puis, dans le livre, vous développez l'idée selon laquelle, évidemment, une meilleure connaissance passe par un apprentissage, l'éducation, comme vous venez de le dire, mais aussi tout simplement par le fait d'aimer. Ça, je crois que vous empruntez cette idée à Confucius.
0: Voilà, c'est une citation de Confucius, en fait, qui commence par dire « Aimer vaut mieux que comprendre. » Et trouver sa joie dans une relation vaut mieux qu'aimer. Et je trouve que cette relation à la Chine, si elle n'est pas basée sur l'amour de la Chine, a du mal à se mettre en place. Hein. Et donc, c'est à partir du moment où on aime ce pays, on aime cette culture, c'est les gens, où on aime plus largement les valeurs de la civilisation chinoise sans les faire siennes, hein, il ne s'agit pas de ça. Mais malgré tout, ce premier pas, au nom de l'amour, si je peux employer des grands mots, est un préalable à la volonté d'apprendre, de connaître.
2: Vous venez de suivre l'interview du sinologue français Rémi Mathieu. Avant de poursuivre notre émission, relaxons-nous avec la chanson « Ce yue li de hua, les fleurs du temps passé ».
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0: 徐悲鸿、吴冠中、刘开渠 ces grands peintres ou sculpteurs chinois du XXe siècle faisaient tous des études en France à l'École nationale supérieure des Beaux-Arts de Paris. Une histoire qui remonte à plus d'un siècle dans les relations sino-françaisDans quel objectif ces artistes chinois sont-ils partis pour l'Hexagone? Comment leur parcours d'études dans cet établissement d'enseignement ont-ils basé sur le développement de l'art moderne chinois? En tant qu'historien et historien de l'art, Philippe Sanguigny va raconter et interpréter cette histoire qu'il appelle le phénomène chinois aux Beaux-Arts de Paris et dont il a consacré plus de 18 ans à la recherche.Membre du Comité français d'histoire de l'art et expert honoraire du musée commémoratif Xu Beihong, il est auteur de l'ouvrage « Les Chinois aux Beaux-Arts de Paris » de 1914 à 1955. Je vous laisse vous imprégner de cette histoire avec le récit de M. Sanguigny.
1: Comme historien, j'ai eu un déclic parce que j'ai vu une photo qui m'a très marqué. J'ai vu une photo représentant Paul-Albert Besnard,grand peintre français de la fin du 19e siècle, entouré d'un groupe de Chinois. C'est Lurai Su, son épouse Jiang Yunshe, et d'autres Chinois, Fu Lei. Puis je me suis rendu compte que ce sujet était d'actualité. Une histoire très forte à travers les Beaux-Arts entre la Chine et la France. Si les Chinois sont partis en France à l'école des Beaux-Arts, c'est à la fin de...y trouver, comme dans d'autres domaines, les moyens de moderniser l'art chinois. Tout d'abord, c'est une aventure. Et puis ensuite, c'est l'histoire d'une réussite. J'ai pu relever plus de 130 élèves chinois à l'École des Beaux-Arts entre 1914 et 1955, ce qui est tout à fait considérable. Ce sont les Chinois qui ont été les plus nombreux, comme étrangers, et largement, dans le domaine de la peinture et de la sculpture, à l'École des Beaux-Arts de Paris entre les deux guerres. Leur nombre et leur qualité...Puis l'effet que ça a pu avoir après en Chine manifeste quelque chose, manifeste un intérêt réciproque, une volonté d'accomplir quelque chose entre les deux nations, entre les deux civilisations. L'école des Beaux-Arts n'est pas un lieu comme les autres. C'est, comme je disais, la meilleure école de Beaux-Arts à l'époque. Et donc on venait y chercher, y apprendre des choses très particulières. Le dessin, la maîtrise du dessin, académique. Ce qui veut dire être capable de représenter la figure, c'est-à-dire le nu.Hommes, femmes. Et ensuite, troisième chose, mettre en mouvement ces figures dans ce qui a été considéré comme le genre le plus important depuis des siècles, la peinture d'histoire. Donc le dessin, le nu, la peinture d'histoire. Ce sont ces trois choses, c'étaient les trois objectifs essentiels des artistes chinois venus étudier aux Beaux-Arts à Paris. Alors évidemment, après, il y a d'autres transformations, d'autres éléments très importants, c'est

0: comment, techniquement, passer du dessin à l'huile et retourner à la peinture chinoise. Quand on parle de l'École des Beaux-Arts de Paris, Suberong s'impose puisque c'est au fond celui qui a poussé le plus loin cet apprentissage, cet engagement, son engagement, je parle d'engagement, dans la voie académique, dont il a pu tirer des éléments suffisamment importants et efficaces pour pouvoir après réaliser ce qu'il a fait, à son retour en Chine notamment, transformer, bâtir une certaine manière de peinture à l'encre, dont le symbole serait un des symboles de l'art universel de l'art chinois moderne, qui sont ses chevaux. Dans beaucoup d'encres de Suberong, il y a très nettement l'influence de cette chronophotographie. On voit le mouvement qui est donc décomposé des oiseaux, dont on voit le mouvement, le vol en mouvement, les chevaux dont le mouvement lui-même est décomposé par plusieurs chevaux, mais qui en fait, c'est le même cheval dont on montre le mouvement. Pareil pour les figures humaines. C'est très net dans Ugon Ishan, où en fait, toute la chaîne de personnages qui déplacent la montagne, en fait, c'est un même mouvement décomposé de terrassement, hein, du haut vers le bas, hein, du ciel vers la terre, hein, qui est tout à fait symbolique et extraordinaire. Bon, ça, ce sont des choses que Suberong a appris à l'École des Beaux-Arts. Quand on voit l'importance de ce mouvement des jeunes Chinois en Europe, notamment en France, et après leur retour en Chine, c'est bien la définition d'un art moderne chinois, d'une voie nationale, mais dont la qualité a une résonance universelle. J'insiste, c'est-à-dire que c'est une voie chinoise moderne qui est chinoise, qui n'est pas l'imitation de l'art moderne, puis de l'art contemporain européen, occidental, international. Cette relation par les beaux-arts maintient coûte que coûte une relation d'affection, une relation affective, une relation amoureuse entre la Chine et la France. De mon point de vue, il faut garder ce fil. Et ce fil, c'est celui justement qui a été noué il y a plus d'un siècle entre la France et la Chine. Si on rompt ce lien, si on le perd de vue, je dirais on casse le fil d'or. Et à ce moment-là, la relation n'a plus le même contenu.
1: On marque une pause musicale avec une chanson interprétée par le groupe chinois Phoenix Legend, intitulée Dongliang, les poutres. On se retrouve juste après pour le cours de chinois.

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2: Bonjour à tous, bienvenue à une nouvelle édition de notre chinois au quotidien. Je suis Xiao Tai, je suis avec Thomas.
0: Salut à tous et bienvenue pour une nouvelle session donc de nos cours de chinois.
2: Lors de notre dernier cours, nous avons appris à demander de l'aide. Et avant de passer à autre chose, on va se les repasser en vitesse.
0: Bien, alors la dernière fois, nous avions vu la phrase « Pourriez-vous me donner un coup de main ?» Comment se dit-elle en chinois ?
2: Ça se dit comme ça. 你能帮我一个忙吗？Et « pang mang », ça veut dire « aider ».«
0: Pang mang ».«
2: 能帮我一个忙», »« pouvoir me donner un coup de main ».«
0: 能帮我一个忙».
2: Alors, « pourriez-vous me donner un coup de main ?» Ça se dit en chinois comme « 你能帮我一个忙吗？ »«
0: 你能帮我一个忙吗？ »
2: Et la réponse à cette question est « bien sûr ». En chinois, on dit « 当然可以».
0: Dang yuan ke yi.
2: Alors, dang yuan veut dire bien sûr.
0: Dang yuan
2: ke yi signifie pouvoir ou pouvoir faire quelque chose.
0: Ke yi.
2: Bien sûr. Dang yuan ke yi.
0: Dang yuan ke yi.
2: Et si vous avez envie de demander à quelqu'un de vous prendre en photo, ça dit en chinois comme Nang bang wo zhao zhang xiang ma. Nang bang wo.
0: Nang bang wo.
2: Zhao zhang xiang ma.
0: Zhao zhang xiao ma.
2: Zhao xiang veut dire prendre une photo.
0: Zhao xiang.
2: Zhao xiang.
0: Zhao xiang.
2: Neng bang wo zhao zhang xiang ma?
0: Voilà, ça c'était la phrase pour demander de l'aide pour prendre une photo. Et tout de suite, on va s'écouter ça en dialogue. Dialogue 1.
1: 你能帮我一个忙吗？
3: 当然可以。
2: Dialogue 2.
1: 能帮我照张相吗？
3: 没问题。
0: Et dialogue 3.
1: 我能帮助你吗？
3: 我的相机不见了。
1: 别着急，我帮助你找。
3: 你真好，谢谢。
2: Voilà, c'était pour le cours précédent. J'espère que vous avez bien appris. Nous écoutons ensuite les points clés d'aujourd'hui.
0: Alors aujourd'hui, on va apprendre à dire « Allô, c'est de la part de qui ?»
2: « 请问是哪位?»
0: Quand seras-tu libre ?
2: 你什么时候有空？
0: Quand nous retrouvons-nous et où ?
2: 我们几点见面？在哪儿见面？
0: Alors moi, ça fait un petit moment que je suis arrivé en Chine, ça fait plusieurs mois, j'ai remarqué que les Chinois ont toujours l'habitude de répéter le même mot en répondant au téléphone.
2: Tu as bien remarqué, oui est similaire à allô en français.
0: Alors comment dit-on en chinois ? C'est de la part de qui ?
2: Tu pourrais dire, 请问是哪位？
0: 请问是哪位？
2: Alors, 请问 signifie s'il vous plaît.
0: 请问。
2: 请问。
0: 请问。
2: 是 signifie être.
0: 是。
2: 哪位？
0: 哪位？
2: C'est quelle personne? 哪位？
0: 哪位？
2: Ou tu peux dire 哪位？
0: 哪位？
2: 哪位？
0: 哪位？
2: C'est une interrogation. Écoutez la phrase suivante. 喂，请问是哪位？
0: 喂，请问是哪位？
2: C'est de la part de qui?
0: 请问是哪位？
2: Parfait. Dialogue 1.
1: 喂，请问是哪位？
3: 我是王龙。
2: Bon, si vous fixez un rendez-vous à vos amis, vous devez leur demander quand seront-ils libres.

0: Cette phrase peut être très utile, mais alors comment se dit-elle en chinois?
1: 你什么时候有空?
0: Là, c'est un peu long pour moi. Est-ce que tu peux me décortiquer section par section?
1: C'est ça. Ni signifie toi.
0: Ni.
1: Shemeshiho.
0: Shemashiro.
1: Shemeshiho signifie quand.
0: D'accord.
1: Yokon signifie libre.
0: Yokon signifie donc libre.
1: Voilà, maintenant essaie de répéter la phrase avec moi. Ni shemeshiho yokon.
0: Ni shemashiro yokon. Voilà, maintenant on va écouter ça en dialogue.
2: 你什么时候有空?
3: 周末。我们一起吃饭好吗?
4: 可以。
1: Alors ensuite, si tu as rendez-vous avec des amis, tu voudrais savoir quand et où les rejoindre. Ça se dit en chinois comme 我们几点见面? 在哪儿见面?
0: Ok, là je crois que la répétition s'impose. Est-ce que tu peux me détailler encore cette phrase?
1: Bien sûr. 我们 signifie nous.
0: Woman.
1: 几点 signifie à quelle heure.
0: 几点.
1: 见面 veut dire rencontrer.
0: 见面.
1: 我们几点见面 veut dire à quelle heure nous rencontrerons-nous. 我们.
0: Woman.
1: 几点.
0: 几点.
1: 见面.
0: 见面.
1: 我们几点见面.
0: 我们几点见面.
1: Alors, pour où nous rencontrons-nous, ça se dit en chinois comme 在哪儿见面.
0: 在哪儿见面.
1: Très bien. 在, c'est une préposition équivalent au mot français à. 在.
0: 在.
1: 哪儿 signifie où.
0: 哪儿.
1: 见面 signifie se rencontrer.
0: 见面.
1: Alors, on va le faire ensemble. Où nous rencontrons-nous en chinois 在哪儿见面.
0: 在哪儿见面.
1: Ces deux phrases interrogatives, quand et où nous rencontrons-nous, se disent donc en chinois 我们几点见面? 在哪儿见面?
0: 我们几点见面?
1: Très bien.
0: Et 在哪儿见面? Dialogue 3.
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1: Alors, pour assimiler ce qu'on a appris aujourd'hui, révisons un peu. Allô, c'est de la part de qui? Pour dire cela en chinois, on dit Wei, qing wen shi na wei.
0: Wei, qing wen shi na wei.
1: Qing wen shi na wei.
0: Qing wen shi na wei.
1: C'est de la part de qui? Quand seras-tu libre? Ni shenme shi hou you kong.
0: Ni shenme shi hou you kong.
1: Shenme shi hou signifie quand.
0: Shenme shi hou
1: you kong veut dire être libre.
0: You kong.
1: Quand seras-tu libre? On dit en chinois Ni shenme shihou you kong.
0: Ni shenme shihou you kong.
1: Alors ensuite, pour dire en chinois quand et où nous rencontrons-nous, 我们几点见面?
0: 我们几点见面?
1: Très bien. Et 在哪儿见面?
0: Et 在哪儿见面?
1: 几点 signifie à quelle heure?
0: 几点?
1: Et 见面 signifie se rencontrer.
0: 见面.
1: 在哪儿 veut dire à quel endroit.
0: 在哪儿.
1: Je répète. 我们几点见面.
0: 我们几点见面.
1: 在哪儿见面.
0: 在哪儿见面.
1: Bon, maintenant on va se repasser le dialogue.
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0: Bon, on en reste là pour l'apprentissage. Pour aujourd'hui, on se réécoute l'ensemble des dialogues.
1: Dialogue 1.
4: Wei, 请问是哪位?
2: 我是王龙.
0: Le deuxième dialogue.
2: 你什么时候有空?
4: 周末.
2: 我们一起吃饭好吗?
4: 可以.
0: Dialogue 3.
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1: Voilà, c'est tout pour le cours. Maintenant, ABC de la culture chinoise.
0: Ok, c'est parti. Dans n'importe quel pays, lorsqu'on reçoit des cadeaux, on se doit de dire merci. Et si possible, de sourire, bien sûr. Dans les pays occidentaux, on ajoute souvent une bise pour remercier la personne. Quant aux Chinois, ils disent en général « Non, il ne fallait pas ». En réalité, ce n'est qu'une formule de politesse. Et devant celui qui a offert le cadeau, les Chinois ne l'ouvrent généralement pas.
4: C'est ainsi que prend fin notre cours de chinois et cette édition d'Interview Plus. Merci de les avoir suivis. On se dit au revoir au mieux.

0: Xi Jinping, secrétaire général du comité central du Parti communiste chinois, a présidé une réunion consacrée à la lutte contre les inondations et aux mesures d'aide en cas de sécheresse. La réunion du bureau politique du comité central du PCC a souligné que la vie de la population devait passer avant tout. La réunion a exigé que les comités du parti et les gouvernements à tous les niveaux se préparent en termes de main-d'œuvre, d'équipement et de fournis pour la prévention des inondations, l'atténuation de la sécheresse et les secours. Elle a exhorté les autorités à protéger les infrastructures majeures et les projets en cours. Elle a également indiqué que les ressources devaient être davantage concentrées au niveau local avec le déploiement de personnel en première ligne afin de renforcer les capacités locales. La Chine devrait connaître une fréquence accrue de phénomènes météorologiques et climatiques extrêmes au cours de la principale saison des crues de cette année. Le président chinois Xi Jinping et le président des Seychelles, Patrick Hermini, se sont adressés des messages de félicitations à l'occasion du 50e anniversaire de l'établissement des relations diplomatiques entre les deux pays. M. Xi a déclaré que la Chine et les Seychelles s'étaient toujours fait mutuellement confiance et s'étaient fermement soutenues l'une l'autre au cours des 5 dernières décennies, l'amitié bilatérale restant inébranlable malgré les évolutions du paysage international. Il s'est dit prêt à œuvrer conjointement avec M. Hermini pour perpétuer cette amitié traditionnelle, approfondir une coopération mutuellement bénéfique dans le cadre de la mise en œuvre de haute qualité de l'initiative « La ceinture et la route » et du forum sur la coopération sino-africaine et élever le partenariat stratégique entre la Chine et les Seychelles à un niveau supérieur. M. Hermini a déclaré que les liens entre Seychelles et la Chine s'étaient développés de manière constante sur le fondement du respect mutuel, de la confiance réciproque et du développement partagé. Il a réaffirmé l'attachement des Seychelles au principe d'une seule Chine et s'est déclaré disposé à renforcer la coopération avec la Chine dans le cadre de l'initiative « La ceinture et la route » et du forum sur la coopération sino-africaine afin d'approfondir sans cesse leurs liens bilatéraux.
1: Une étape décisive qui a changé la Chine et le monde. 105 ans depuis la fondation du Parti communiste chinois, comment ce mouvement révolutionnaire a vu le jour pour devenir un parti au pouvoir qui a transformé la Chine en une puissance économique florissante. En adaptant son cap au fil des décennies, en relevant les défis

Les dirigeants du parti et de l'État, Xi Jinping, Li Qiang, Zhao Leji, Wang Runing, Tsai Chi, Ding Xuexiang, Li Xi et Han Zhang ont assisté au spectacle. Ils ont été accueillis par les applaudissements chaleureux des quelques 3000 spectateurs présents au Grand Palais du Peuple.

Intitulé « Placer le peuple au-dessus de tout », le concert s'est ouvert sur un chœur d'enfants. Il comprenait 5 parties, rendant hommage aux martyrs de la Révolution. Rappelant la solidarité militaro-civile pendant les années de guerre révolutionnaire. Et retraçant le développement au cours des années de la Révolution et de la construction.

Les artistes ont également présenté les transformations de la Chine depuis la réforme et l'ouverture et mis en lumière les réalisations du pays dans cette nouvelle ère. L'ambiance a atteint son apogée avec des spectacles mettant en valeur la prospérité de cette nouvelle ère.

0: Alors que le spectacle touchait à sa fin, le public s'est levé pour entonner la chanson. Sans le Parti communiste, il n'y aurait pas de Chine nouvelle.
1: Xi Jinping, secrétaire général du comité central du Parti communiste chinois, remettra mercredi la médaille du 1er juillet, la plus haute distinction du parti, à des membres exemplaires du PCC lors d'un rassemblement marquant le 105e anniversaire de la fondation du parti. M. Xi, qui est également président de la République populaire de Chine et président de la commission militaire centrale, prononcera un discours important lors de cet événement qui débutera à 10h au Grand Palais du Peuple à Pékin. Lors de la cérémonie de mercredi, des membres, des cadres et des organisations de base émérites du parti de tout le pays seront également mis à l'honneur. Sur les rives du Yangtze à Chongqing, dans le sud-ouest de la Chine, un petit bac est devenu une bouée de sauvetage vitale pour les villages riverains. Mais il représente bien plus qu'un simple moyen de traverser. Grâce au dévouement de ses exploitants et au soutien d'une communauté en ligne inattendue, ce bac a trouvé une nouvelle raison d'être. Et dans la série spéciale d'aujourd'hui, Les promesses en action, Yang Jinhao nous raconte l'histoire de Cao Lifan et de son bac au parti, et aussi les packs au panier qui relient non seulement deux rives, mais aussi d'innombrables vies. Regardez.
0: Vers 6h chaque matin, Cao Lifan accueille ses premiers passagers. La plupart sont des agriculteurs âgés qui effectuent quotidiennement la traversée du Yangtze pour vendre leurs produits fermiers.
2: Ah.

0: Surnommé le bac au panier, ce bateau du comté de Zhongxian à Chongqing, dans le sud-ouest de la Chine, porte les espoirs des habitants pour une meilleure vie.
1: Quand je les vois transformer ce qu'ils ont cultivé en argent pour leur famille, cela me rend vraiment heureuse.
0: Depuis des générations, les bacs font partie intégrante de la vie quotidienne à Zhongxian, reliant les communautés riveraines aux écoles, aux hôpitaux et aux marchés. En 2013, Cao Lifang et une voisine ont repris l'exploitation du bac pour gagner leur vie.
1: J'ai gagné environ 2000 yuan par mois, soit à peu près ce que je pouvais gagner en travaillant ailleurs.
0: Mais en 2018, une nouvelle autoroute a considérablement réduit le trafic de passagers. De nombreux bacs ont progressivement disparu. Cao Lifang s'est retrouvée face à un dilemme.
1: Bien sûr, j'étais inquiète.
0: Au lieu d'abandonner, les deux propriétaires du ferry ont choisi de rester. Le prix du billet est également resté inchangé, 12 yuan, soit moins de 2 dollars, pour un trajet de 2 heures.
1: Nous avions le sentiment que nous n'étions pas les seuls à traverser une période difficile. Pour eux, gagner un yuan n'est pas facile, et la plupart sont des personnes âgées. Nous n'avons donc jamais songé à augmenter le prix.
0: Puis, il y a 4 ans, un événement inattendu s'est produit. Alors qu'elle commençait à publier des vidéos pour immortaliser ce qu'elle pensait être les derniers jours du ferry, des millions de personnes ont découvert la vie de ces agriculteurs âgés. Grâce aux diffusions en direct, les internautes ont commencé à soutenir les agriculteurs de manière créative et constructive. Par exemple, ils ont acheté leurs produits et les ont donnés à des personnes dans le besoin. Un jour, un inconnu a même contacté Cao Lifang et lui a proposé 100 000 yuan.
1: J'étais complètement sous le choc. Au début, j'avais même un peu peur. Mais il m'a dit, ne te sens pas obligé. Cet argent sert à acheter des billets de ferry pour les villageois. D'après nos tarifs habituels, cela couvrait environ 67 jours de trajet gratuit.
0: Il y a quelques mois, l'ancien ferry a été remplacé par celui-ci, plus grand et mieux équipé, où un petit déjeuner gratuit est préparé chaque matin pour les passagers. Pour les agriculteurs, le trajet n'est plus aussi long ni aussi pénible.
1: J'aime prendre ce bateau parce que je peux m'asseoir confortablement. Dans le bus, je dois toujours rester debout et ce n'est pas pratique quand je porte un panier sur le dos.
2: Le service est bon et les propriétaires du bateau nous accueillent chaleureusement.
1: Aujourd'hui, les légumes qui ne peuvent pas être vendus au marché peuvent être achetés par ses abonnés en ligne. C'est génial.
0: Et cette gentillesse ne s'arrête pas au ferry. Au quai d'arrivée, des fonctionnaires, dont des policiers, se portent volontaires pour porter les lourds paniers jusqu'au marché. À son tour, cela a profondément ému et inspiré Cao Lifang. Au début de cette année, elle est devenue membre stagiaire du Parti communiste chinois.
1: Beaucoup de ceux qui sont venus aider étaient des membres du parti. En les observant, j'ai senti que je devais prendre exemple sur eux. C'est pourquoi, sans hésiter, j'ai déposé ma demande d'adhésion au parti.
0: Et elle ressent désormais un sens des responsabilités encore plus grand.
1: Pendant mon temps libre, je continuerai à rendre visite aux personnes âgées et aux enfants des communautés rurales et j'aiderai toujours les agriculteurs locaux à vendre leurs produits du terroir.
0: De retour pour s'occuper de sa propre famille, Cao Lifang se retrouve aujourd'hui au service d'une famille plus grande encore sur les rives du Yangtze. Et tant qu'il y aura des gens qui l'attendent de l'autre côté, elle affirme qu'elle continuera à faire fonctionner le bac au panier.
3: La Chine et l'Union européenne ont officiellement mis en place leur mécanisme bilatéral de consultation sur le commerce et l'investissement. Le ministre chinois du commerce Wang Wentao et le commissaire européen du co-commerce et à la sécurité économique Maroš Šefčovič ont co-présidé la première réunion de ce mécanisme lundi à Bruxelles. Le mécanisme est structuré autour de 4 volets: l'équilibre du commerce et de l'investissement, le contrôle des exportations, la propriété intellectuelle et l'OMC. Parallèlement, un mécanisme conjoint de suivi a été instauré afin de garantir un cadre institutionnel à la coopération future. Les deux parties ont échangé pour la première fois leur liste d'accès au marché et se sont engagées à résoudre progressivement leurs préoccupations respectives. Concernant le contrôle des exportations, elles ont convenu de renforcer le dialogue et de prendre des mesures facilitatrices afin de préserver la stabilité des chaînes d'approvisionnement mondiales.

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10: Merci d'être avec nous sur CGDN Radio. Vous êtes à l'écoute de notre émission Tour du Monde, au micro Claudine. Aujourd'hui, dans cette émission, nous allons le plaisir de recevoir deux invités pour parler de la Chine. Tout d'abord, Jean Pécouret, expert en géopolitique, président de Saphir Eurasia Promotion. Il va nous évoquer qu'est-ce qui l'a amené à s'intéresser à la Chine. La deuxième invitée, c'est Madame Liu Weili, conférencière et conseillère en management interculturel Chine-France. Elle va nous parler comment comprendre et pratiquer le management interculturel, ainsi que ses impressions sur la province du Hunan. Rappelons que cette émission a été réalisée par CGDN. Dans la deuxième partie de cette émission, je vous propose d'apprendre le chinois avec nous.

0: Bonjour à toutes et à tous. Merci d'être au rendez-vous pour ce nouveau numéro de rencontre. Et dans cette émission, je me trouve maintenant à Hunan, une province en Chine. Et j'ai le plaisir de recevoir aujourd'hui deux experts pour parler de la Chine. Et le premier, c'est Jean Pécouret. Bonjour.
1: Bonjour, Mayine.
0: Et vous êtes expert en géopolitique et président de Saphir Eurasia Promotion. Voilà. Et est-ce que vous pouvez d'abord nous dire un peu qu'est-ce qui vous a amené à s'intéresser à la Chine?
1: Bien sûr. Dans un premier temps, je dois dire que j'ai une formation de scientifique et donc j'ai exercé dans l'industrie pendant une quarantaine d'années. Et à l'occasion d'un voyage professionnel, j'ai découvert la Chine à travers Hong Kong dans les années 1990, au début des années 1990. Et là, je peux dire que l'expression que j'aime employer, c'est que j'ai attrapé la fièvre jaune, c'est-à-dire que je suis tombé amoureux de ce pays, et donc j'ai voulu mieux le connaître, et c'est pour ça que j'ai entrepris de faire des études d'abord en auditeur libre, en commençant à apprendre le chinois en cours du soir. Et puis, à un moment donné, j'ai interrompu ma carrière pour faire Langzhō, l'Institut national des langues et civilisations étrangères orientales en chinois. Et j'ai approfondi la connaissance que j'avais, qui était livresque, qui n'était pas structurée, mais qui était par mes propres lectures et par les nombreux voyages que j'avais faits, déjà en Chine et en Asie, pour mieux connaître la géographie, l'histoire, la philosophie et tous les aspects de la culture chinoise. Et ensuite, je me suis, en parallèle de mon activité scientifique, je me suis intéressé donc directement aux relations franco-chinoises et j'ai mené de plus en plus d'activités pour faire la promotion de ces échanges. Et je me suis intéressé à l'aspect géopolitique des choses. Et c'est comme ça que petit à petit, je suis devenu expert de cette matière. Ça fait 30 ans que je vais en Chine tous les ans. Au début, c'était quelques semaines par an. Maintenant, c'est 6 mois par an. C'est moitié-moitié en France et moitié en Chine. Donc, j'ai voyagé à peu près dans bonne moitié des provinces chinoises, y compris le Xizang, le Xinjiang, et puis toute la côte est, à partir de Shanghai, puisque c'est mon point de base. Je suis basé à Shanghai lorsque je suis en Chine. Et petit à petit, donc de fait de mes connaissances, les médias chinois, en particulier le quotidien du peuple, l'agence Chine Nouvelle et d'autres médias, me consultent pour donner des interviews ou écrire des articles sur ma connaissance de la Chine.
0: Alors, puisqu'on est dans le Hunan, on va peut-être revenir sur l'aspect géopolitique un peu plus tard. Mais puisqu'on est dans le Hunan, quelle est votre impression de ce province et de cette visite?
1: Bien sûr, Maï. C'est la première fois que je viens dans le Hunan. Je l'avais étudié dans mes cours de géographie, et puis j'avais vu des expositions, d'autres documentations. Mais là, c'est la première fois. Donc, après ces quelques jours, en particulier à Changsha, qui était orienté sur surtout sur le tourisme en fait. Par la suite, là nous avons visité, nous sommes partis dans l'Ouest puisque là nous sommes dans l'Ouest Royan,
0: Anhui.
1: Donc j'ai pu voir un aspect de la partie citadine et une partie rurale comme aujourd'hui. Ce qui m'a frappé, c'est que Changsha est une grande ville. C'est une ville qui est très marquée par l'histoire récente de la Chine, c'est-à-dire on va dire depuis la révolution jusqu'à la libération et ensuite avec la place que le président Mao Tse-tung occupé dans le passé, dans toute sa vie politique. Il est né dans le Hunan, c'est ça. Il est né dans le Hunan Et bon, l'influence qu'il a encore et la reconnaissance que les Chinois lui apportent, on la voit particulièrement. Moi, je l'ai senti beaucoup plus dans une ville comme Changsha, et encore plus dans la ville où nous sommes aujourd'hui, en particulier dans le village que nous avons visité. Bon, on voit que c'est vraiment la province est très très attachée à Mao Tse-tung, est très attachée à l'apport aussi à travers Mao Tse-tung du Parti communiste chinois. Et ce que nous avons visité aujourd'hui, on voit le développement rural de façon certaine. Évidemment, en quelques jours, on peut pas tout voir. Je dirai après des choses qu'on n'a pas vues et que j'aimerais voir pour confirmer mon impression.
0: Et vous avez fait aussi d'autres voyages en Chine, par exemple.
2: Vous avez visité le Xinjiang et le Xizang.
0: Oui. Donc, quelles sont vos impressions là-bas? Parce que ce sont des régions qui suscitent quand même beaucoup de polémiques dans le monde aujourd'hui.
1: Et oui, effectivement. Mm. C'est un peu fatigant. C'est un peu fatigant de constater la différence qu'il y a entre la réalité des faits et la propagande qui est véhiculée Bon, ben je vais parler de la France parce que je suis français et que j'habite en France. Les discours sur l'impossibilité, enfin la répression des Ouïghours, par exemple. Ou l'interdiction de pratiquer le bouddhisme tibétain ou tout ce qui peut être comme destruction qui est affichée des cultures locales, on voit que c'est complètement faux. Quand on visite les plantations de coton, on voit qu'elles sont industrialisées, c'est-à-dire que la récolte est faite par des machines. Les usines aussi, il y a 50 ouvriers pour des filatures immenses à perte de vue. Donc, ce serait complètement économiquement non rentable d'utiliser des esclaves alors que la production est automatisée, est faite par des moyens modernes. On voit aussi le rôle de la recherche, le rôle de la technique. Ces discours qui consistent à dire qu'il n'y a pas de liberté et qu'il y a une oppression et une destruction de la culture, que ce soit au Xizang ou que ce soit au Xinjiang, on voit que c'est complètement faux. Lorsqu'on voit au Xinjiang qu'il y a des mosquées, on voit qu'il y a des centres de formation des imams. Bon, à quoi ça servirait de former plusieurs milliers ou plusieurs centaines d'imams par an si c'est pour ne pas les utiliser? Donc c'est pas cohérent. On voit que les inscriptions partout sont bilingues, que ce soit au Xinjiang ou que ce soit au Xizang. Donc là où je dis que c'est fatigant, c'est que quand on rentre en France et qu'on voit les livres qui sortent ou les discours politiques sur l'absence de liberté ou le bafouement des droits de l'homme, ça correspond pas du tout à la réalité. Par contre, si on analyse les motivations de ce discours,
0: j'allais vous demander pourquoi.
1: On comprend très bien que c'est pour mettre la main c'est pour casser la société, pour pouvoir installer des pouvoirs en place qui seraient favorables au pillage de la Chine par les puissances occidentales, et aussi pour installer des bases militaires qui contrôleraient la Chine, puisque si jamais le Xizang devenait indépendant, ça deviendrait un Afghanistan, et enfin surtout le Xinjiang qui deviendrait un Afghanistan, et le Xizang, il y aurait, comme c'est en hauteur, il y aurait des missiles américains qui pourraient menacer de bombarder la Chine.
0: On voit que bon, aujourd'hui en France ou dans le monde occidental, il y a ce genre de propagande contre la Chine, mais quand même, est-ce qu'on trouve encore des éléments qui vont rapprocher la France et la Chine? Qui vont orienter les deux pays vers le futur.
1: Certainement, et il faut être optimiste. C'est pas toujours facile, mais il faut être optimiste. La France est un pays qui a une certaine civilisation, pas aussi longue évidemment que celle de la Chine. Elle a été influencée par la Grèce ancienne, qui elle a eu, disons, le confucianisme est apparu en même temps que la pensée d'Aristote en Grèce, donc c'était vers 450 avant Jésus-Christ. Enfin, disons, les pensées se sont développées à l'époque où les deux extrémités du continent eurasiatique étaient en conflit entre des royaumes qui s'affrontaient, et où donc les pensées politiques ont réfléchi à comment ramener la paix et comment gouverner les peuples. Donc il y a eu deux options. Il y a eu le confucianisme et la pensée de Mencius, Mons, d'un côté, et la pensée de la démocratie athénienne de l'autre côté, avec des options différentes. Donc, on peut dire qu'il y a eu une réflexion. La société occidentale s'est construite à partir d'une réflexion dans la douleur, dans la guerre, et de même que la Chine aussi s'est construite dans la douleur et dans la guerre. Bon. Ça, je dis ça pour dire que la paix c'est un objectif commun. Donc il est impossible que actuellement l'Occident qui traverse des phases difficiles à un moment donné ne reprenne pas un essor. Et la Chine peut aider par les exemples qu'il donne. Par exemple, dans les systèmes social, système médical, système de santé, je parle, le système éducatif, où on voit que les talents se forment en Chine, sont bien beaucoup mieux que en ce moment en Occident, que le sens du pays, le sens du développement commun et la recherche d'une croissance, mais pas seulement économique, aussi sociale et de bien-être du peuple. La Chine peut donner un exemple pour aider les pays occidentaux à reprendre un essor.
0: Peut-être c'est pour ça que maintenant la Chine est devenue une sorte d'ennemi systémique qualifié par l'Union européenne. C'est parce que
1: c'est un ennemi systémique. En fait, pas tellement de l'Union européenne, c'est un ennemi systémique des États-Unis. Et l'Union européenne se trouve au milieu et est manipulée par les États-Unis. S'il n'y avait pas le discours de certains propagandistes, je ne vais pas citer des noms, sauf si vous me le demandez, mais avec les livres qui sortent en ce moment, qui cherche à donner une mauvaise image de la Chine, c'est une stratégie de division. Par contre, il est clair que en France, il y a beaucoup de gens qui cherchent à entretenir cette flamme de la relation franco-chinoise, tant au niveau des entreprises que au niveau de la culture et des relations interpersonnelles. On peut le voir en particulier dans les réunions professionnelles entre entreprises françaises, lorsque le gouvernement les oblige à appliquer des sanctions. Alors ça peut être à l'égard de la Russie ou à l'égard de la Chine, c'est parce que c'est exactement le même schéma, c'est de couper les relations entre la Chine d'un côté, la Chine et la Russie d'un côté, et puis l'Europe de l'autre côté. C'est pour ça que l'Ukraine c'est un point de rencontre, c'est le point de, on va dire, il y a tectonique de rupture que les Américains veulent établir pour qu'il ne puisse pas y avoir les routes de la soie, les pour casser les échanges entre les deux parties du continent. Bon, mais ce qu'on voit, c'est que lorsqu'on veut pousser les entreprises à se couper de la Chine, eh ben elles renaclent, elles sont pas d'accord, elles n'ont pas envie d'appliquer des sanctions et elles n'ont pas envie d'en subir non plus. Donc il y a quand même un sens pratique, pragmatique de la part des entreprises qui savent qu'elles n'ont aucun intérêt à être en conflit avec la Chine. Lorsqu'on dit qu'il y a un déséquilibre commercial entre l'Europe et la Chine, les entreprises ne suivent pas le discours du gouvernement. Les entreprises françaises, là il y a eu le CIE, qui s'est tenue à Shanghai, elles sont venues pour établir des contrats avec les entreprises chinoises, puisque elles sont pour pouvoir exporter des produits.
0: Ben, en fait, ce que vous avez mentionné tout à l'heure, c'est très intéressant, c'est-à-dire que cette envie d'apprendre du système chinois, je pense, en quelque sorte, est-ce que vous pensez que la crainte des États-Unis ou des pays européens sont quand même justifiées, parce que quand même, pendant très longtemps, eux, ils se considèrent comme les exemples pour le reste du monde. Et soudain, ils ont découvert qu'il y a beaucoup de gens qui ont envie d'apprendre la Chine. Et du coup, ça crée un conflit
1: vous savez,
0: mental.
1: Lorsque vous voyez que vous avez été les maîtres du monde, et puis que d'un seul coup, ben, vous voyez qu'il y en a un qui est sans avoir fait de guerre, et sans avoir cherché à manger les autres, réussi beaucoup mieux que vous. Bon, bah ça rend un petit peu jaloux.
0: Ouais, mais donc, est-ce que vous pensez que ça va passer ou ça va devenir finalement l'obstacle constant entre les relations?
1: Mon pronostic, c'est que le changement et le rétablissement des relations passera par comment dire, viendra du bas, c'est-à-dire viendra du peuple en Occident. Il viendra pas de l'élite. C'est une remise en cause, comme on a vu, pu le voir avec les élections de Donald Trump. C'est le peuple américain qui a voulu changer le discours qu'on lui tenait, que les démocrates américains lui tenaient, un discours guerrier, un discours de conflit, qui le conduisait à utiliser l'argent pour faire la guerre au lieu de d'aider le peuple. Les gens, il y a eu du chômage, la situation des gens ne s'est pas améliorée. C'est pour ça qu'ils ont voté pour Trump, parce que Trump s'est dit on va remonter le pays, make America great again. C'est s'intéresser au peuple, c'est pas aller faire la guerre pour remplir les poches des fabricants d'armes. Donc je pense que mon pronostic, c'est que en Europe, il y a très très probablement des mouvements de révolte. Et je pense pas que ça va passer par les urnes, mais qu'il y aura des moments difficiles de troubles sociaux qui feront qu'il y aura obligatoirement un changement.
0: Et je vous remercie, Monsieur Pégouret, d'avoir partagé vos points de vue avec nos téléspectateurs. Je vous remercie.
1: C'était un plaisir, Marion.
0: Merci. Et maintenant, je suis avec la deuxième experte, Madame Liu Weili. Bonjour.
3: Bonjour, enchantée. Merci de m'avoir invitée.
0: Merci. Et vous êtes écrivaine et conseillère en management interculturel.
3: Oui, tout à fait. Ça fait plus que 30 ans que j'habite à Paris, donc je travaille dans des différentes entreprises internationales. Donc, principalement, j'étais directrice internationale pour des sociétés dans l'énergie, l'industrie, etc. C'est vrai, dans mes travaux, que je travaille beaucoup avec des Français, des Occidentaux et aussi avec des cultures asiatiques, dont les Chinois. Beaucoup de Chinois qui travaillent et étudient en France. Donc, je trouve que c'est très, très important de parler de la management interculturel aussi pour des Chinois. Comment intégrer dans la vie française?
0: Alors, on va peut-être revenir un peu plus tard. Mais parlons maintenant un peu de Hunan, parce que vous êtes à Hunan et vous avez fait quelques jours de visite. Quels sont les lieux qui vous a plus impressionné?
3: Ah oui. En fait, pendant mes carrières, donc j'ai déjà visité Hunan, mais jamais fait de tourisme. Là, cette fois-ci, j'ai adoré de visiter Hunan en détail, c'est-à-dire dans la vie quotidienne. Donc particulièrement, je suis très impressionnée, très intéressée par le Yuelu Shuyuan, dans l'Institut de Yuelu, l'Académie de Yuelu, qui était un des quatre, l'institut le plus ancien et plus célèbre. Et j'étais très, très touchée que il a la continuité de la culture chinoise. Et avant, il y a tous les lettrés anciens, donc comme Zhu Xi, le confucianisme, qui a été bien étudié. Et maintenant, il y a cette académie était intégrée dans l'université Hunan. Je pense déjà il a cette continuité pour la culture traditionnelle chinoise et littérature chinoise. C'est très très bien. Et le point qui m'a beaucoup touchée, c'est que on est entré dans une salle de hall qui s'appelle Yiyongtang. Donc c'est en fait Yiyongtang, cette hall, elle était présentée partout dans les quatre maisons les plus connues de quatre académies. Et il y a deux phrases très très souvent écrites. Et je pense que tous les gens qui font les études supérieures ou des études tout court, on connaît ces deux phrases là. Il s'appelle Feng Sheng Yu Sheng Du Shu Sheng, Sheng Sheng Lu Er, Ran Hou Shi Jia Shi Guo Shi Tian Xia Shi Shi Shi Guan Xin. Donc qu'est-ce que ça veut dire en français? Ça veut dire que le son de vent, de la pluie, et aussi le son de réciter le par cœur des textes, et tous les sons entrent dans les oreilles, et aussi que l'affaire de famille, l'affaire de pays, et aussi l'affaire du monde, tout m'intéresse. Ça veut dire que il y a depuis la fondation de cette académie, qui est datée de dynastie de Song de Nord, ça veut dire que 996, jusqu'à maintenant, ça fait 1000 ans que les Chinois sont déjà intéressés à la vie des peuples. Ça veut dire, qu'est-ce que c'est la vie des peuples? Pour moi, c'est ça le fondamental de droit de l'homme. L'homme avec H, ça veut dire que c'est la vie quotidienne des hommes. Donc là, je pense qu'il y a plus que 1000 ans, les Chinois déjà parlaient de l'homme. Et dans le Confucius aussi, on parle de droit de l'homme. Ça veut dire que l'homme a droit de travailler, d'étudier et de faire penser ce qu'il veut. Et puis, deuxième chose qui était dans ce voyage de Hunan, ça m'a beaucoup impressionné, c'est que il y a quelques temps, très peu de temps, on a découvert une antiquité une site d'archéologie très ancienne qui est datée de premier empereur de dynastie Qin. Et dedans, sur le bambou, elle a inscrit toutes sortes de modes de vie, comment organiser la ville et comment circuler de l'eau, de la vie, etc., etc. Je pense que ça, c'est vraiment le fondamental de droit de l'homme. Et en fait, quand je vis en France, depuis plus de 30 ans, il y a des Français ou des Américains, des Occidentaux, et me demandent très souvent cette question. Que pensez-vous de droit de l'homme en Chine?
0: Ça, c'est une question qu'on te montre.
3: Voilà. Et je pense que c'est ce que j'ai vu dans cette académie de Huelu et ce que j'ai vu dans le musée qu'on a découvert de cette archéologie, c'est le site archéologique. C'est une preuve

0: tellement évident pour montrer que déjà il y a plus que 1000 ans, la Chine, les Chinois déjà s'organisent pour le compte de droits de l'homme. Mmh. Ça, c'est très essentiel et fondamental.
1: Mmh. Puisque vous, vous faites beaucoup de conseils de management interculturel, est-ce qu'on peut aujourd'hui profiter de l'occasion pour vous demander vraiment des conseils que vous puissiez donner aux téléspectateurs qui nous regardent? Soit ce sont des Français qui veulent installer en Chine, soit ce sont des Chinois qui veulent s'installer en France. Quels sont les conseils les plus pratiques ou les malentendus qui sont les plus récurrents pour
0: Ah oui, oui. Là, je pense que c'est se connaître et connaître des autres, c'est très, très important. C'est comme dans le Sun Tzu, on a dit « zhi ji zhi bi ». Ça, c'est des mots très, très, très importants et des mots clés entre les différentes cultures. Par exemple, je fais un exemple, par exemple, pour être à l'heure pour un rendez-vous. La traduction que les Chinois, en général, est juste arriver à l'heure, OK? Mmh. Pas une minute avant, pas après. Et les Américains, ils arrivent toujours 5 minutes avant. Alors, le français, c'est 5 à 10 minutes plus tard. Donc, ça, c'est une question. C'est pas question parce que il est feignant, etc. Non, pas du tout. C'est une question de culture. C'est parce que des gens s'habituent comme ça. C'est tout le monde fait la même chose. Donc, il faut pas de critiquer. Ah, ben, vous êtes en retard. Ou l'autre, il dit, oh, regarde, vous êtes toujours ponctuel. C'est pas bien. Non. En fait, c'est juste une question de se comprendre et se connaître. Donc, se connaître la culture des autres, c'est pour un étranger ou pour quelqu'un qui est nouveau arrivé dans un nouvel environnement, c'est très très important. Donc, je pense, zhi ji zhi bi, donc c'est une phrase de stratégie de Sun Tzu, c'est ce qui est valable pour avant, pour il y a plus que 2000 ans, mais aussi c'est valable aujourd'hui, dans la vie privée, aussi dans l'affaire. Voilà, c'est la première chose. Deuxième chose que je pense qui est très importante dans le management interculturel, c'est que tout doit se faire à partir de soi-même. Donc, il faut pas aller chercher pourquoi il me comprend pas, pourquoi, qu'est-ce que je dois faire. Il faut toujours penser qu'est-ce que je dois adapter de la nouvelle vie, de nouveau l'environnement, et qu'est-ce que je dois faire pour les autres. Quand on essaye avec le vrai cœur, qu'on essaie de faire quelque chose pour les autres, je pense qu'on sera accepté. Donc, je termine ma conversation avec la proverbe chinois qui s'appelle tout commencer par notre propre pied.
1: Et quel est votre vœu pour la France et la Chine, puisque vous êtes une Française d'origine chinoise, donc les deux pays sont très importants pour vous?
0: Ah oui, oui, ça, je voudrais, cette année, c'était les 60 ans anniversaire de la relation diplomate de France et la Chine. Et la France est un grand pays, là où que Charles de Gaulle a bien fondé la 5e République. Et pour moi, personnellement, c'est un grand homme. Et c'est lui qui a fondé cette relation diplomate, je dirais, le premier pays occidentaux qui a fondé cette relation avec la Chine. Et Mao Zedong aussi, il a de même caractéristique, même vision de l'avenir comme de Gaulle. Donc ces deux pays, c'est une grande nation et c'est deux grands peuples, des peuples très braves. Et je pense que c'est bien pour deux cultures assez similaires pour moi. Et aussi, on a des grands écrivains comme Victor Hugo et aussi comme Confucius, etc. Et il faut se communiquer et je pense qu'il faut se comprendre, il faut se visiter mutuellement. Et je suis là, si je peux apporter quelque chose, c'est un grand plaisir pour moi.
1: Je vous remercie, Madame Léo, d'avoir partagé vos points de vue avec nos téléspectateurs.
0: Merci.
1: Merci. Et je vous remercie d'avoir suivi notre émission. À la prochaine.

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7: 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Dans la deuxième et dernière partie de cette émission, je vous propose d'apprendre le chinois avec nous.
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9: Salut à tous, bienvenue dans notre cours de chinois, c'est Xiao Tai au micro et devinez avec qui je suis.
10: Eh ben je crois que Xiao Tai est encore avec Thomas, c'est parti pour un nouveau cours de chinois. Lors de la dernière leçon, on a vu comment réserver des billets d'avion, une petite piqûre de rappel s'impose donc je pense. Comme d'habitude Xiao Tai va nous prononcer les phrases en chinois, je vais les traduire en français. Je veux réserver un billet d'avion aller-retour pour Xi'an. Avez-vous des billets à tarif réduit? Avez-vous des bagages à enregistrer? Je veux une place à côté de la fenêtre, s'il vous plaît. Je ne retrouve pas mes bagages. Allez, tout de suite, on s'écoute les dialogues en entier.
11: 对话一，我想订去西安的往返票。
12: 您想订哪天的？
11: 14号的。对话二，有打折的票吗？
12: 有，可以打八折。对话三，行李托运吗？
11: 不用托运。对话四，我想要一个靠窗的座位。可以。对话五，我找不到行李了。您不要着急，我来帮您。
10: Allez, c'est parti pour le cours d'aujourd'hui, les phrases clés. Et comme d'habitude, c'est une maintenant presque une rengaine pour nous. Tai, tu nous les dis en chinois, je vais les dire en français.
9: Allez, c'est parti en route et c'est parti pour un voyage. 我们去旅行吧.
10: Ça veut tout simplement dire partons.
9: 周末有什么安排?
10: Qu'est-ce que tu as prévu ce week-end?
9: 咱们什么时候出发?
10: Quand partons-nous?
9: 下个景点还有多远?
10: À quelle distance sommes-nous du prochain site ? Le paysage est magnifique ici. Il fait de plus en plus doux, il commence même à faire un peu chaud. Je veux voyager dans la périphérie de cette grande ville de Pékin, mais j'ai besoin d'un ami pour m'accompagner. Comment dit-on ? Partons.
9: 我们去旅行吧.
10: 我们去旅行吧.
9: 我们, nous.
10: 我们.
9: 去, aller.
10: 去.
9: 旅行, voyager.
10: 旅行.
9: 我们去旅行吧.
10: Partons. On s'écoute le dialogue 1.
11: 最近天气真好。天气预报说明天晴天。我们去旅行吧。好啊。
10: Ouais, là, dans ce dialogue, donc, il y a 4 phrases. Tai, tu vas nous les dire en chinois, je vais les répéter en français.
9: 最近天气真好。Il
10: fait très beau depuis quelques jours.
9: 天气预报说明天晴天。La
10: météo prévoit une journée de soleil demain.
9: 我们去旅行吧。
10: Partons-nous quelque part?
9: Hao a.
10: Bonne idée.
9: Alors Thomas, je crois que cette phrase sera très utile pour toi. 周末你有什么计划?
10: Tu me demandes si je suis libre ce week-end, c'est ça?
9: Oui, plutôt ce que tu as prévu pour le week-end.
10: D'accord, très bien. Tu peux me répéter la phrase en décomposant un tout petit peu?
9: 周末你有什么计划? 周末 veut dire le week-end.
10: 周末.
9: Yo, avoir.
10: Yo.
9: Shama, quoi, quel.
10: Shama.
9: Jihua, plan.
10: Jihua.
9: Zhoumo, ni yo, shama, jihua.
10: Qu'est-ce que tu as prévu ce week-end? Tout de suite, le dialogue 2.
11: Zhoumo, yo, shama, jihua.
12: Womensiang, kai, che, tu, chang, cheng, wa, wa.
10: Voilà, dans le dialogue 2, On avait donc deux phrases. La première, c'était...
9: 周末你有什么计划?
10: Bon, ça, c'est la phrase que nous venons de voir. C'était « Qu'est-ce que tu as prévu ce week-end ?» Et la réponse, ça parlait de Grande Muraille, je crois.
9: 我们想开车去长城玩玩。
10: Voilà, ce qui veut dire « Nous voulons visiter la Grande Muraille en voiture. » Qu'est-ce que tu as prévu ce week-end ? Ça se dit en chinois.
9: 周末你有什么计划?
10: Et la réponse était « Nous voulons visiter la Grande Muraille en voiture. »
9: 我们想开车去长城玩玩。
10: Ok, très bien. Et autre phrase, maintenant, je voudrais demander à mes amis chinois quand est-ce que nous partons ? Comment dire ça ?
9: Tu peux dire « 咱们什么时候出发?»« 咱们, nous ?»«
10: 咱们?»«
9: 什么时候, quand ?»«
10: 什么时候?»«
9: 出发, partir ?»«
10: 出发?»«
9: 咱们什么

0: 时候出发。
1: Qui veut dire quand partons-nous?
0: Dialogue 3.
2: 咱们什么时候出发？
3: 星期六早上六点，在大门口见面。
1: Voilà, dans ce troisième dialogue, on a retrouvé la phrase « Quand partons-nous ?» et la réponse, je crois qu'on parlait de samedi, j'ai entendu une heure et j'ai entendu un lieu. C'était quoi cette phrase, Tai ?
0: Sinti liu zao shang liu dian, zai da men kou jian mian.
1: Ok, ce qui veut dire samedi à 6h à l'entrée. Et bien sûr, quand vous partez, hors de question de partir sans savoir si c'est le site que vous voulez voir est loin. Comment demande-t-on cette phrase en chinois ? Est-ce que le prochain site est loin ?
0: 下一个景点还有多远？下一个 le prochain ?
1: 下一个
0: 景点 site
1: 景点
0: 还有 encore
1: 还有
0: 多远 ？Quelle est la distance ?
1: 多远 ？On s'écoute un nouveau dialogue.
2: 下一个景点还有多远？
3: 我也不太清楚，大概还有10公里。
1: Voilà, toujours dans un dialogue, vous avez entendu la première phrase qui était à combien se trouve ou à combien se situe le prochain site. Et la réponse, Tai, c'était
0: 我也不太清楚，大概还有十公里。
1: Je n'en suis pas sûr, environ 10 kilomètres. Voilà, bien sûr, vous profitez pleinement du paysage chinois. Le paysage est magnifique ici. Comment dire cette phrase en chinois ?
0: 这儿的风景太美了。这儿 ici.
1: 这儿
0: 风景 paysage.
1: 风景
0: 太美了。Très beau.
1: 太美了。
0: 这儿的风景太美了。
1: Le paysage est très beau ici. Tout de suite, le cinquième dialogue.
2: 这儿的风景太美了。
3: 太漂亮了。
1: Voilà, comme toujours, on a retrouvé une des deux phrases que nous venons de voir précédemment. Le paysage est magnifique ici, qui se dit en chinois.
0: 这儿的风景太美了。
1: Voilà, et la réponse était...
0: 太漂亮了。
1: Allez, on s'écoute une nouvelle fois les dialogues d'aujourd'hui en entier.
3: 对话一。
2: 最近天气真好。
3: 天气预报说明天晴天。
2: 我们去旅行吧。
3: 好啊。对话二。
2: 周末有什么计划？
3: 我们想开车去长城玩玩。对话三，
2: 咱们什么时候出发？
3: 星期六早上六点，在大门口见面。对话四，
2: 下一个景点还有多远？
3: 我也不太清楚，大概还有10公里。对话五。
2: 这儿的风景太美了。
3: 太漂亮了。
1: Allez, c'est tout pour les cours d'aujourd'hui. Il faut arrêter de travailler. J'espère que tout le monde a bien assimilé tout de même. Passons maintenant à la rubrique favorite de Xiao Tai et de très loin, l'ABC de la culture chinoise.
0: Depuis 2008, les congés fixés par l'État sont passés de 10 à 11 jours en Chine. Alors ces journées de congés, il y en a lors du Nouvel An, le 1er mai, la fête des morts, la fête de Duanwu et la fête de la mi-automne, autrement dit la fête de la Lune. 3 jours fériés pour la fête du printemps et la fête nationale. Et chaque fois, on a l'habitude de faire le pont avec les week-ends. Donc finalement, ça fait une semaine pour la fête du printemps et la fête nationale.
1: Voyager est devenu à la mode en Chine. Sortir soit en famille ou avec des amis, beaucoup de gens choisissent pour voyager la voiture. Les personnes qui ne possèdent pas de voiture encore, mais qui sont titulaires du permis de conduire, peuvent en louer une. Maintenant, pour les compagnies de location, réservées en ligne ou directement à la compagnie, ce n'est plus qu'une simple formalité. Il suffit que les touristes montrent leur carte d'identité, permis de conduire et n'oublient pas de signer un chèque de caution, et en route pour les grands espaces, que ce soit les steppes de la Mongolie intérieure, le sud et les montagnes, ou le centre et ses forêts taillées.
0: Voilà, c'est tout pour aujourd'hui. Avant de vous quitter, comme d'habitude, un petit test. Comment dire en chinois, le paysage est magnifique ici.
1: Voilà, si vous connaissez la réponse, écrivez-nous à l'adresse suivante, crifra chinois@cri.com.cn. Pour en savoir plus sur notre cours de chinois et sur le service français de Radio Chine Internationale, retrouvez-nous sur le site internet de la radio french.cri.cn. Au revoir et à la prochaine.
0: Au revoir.
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9: Voilà, notre émission Tout du monde touche à sa fin. Merci de nous avoir suivis. À bientôt.

0: Xi Jinping, secrétaire général du comité central du Parti communiste chinois, a présidé une réunion consacrée à la lutte contre les inondations et aux mesures d'aide en cas de sécheresse. La réunion du bureau politique du comité central du PCC a souligné que la vie de la population devait passer avant tout. La réunion a exigé que les comités du parti et les gouvernements à tous les niveaux se préparent en termes de main-d'œuvre, d'équipement et de fournitures pour la prévention des inondations, l'atténuation de la sécheresse et les secours. Elle a exhorté les autorités à protéger les infrastructures majeures et les projets en cours. Elle a également indiqué que les ressources devaient être davantage concentrées au niveau local avec le déploiement de personnel en première ligne afin de renforcer les capacités locales. La Chine devrait connaître une fréquence accrue de phénomènes météorologiques et climatiques extrêmes au cours de la principale saison des crues de cette année. Le président chinois Xi Jinping et le président des Seychelles, Patrick Hermini, se sont adressés des messages de félicitations à l'occasion du 50e anniversaire de l'établissement des relations diplomatiques entre les deux pays. M. Xi a déclaré que la Chine et les Seychelles s'étaient toujours fait mutuellement confiance et s'étaient fermement soutenues l'une l'autre au cours des 5 dernières décennies, l'amitié bilatérale restant inébranlable malgré les évolutions du paysage international. Il s'est dit prêt à œuvrer conjointement avec M. Hermini pour perpétuer cette amitié traditionnelle, approfondir une coopération mutuellement bénéfique dans le cadre de la mise en œuvre de haute qualité de l'initiative La ceinture et la route et du forum sur la coopération sino-africaine et élever le partenariat stratégique entre la Chine et les Seychelles à un niveau supérieur. M. Hermini a déclaré que les liens entre Seychelles et la Chine s'étaient développés de manière constante sur le fondement du respect mutuel, de la confiance réciproque et du développement partagé. Il a réaffirmé l'attachement des Seychelles au principe d'une seule Chine et s'est déclaré disposé à renforcer la coopération avec la Chine dans le cadre de l'initiative La ceinture et la route et du forum sur la coopération sino-africaine afin d'approfondir sans cesse leurs liens bilatéraux.
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0: Un concert a été organisé pour célébrer le 105e anniversaire de la fondation du Parti communiste chinois. Xi Jinping et d'autres dirigeants du parti et de l'État ont assisté au spectacle au Grand Palais du Peuple à Pékin lundi soir.

Les artistes ont également présenté les transformations de la Chine depuis la réforme et l'ouverture et mis en lumière les réalisations du pays dans cette nouvelle ère. L'ambiance a atteint son apogée avec des spectacles mettant en valeur la prospérité de cette nouvelle ère.

0: Alors que le spectacle touchait à sa fin, le public s'est levé pour entonner la chanson. Sans le Parti communiste, il n'y aurait pas de Chine nouvelle.
1: Xi Jinping, secrétaire général du comité central du Parti communiste chinois, remettra mercredi la médaille du 1er juillet, la plus haute distinction du parti, à des membres exemplaires du PCC lors d'un rassemblement marquant le 105e anniversaire de la fondation du parti. M. Xi, qui est également président de la République populaire de Chine et président de la commission militaire centrale, prononcera un discours important lors de cet événement qui débutera à 10h au Grand Palais du Peuple à Pékin. Lors de la cérémonie de mercredi, des membres, des cadres et des organisations de base émérites du parti de tout le pays seront également mis à l'honneur. Sur le rive du Yangtze à Chongqing, dans le sud-ouest de la Chine, un petit bac est devenu une bouée de sauvetage vitale pour les villages riverains. Mais il représente bien plus qu'un simple moyen de traversée. Grâce au dévouement de ses exploitants et au soutien d'une communauté en ligne inattendue, ce bac a trouvé une nouvelle raison d'être. Et dans la série spéciale d'aujourd'hui, Les promesses en action, Yang Jinhao nous raconte l'histoire de Cao Lifan et de son bac au parti, et aussi les packs au panier qui relient non seulement deux rives, mais aussi d'innombrables vies. Regardez.
2: Vers 6h chaque matin, Cao Lifan accueille ses premiers passagers. La plupart sont des agriculteurs âgés qui effectuent quotidiennement la traversée du Yangtze pour vendre leurs produits fermiers. Surnommé le bac au panier, ce bateau du comté de Zhongxian à Chongqing, dans le sud-ouest de la Chine, porte les espoirs des habitants pour une meilleure vie.
3: Quand je les vois transformer ce qu'ils ont cultivé en argent pour leur famille, cela me rend vraiment heureuse.
2: Depuis des générations, les bacs font partie intégrante de la vie quotidienne à Zhongxian, reliant les communautés riveraines aux écoles, aux hôpitaux et aux marchés. En 2013, Cao Lifang et une voisine ont repris l'exploitation du bac pour gagner leur vie.
3: Je gagnais environ 2000 yuan par mois, soit à peu près ce que je pouvais gagner en travaillant ailleurs.
2: Mais en 2018, une nouvelle autoroute a considérablement

0: fortement réduit le trafic de passagers. De nombreux bacs ont progressivement disparu. Cao Lifang s'est retrouvé face à un dilemme.
1: Bien sûr, j'étais inquiète.
0: Au lieu d'abandonner, les deux propriétaires du ferry ont choisi de rester. Le prix du billet est également resté inchangé, 12 yuan, soit moins de 2 dollars, pour un trajet de 2 heures.
1: Nous avions le sentiment que nous n'étions pas les seuls à traverser une période difficile. Pour eux, gagner un yuan n'est pas facile, et la plupart sont des personnes âgées. Nous n'avons donc jamais songé à augmenter le prix.
0: Puis, il y a 4 ans, un événement inattendu s'est produit. Alors qu'elle commençait à publier des vidéos pour immortaliser ce qu'elle pensait être les derniers jours du ferry, des millions de personnes ont découvert la vie de ces agriculteurs âgés. Grâce aux diffusions en direct, les internautes ont commencé à soutenir les agriculteurs de manière créative et constructive. Par exemple, ils ont acheté leurs produits et les ont donnés à des personnes dans le besoin. Un jour, un inconnu a même contacté Cao Lifang et lui a proposé 100 000 yuan.
1: J'étais complètement sous le choc. Au début, j'avais même un peu peur. Mais il m'a dit, ne te sens pas obligé. Cet argent sert à acheter des billets de ferry pour les villageois. D'après nos tarifs habituels, cela couvrait environ 67 jours de trajet gratuit.
0: Il y a quelques mois, l'ancien ferry a été remplacé par celui-ci, plus grand et mieux équipé, où un petit déjeuner gratuit est préparé chaque matin pour les passagers. Pour les agriculteurs, le trajet n'est plus aussi long ni aussi pénible.
1: J'aime prendre ce bateau parce que je peux m'asseoir confortablement. Dans le bus, je dois toujours rester debout et ce n'est pas pratique quand je porte un panier sur le dos.
2: Le service est bon et les propriétaires du bateau nous accueillent chaleureusement.
1: Aujourd'hui, les légumes qui ne peuvent pas être vendus au marché peuvent être achetés par ses abonnés en ligne. C'est génial.
0: Et cette gentillesse ne s'arrête pas au ferry. Au quai d'arrivée, des fonctionnaires, dont des policiers, se portent volontaires pour porter les lourds paniers jusqu'au marché. À son tour, cela a profondément ému et inspiré Cao Lifang. Au début de cette année, elle est devenue membre stagiaire du Parti communiste chinois.
1: Beaucoup de ceux qui sont venus aider étaient des membres du parti. En les observant, j'ai senti que je devais prendre exemple sur eux. C'est pourquoi, sans hésiter, j'ai déposé ma demande d'adhésion au parti.
0: Et elle ressent désormais un sens des responsabilités encore plus grand.
1: Pendant mon temps libre, je continuerai à rendre visite aux personnes âgées et aux enfants des communautés rurales et j'aiderai toujours les agriculteurs locaux à vendre leurs produits du terroir.
0: De retour pour s'occuper de sa propre famille, Cao Lifang se retrouve aujourd'hui au service d'une famille plus grande encore sur les rives du Yangtze. Et tant qu'il y aura des gens qui l'attendent de l'autre côté, elle affirme qu'elle continuera à faire fonctionner le bac au panier.
3: La Chine et l'Union européenne ont officiellement mis en place leur mécanisme bilatéral de consultation sur le commerce et l'investissement. Le ministre chinois du commerce Wang Wentao et le commissaire européen du commerce et à la sécurité économique Maroš Šefčovič ont co-présidé la première réunion de ce mécanisme lundi à Bruxelles. Le mécanisme est structuré autour de 4 volets: l'équilibre du commerce et de l'investissement, le contrôle des exportations, la propriété intellectuelle et l'OMC. Parallèlement, un mécanisme conjoint de suivi a été instauré afin de garantir un cadre institutionnel à la coopération future. Les deux parties ont échangé pour la première fois leur liste d'accès au marché et se sont engagées à résoudre progressivement leurs préoccupations respectives. Concernant le contrôle des exportations, elles ont convenu de renforcer le dialogue et de prendre des mesures facilitatrices afin de préserver la stabilité des chaînes d'approvisionnement mondiales.

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11: Bonjour à toutes et à tous et bienvenue sur Fréquence Afrique, votre rendez-vous continental sur CGTN Radio. Nous recevons aujourd'hui un témoignage fort. Celui de Maria Benvinda Levy, première ministre du Mozambique, récemment venue à Beijing pour la réunion des dirigeants mondiaux sur les femmes. Interrogée par CGTN, elle a souligné le rôle historique de la déclaration de Beijing comme feuille de route pour l'égalité des genres, tout en rappelant que certains défis persistent. Écoutons sans plus attendre son message.
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12: La déclaration de Beijing de 1995 affirmait que l'autonomisation des femmes et leur octroi d'une voix égale dans tous les domaines, y compris le leadership, était essentielle au développement de l'égalité dans la paix mondiale. 30 ans plus tard, pensez-vous que ce message est toujours d'actualité et comment peut-il nous aider à relever tous les défis de notre époque?
13: Je pense que ce message continue demasiadement actuel.
14: Je pense que nous avons de nombreuses raisons d'être fiers. Et je ne parle pas seulement du Mozambique. Je pense que le monde entier doit être fier. Car Beijing nous a tous fait avancer ensemble. Elle a défini une feuille de route que le monde a adoptée. Il est vrai que l'un ou l'autre pays reste un peu à la traîne, mais dans l'ensemble, le monde considère la plateforme de Beijing comme une feuille de route. Et chaque pays prend des mesures pour vérifier s'il s'y conforme, s'il atteint les objectifs. Et outre la réalisation des objectifs, l'un des aspects que je considère comme essentiel est l'éducation des filles. Dans notre pays aujourd'hui, nous pouvons dire qu'environ 50% des établissements d'enseignement, 49,9% d'entre eux, à tous les niveaux d'enseignement, sont réservés aux femmes. Il s'agit donc de 50%, soit la moitié. Et compte tenu du nombre de femmes que compte le Mozambique, il est certain que dans les années à venir, nous aurons plus de femmes que d'hommes dans tous les systèmes éducatifs. Pourquoi est-ce que je parle d'éducation ? Parce que l'éducation est la base de toute réussite. Nous ne pouvons pas exiger l'égalité des droits et des chances si nous ne disposons pas des mêmes outils, si nous n'avons pas le même niveau d'éducation. Or aujourd'hui, les filles et les femmes sont souvent plus qualifiées que les hommes dans certains secteurs. Ces femmes sont donc en mesure de rivaliser et d'accéder aux mêmes postes. Par conséquent, cela ne doit pas uniquement découler de l'existence d'un quota, mais au fait qu'elles sont véritablement compétentes. Un autre domaine dans lequel je pense que nous avons fait beaucoup de progrès, en particulier au Mozambique, est celui de la santé maternelle et infantile. Aujourd'hui, plus de 70% des femmes accouchent dans des établissements de santé. Accoucher dans un établissement de santé signifie qu'elles sont en sécurité. Cela signifie qu'elles ont plus de chances d'avoir un enfant dans des conditions adéquates. Cela signifie que si une femme sollicite des services de santé, c'est parce qu'il existe des services de santé, mais cela signifie aussi qu'elle est consciente de l'importance d'accoucher dans un établissement de santé. Si cette femme est éduquée, si elle est en bonne santé, elle sera à la base de la formation d'une génération plus saine. Une génération qui pourra mieux contribuer à l'avenir. Tout cela est donc important. Mais nous avons également fait des progrès dans d'autres domaines, concernant le Mozambique, qui ne sont pas directement liés aux femmes, mais qui ont eu une incidence sur leur développement. La question de l'accès à l'eau et à l'assainissement. L'accès à l'eau est fondamental pour la vie des femmes. Non seulement pour leur hygiène, mais aussi parce que le fait d'aller chercher de l'eau leur fait perdre un temps précieux qu'elles pourraient consacrer à leurs tâches ménagères et même à leur éducation. Une femme qui doit passer des heures à chercher de l'eau ne peut pas faire autre chose. Si elle a de l'eau à proximité, elle a plus de temps, et si elle a plus de temps, elle a plus de temps pour prendre soin d'elle-même, pour s'occuper de ses enfants, et même pour s'occuper de son avenir, pour faire des études, pour travailler. Il y a donc beaucoup de choses qui se sont améliorées. Mais nous sommes toujours confrontés à des défis. L'un des défis qui, selon moi, persiste est la question des violences à l'égard des femmes. Je ne dirais pas que les incidents de violence à l'égard des femmes ont augmenté, mais ils sont extrêmement nombreux. Et pourquoi ne dis-je pas qu'ils ont augmenté? Parce que dans un premier temps, nous ne disposions pas de données statistiques. On avait sans doute une perception de plus ou moins de violence. Mais ce n'est qu'une perception,

0: qui ne repose pas sur des données statistiques. Aujourd'hui, nous suivons les données statistiques et nous arrivons souvent à la conclusion qu'il y a plus de violence. Il y a beaucoup plus de violence, mais si nous comparons, nous devrons faire une analyse beaucoup plus minutieuse. Donc, la question des violences sexistes est un défi majeur. Parce que nous devons nous demander, pourquoi y a-t-il encore autant de violences? Pourquoi les femmes sont-elles plus nombreuses que les hommes à être victimes de violences? Pourquoi les hommes commettent-ils des actes de violence à l'égard des femmes? Ou pourquoi la société est-elle plus violente envers les femmes? Que devons-nous déconstruire? Est-ce l'éducation? Est-ce la culture? C'est donc cet aspect qui me semble essentiel, non seulement au Mozambique, mais un peu partout dans le monde. Le taux de féminicide reste élevé, et nous devons nous battre pour inverser cette situation. Les femmes ne sont pas des citoyennes de seconde zone. Elles sont des citoyennes à part entière qui ont les mêmes droits et méritent d'être traitées avec dignité. Et la violence n'est certainement pas un traitement digne pour les femmes.
1: 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Petite pause musicale et nous revenons tout de suite pour un nouveau sujet.

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1: Bienvenue sur Fréquence Afrique, je suis Rocco. Après cette pause, nous poursuivons notre émission avec un entretien exclusif. Madame Aminata Koïta, ambassadrice de Guinée en Chine, nous fait l'honneur de partager sa vision de relations sino-africaines. Ne bougez pas.
2: Salut tout le monde, je suis Marianne. Aujourd'hui, nous sommes à l'ambassade de Guinée en Chine pour participer à la célébration de son indépendance et interviewer Son Excellence Madame Ambassadrice Aminata Koïta. J'ai interviewé beaucoup d'ambassadeurs et Madame Koïta se distingue particulièrement. Elle allie une douceur à la rigueur diplomatique, révélant ainsi le charme unique des femmes diplomates sur la scène internationale. À chaque visite, son accueil est d'aussi chaleureux que parfaitement organisé. Vous avez déjà très bien préparé.
3: Oui.
2: Alors, j'ai vu les calligraphies ici.
3: Oui, c'est une manière de montrer notre coopération avec la Chine. C'est guinéen, c'est africain. Et c'est fait par nos tailleurs guinéens.
2: D'accord.
3: C'est de la dentelle. Mais tenez-vous bien, j'ai acheté cette dentelle ici en Chine.
2: Ah bon?
3: Et quand je suis arrivée au pays, j'ai montré le modèle que je veux et puis on me l'a fait.
2: Et puis les tableaux?
3: Les tableaux,
2: aussi
3: voilà.
2: C'est
3: des trucs qui reflètent la vie quotidienne du Guinéen. Et on veut montrer toujours notre coopération avec la Chine. Voilà.
2: Et puis ce soir, quelles sont les personnalités que vous avez invitées?
3: Ben, nous avons invité les personnalités du ministère des Affaires étrangères.
2: D'accord.
3: Et je crois du ministère du Commerce.
2: D'accord.
3: Tous les ambassadeurs africains sont invités.
2: D'accord.
3: Et le groupe des ambassadeurs femmes de Chine aussi.
4: Nous sommes fiers de célébrer la fête de l'indépendance de notre pays avec un pays ami qui est la Chine, qui nous a tenu la main depuis les premières heures de l'indépendance, qui a été l'un des premiers pays à reconnaître l'indépendance de la Guinée. Nous sommes contents, fiers de le fêter en Chine, dans un pays ami de la Guinée. Nous sommes fiers de célébrer le 67e anniversaire de notre indépendance et de tout ce que nous avons eu comme acquis au cours des années écoulées. On a réalisé beaucoup de projets. En mon temps, on a finalisé certains. En mon temps, on a débuté d'autres. La centrale hydroélectrique de Amaria, le projet a été signé ici en 2024 pendant le FOCAC en présence du président de la République de Guinée, le général Mamadi Doumbouya. Nous avons un hôpital sino-guinéen, un hôpital de l'amitié qui aujourd'hui ne fait que progresser avec 150 lits, avec un centre de détection et de soins de la maladie cardiovasculaire et de la maladie cérébrovasculaire aussi. Nous avons eu, depuis 2022, chaque année, des bourses de formation pour les étudiants guinéens désireux de venir finir en Chine. Et ils sont nombreux. Nous avons tellement d'exemples qu'on ne pourra pas en finir. Et surtout, le dernier, c'est Simandou 2040, où les premières actions posées, c'est par la Chine. Aujourd'hui, il y a deux ou trois jours, le premier train, les rails que la Chine a eu à mettre, les premiers trains sont arrivés à Simandou.

0: grâce à la Chine. Mais nous avons beaucoup d'attentes. Vous savez, la conférence des femmes de Beijing, ça fait 30 ans. Les femmes guinéennes et les femmes chinoises ont un lien très fort. Les femmes guinéennes aujourd'hui, avec cet échange avec les femmes chinoises, sont dans l'entrepreneuriat. Les femmes chinoises viennent en Guinée pour les apprendre comment faire le savon, comment faire le tissage, comment faire le jardinage, comment faire les légumes dans le potager. Donc tout ça donne un poids à la coopération entre les femmes chinoises et les femmes guinéennes. Nous, nous avons ce qu'on peut dire la main d'œuvre. La Chine a l'expérience, l'expertise, la technologie, et c'est ça que nous demandons à partager avec les femmes guinéennes. Vous savez, nous sommes dans une société où les hommes occupent les postes de responsabilité les plus hautement appréciés. Et la femme, pour atteindre ce poste de responsabilité, il faut se battre dans tous les domaines, par l'expérience, par la responsabilité et surtout par de hautes études. Nous, nous faisons face à beaucoup de défis quand il s'agit d'une femme ambassadeur. Mais avec la résilience, avec la communication, avec l'écoute, parce que nous écoutons beaucoup, nous pouvons relever ces défis. Moi, chez moi, il n'y a pas de défi, il n'y a pas de challenge. Il y a juste un obstacle que je dois sauter. Et quand ça se présente à moi, à ma manière, je sais comment sauter les obstacles.
1: C'est la sagesse.
0: La sagesse. Merci beaucoup.
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1: De retour sur CGTN Radio pour cette troisième partie de Fréquence Afrique. Direction Shanghai, où nous rencontrons Clivens Chadley, étudiant haïtien installé en Chine depuis 4 ans. Il poursuit ses études à l'Université des sciences politiques et des droits de Shanghai et préside également l'Association des étudiants haïtiens en Chine. Découvrons ensemble son parcours et ses impressions.
2: Bonjour, mon nom c'est Clivens. Je vis ici à Shanghai depuis 4 ans et j'étudie le droit international ici en Chine. Actuellement, je suis le président du comité des Haïtiens ici en Chine et je travaille comme paralégal dans plusieurs cabinets ici à Shanghai. J'ai choisi la Chine parce que la Chine, c'est un pays très innovant en termes d'éducation et d'infrastructure. Et je me rappelle que la première fois que j'ai utilisé mon téléphone pour prendre une bouteille d'eau ici à Shanghai, je me suis dit « Wow, je suis en Chine ». La Chine, c'est vraiment innovant, c'est un pays très vraiment époustouflant. Avant, je voyais la Chine comme un pays lointain, difficile à comprendre. Mais après, j'ai découvert des gens chaleureux. Par exemple, je me souviens que ma première fois, je me suis perdu dans le métro et une jeune personne m'a aidé à trouver mon chemin. Je pense que ça m'a vraiment touché. C'est ces petits gestes qui m'ont aidé à me retrouver ici en Chine. La Chine, c'est un pays de richesse, un pays de plein d'histoire. C'est ce que j'ai appris pendant 4 ans ici en Chine. Mon expérience ici en Chine a vraiment élargi ma vision. Je pense que comme un étudiant en droit international ici en Chine, un jour j'ai pu, comment dire, aider un client étranger à faire une rédaction de dossier sur les lois ici en Chine. Je pense que ça m'a rendu vraiment fier. Ça m'a appris que les choses que j'étudie ici en Chine dans les classes peuvent me servir dans la vraie vie. Mes liens avec les étudiants chinois ici sont très, je pense que c'est très bien. Je me rappelle que ma première fois ici en Chine, j'avais besoin de renouveler mon séjour de permis. Un étudiant chinois m'a accompagné toute la journée à l'immigration. Il m'a aidé à traduire mes dossiers et tout ça. Et il m'a soutenu comme un frère. Ça m'a touché vraiment profondément. J'ai participé à, le Minotum Festival. Je pense que c'est un fameux mooncake. Avant, je comprenais pas l'importance de cette tradition. Mais quand j'ai vu les familles se rassembler ensemble pour fêter cette tradition, ça m'a rappelé l'importance des traditions comme la fête du drapeau en Haïti. Et ça m'a ému une connexion, même si on vient de deux mondes différents. Pour l'instant, j'aimerais continuer à acquérir de l'expérience ici en Chine, surtout dans le droit des affaires internationales. Mais à long terme, je rêve à contribuer à Haïti, à aider mon pays à se développer. Par exemple, sur le plan d'investissement, de coopération étrangère, qui aidera mon pays sur le plan économique et sur le plan éducationnel. Par exemple, en ce moment, je suis le président de l'association Haïti en Chine. Je me considère comme un petit pont entre la Chine et les étudiants haïtiens ici en Chine. Par exemple, on a déjà fait des rencontres où les étudiants haïtiens ici en Chine ont partagé leur musique aux étudiants chinois, à leur musique locale et tout ça. Et ça a rapproché les deux pays, même si les deux pays sont vraiment très loin, ça a rapproché culturellement la Chine et Haïti. Je pense que la Chine est un pays où la modernité et la tradition vivent ensemble. Par exemple, tu peux voir d'un côté un ancien temple et d'un autre côté un immeuble futuriste. Je pense que c'est ça. Et pour les étudiants haïtiens qui aimeraient venir ici en Chine, venez avec un esprit ouvert parce que je pense que la Chine, c'est une école. Ça va t'apprendre beaucoup de choses, pas seulement sur la vie, mais autant sur vous-même. Je peux dire, Zhongguo shi yige zhidoni zoyitang de difang. Et en créole, je pense que je peux dire, à tout haïtien qui a regardé là, vin en Chine, vin étudier, vin garder par vous-même, et pas juger son power par vous-même. Just venez garder.
1: Le campus de Clivens se situe non loin du centre d'exposition qui accueille chaque novembre l'exposition internationale d'importation de Chine, CIIE en sigle. Mais comment perçoit-il cet événement d'envergure qui attire des milliers d'exposants et de professionnels du monde entier? Quel rôle joue-t-il, selon lui, dans les échanges entre la Chine et l'international? Et s'il avait l'opportunité d'y participer, quel produit souhaiterait-il nous faire découvrir? Réponse dans ce reportage.
3: Bonjour Clivens.
2: Bonjour Madame Yingping.
3: Très content de vous faire connaissance à Shanghai. Vous venez d'un pays très lointain, le Haïti. Comment ça va votre séjour à Shanghai?
2: Mon séjour à Shanghai est vraiment très bien. Je suis là ici depuis 2002. Je pense que j'adore la ville. Je me fais avec la ville partout et partout où je vais. Les Chinois sont vraiment accueillants et j'adore d'être ici à Shanghai.
3: Alors, quelle est votre impression sur cette exposition qui est un rendez-vous annuel de la ville?
2: D'abord, je te remercie. Je vous remercie, Madame Yingping. Mon impression d'ici de la CIE est vraiment positive. Je pense que la CIE est une occasion vraiment très spéciale pour les entreprises internationales. C'est une visibilité pour eux, ça renforce les partenariats diversifiés. Je pense aussi que c'est une très bonne impression pour la Chine aussi de s'ouvrir au monde du commerce.
3: Si un jour vous deviendrez un exposant pour pouvoir participer en tant qu'exposant à la CIE, quelle sorte de produits de votre pays, c'est-à-dire le Haïti, souhaiterez-vous apporter ici?
2: En Haïti, on a des produits très uniques comme le café, les artisans. On a des artisans vraiment très talentueux en Haïti. Je pense que si j'ai la chance de participer à cette exposition un jour, je pense que le café, les artisans, je pense que les artisanats d'Haïti seront mes produits préférés pour exposer ici.
3: Et pouvez-vous expliquer quels sont les produits d'artisanat? Ce sont les produits textiles?
2: Les produits textiles, sculptures, etc.
3: Ah, d'accord. Donc, ce sont les produits fabriqués à la main?
2: Fabriqués à la main, bien sûr.
3: D'accord. Et en fait, je crois que vous avez suivi un peu des reportages sur la CIE parce que vous avez séjourné quand même pendant plusieurs années à Shanghai. Alors, quels sont les produits qui ont marqué votre esprit quand vous suivez la CIE comme téléspectateur?
2: J'ai suivi la dernière édition. Je pense que beaucoup de produits m'ont marqué, mais le produit qui m'a plus marqué est ce robot chirurgical Da Vinci. Je pense que c'était vraiment bien. Après ça, beaucoup de produits m'ont sculpté l'esprit. Mais...
3: Donc, c'est-à-dire, c'est une plateforme où on peut découvrir les technologies les plus pointues du monde.
2: Bien sûr. C'est pour ça que nous, les étrangers, on aime Shanghai.
3: D'après vous, pourquoi la Chine a choisi Shanghai comme ville d'accueil pour la CIE?
2: C'est une très bonne question, ça. Je pense que Shanghai est une très grande ville du point de vue économique et infrastructure. Shanghai fait partie des villes les plus peuplées de la Chine, économiquement parlant aussi. Ça a le plus grand port et c'est vraiment facile pour les investisseurs étrangers. Les transports et les hôtels ici à Shanghai, tout est parfait pour cet événement ici à Shanghai.
3: Est-ce que vous savez un peu l'histoire de Shanghai? C'est une ville de port, c'est-à-dire qui s'ouvre à l'extérieur depuis des siècles. C'est un grand port de la Chine.
2: Bien sûr, ça attire les investisseurs chaque jour ici. Là, Shanghai est une ville internationale. On aime Shanghai. Nous, les étrangers, on aime être ici à Shanghai.
1: Restez à l'écoute sur CGTN Radio. Immédiatement après cette pause, nous enchaînerons avec notre rubrique « Apprenons le chinois ».

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2: Bonjour à tous et bienvenue pour un nouveau cours de chinois. Salut Thomas.
0: Salut Tai, tu vas bien depuis le dernier cours ?
2: Moi je vais très bien et toi ?
0: Oh bah écoute, ça va également très bien, le beau temps est arrivé, ça fait super plaisir. Alors lors du cours précédent, on a appris certaines expressions à utiliser lors d'une réunion familiale. Et aujourd'hui on va d'abord les réviser, tu vas prononcer les phrases en chinois et je vais les traduire en français.
2: Ok, c'est parti.
1: 我很高兴认识你的家人。
0: Je suis très content de connaître ta famille.
1: 这是我的拿手菜。
0: Ce plat est ma spécialité.
1: 你多吃点儿。
0: Prenez-en encore.
1: 下次请你们到我家做客。
0: Je vous inviterai chez moi la prochaine fois. Voilà, on se réécoute les dialogues maintenant.
3: 对话一。
1: 欢迎你来做客。
3: 我很高兴认识你的家人。对话二。
1: 这是我的拿手菜，你尝尝。
3: 哦，不错，挺好吃的。对话三。
1: 你多吃点儿。
3: 我吃饱了。对话四。下次请你们到我家做客。
1: 有时间一定去。
2: Voilà une petite piqûre de rappel du cours précédent, ça ne peut pas faire de mal. Maintenant, on va voir ce qu'on va apprendre aujourd'hui.
0: Ouais, ok, ce que je te propose, c'est que tu lises les phrases en chinois, je les traduis en français, et après, on travaille.
2: Bonne idée.
1: 您先请。
0: Allez-y, s'il vous plaît.
1: 别这么客气。
0: Pas tant de manières.
1: 为我们的合作成功。干杯。
0: Buvons à notre réussite.
1: 为大家的身体健康，干杯。
0: Buvons à la santé de tout le monde.
1: 感谢你们的热情款待。
0: Merci pour votre accueil chaleureux. Bon, il y a tant de gambei dans les phrases qu'on va trinquer lors du cours d'aujourd'hui, Tai, je pense.
2: Oui, nous allons aujourd'hui participer à un banquet fictif.
0: Ok, ça tombe bien. Il y a une expression chinoise destinée à ces repas ou à ces banquets fictifs qui veut dire « allez-y s'il vous plaît » ou « après vous ». C'est l'expression, Tai.
2: 您先请。
0: Voilà, une expression qui peut être utilisée dans diverses circonstances. Citons un exemple, lors d'un repas, quand tu prononces cette phrase, cela signifie « que tu veux que tes invités se servent d'abord.
2: 您先请。
0: 您先请。
2: 您est l'appellation respectueuse de 你。
0: 您。
2: 先 d'abord.
0: 先。
2: 请 s'il vous plaît.
0: 请。
2: 您先请。Allez-y, s'il vous plaît.
0: 您先请。
2: OK, on va écouter le premier dialogue.
3: 您先请。
1: 谢谢。
0: Et tu vas me dire maintenant quelle est la réponse convenable à cette phrase, Tai.
2: Oui, pour répondre à 您先请, tu peux dire 别这么客气。
0: 别这么客气。
2: 别ne pas.
0: 别
2: 这么si ou comme cela.
0: 这么
2: 客气, ce qui signifie avoir beaucoup de manières.
0: 别这么客气。
2: 别这么客气。
0: 别je me que tu. Ne faites pas tant de façon. Voilà, maintenant, on passe au dialogue 2.
3: 你是客人，请坐这儿。
1: 好，别这么客气。
0: Et lors d'un repas, il y a plusieurs expressions pour porter un toast. Citons un exemple. Buvons à notre réussite. Comment le dire en chinois, Tai ?
2: 为我们的合作成功干杯。
0: 为我们的合作成功干杯。
2: La phrase est un peu longue, je vais la décomposer. 为 est une préposition, ici il signifie pour.
0: 为
2: 我们的 notre.
0: 我们的
2: 合作 coopération.
0: 合作。
2: 成功 réussite.
0: 成功。
2: 干杯 vidons notre verre.
0: 干杯。
2: 为我们的合作成功干杯 buvons à notre réussite, à notre collaboration.
0: Allez, rien de plus important que la santé, comment dire en chinois donc, buvons à la santé de tout le monde.
2: On peut dire, 为大家的身体健康干杯。
0: Ok, tu vas me décomposer ça en plusieurs morceaux.
2: 为pour,
0: 为
2: 大家的tout le monde.
0: 大家的
2: 身体 santé.
0: 身体
2: 健康 bonne santé.
0: 健康
2: 干杯
0: 干杯 vidons notre verre.
2: 为大家的身体健康干杯。
0: Allez, on passe directement au dialogue 3.
3: 为我们的合作成功干杯。
1: 为大家的身体健康干杯。
0: Le repas s'achève, il faut remercier nos hôtes. Comment le dire en chinois, Tai?
2: 感谢你们的热情款待。
0: Allez, comme d'habitude, on va décomposer.
2: 感谢 veut dire merci.
0: 感谢
2: 你们的 votre.
0: 你们的
2: 热情 chaleureux.
0: 热情
2: 款待 réception chaleureuse.
0: 款待
2: 感谢你们的热情款待。
3: 时间不早了，我们该走了。感谢你们的热情款待，
1: 欢迎你们以后常来。
2: Voilà, c'était le dernier dialogue. Avant de passer à notre rubrique ABC de la culture chinoise, on va refaire les phrases clés d'aujourd'hui. Je vais dire les phrases chinoises et Thomas va donner le sens en français.
0: Ok, c'est parti.
2: 您先请.
0: Allez-y, s'il vous plaît.
2: 别这么客气.
0: Pas tant de manières.
2: 为我们的合作成功干杯.
0: Buvons à notre réussite.
2: 为大家的身体健康干杯。
0: Buvons à la santé de tout le monde.
2: 感谢你们的热情款待。
0: Merci de votre accueil chaleureux. Voilà, on avance doucement, mais sûrement. Le tout, c'est de retravailler un peu ce qu'on en a vu précédemment et ça devrait rentrer. Et maintenant, on passe à notre rubrique ABC de la culture chinoise, Tai.
2: Bon, aujourd'hui, on va parler de la modestie chinoise, qui est une vertu traditionnelle en Chine. Depuis l'Antiquité chinoise, on dit « man zhao sun, qian shou yi », qui désigne « la modestie est bénéfique, tandis que la suffisance appelle la ruine ». Accepter de bon gré les suggestions et les critiques d'autrui, avoir des manières civilisées dans le comportement, tout cela peut refléter la modestie. Par exemple, quand d'autrui les vantent ou citent en exemple, les Chinois font preuve souvent de la modestie en disant « quoi tiens là » ou « na li, na li », ce qui signifie « vous exagérez beaucoup » ou « 我做的还很不够», « je dois encore faire beaucoup d'efforts ».
0: Voilà, l'essence de la modestie que les Chinois promettent, c'est le respect à autrui, l'amitié et l'autodiscipline. Un homme ne peut être respecté par les autres que quand il possède une vertu de modestie. En Chine, la modestie est donc loin d'être démodée. C'est parce que quand un homme réussit, la modestie lui permet de voir ses lacunes pour encore aller plus loin et encore progresser. Voilà, c'en est fini pour notre cours de chinois et pour notre ABC de la culture. Comme d'habitude, une petite question avant de se quitter. Comment dire « allez-y s'il vous plaît » en chinois ? Au revoir et à la prochaine !
2: À la prochaine fois !
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0: Xi Jinping, secrétaire général du comité central du Parti communiste chinois, a présidé une réunion consacrée à la lutte contre les inondations et aux mesures d'aide en cas de sécheresse. La réunion du bureau politique du comité central du PCC a souligné que la vie de la population devait passer avant tout. La réunion a exigé que les comités du parti et les gouvernements à tous les niveaux se préparent en termes de main-d'œuvre, d'équipement et de fournitures pour la prévention des inondations, l'atténuation de la sécheresse et les secours. Elle a exhorté les autorités à protéger les infrastructures majeures et les projets en cours. Elle a également indiqué que les ressources devaient être davantage concentrées au niveau local, avec le déploiement de personnel en première ligne afin de renforcer les capacités locales. La Chine devrait connaître une fréquence accrue de phénomènes météorologiques et climatiques extrêmes au cours de la principale saison des crues de cette année. Le président chinois Xi Jinping et le président des Seychelles, Patrick Hermini, se sont adressés des messages de félicitations à l'occasion du 50e anniversaire de l'établissement des relations diplomatiques entre les deux pays. M. Xi a déclaré que la Chine et les Seychelles s'étaient toujours fait mutuellement confiance et s'étaient fermement soutenus l'une l'autre au cours des 5 dernières décennies, l'amitié bilatérale restant inébranlable malgré les évolutions du paysage international. Il s'est dit prêt à œuvrer conjointement avec M. Hermini pour perpétuer cette amitié traditionnelle, approfondir une coopération mutuellement bénéfique dans le cadre de la mise en œuvre de haute qualité de l'initiative « La ceinture et la route » et du forum sur la coopération sino-africaine et élever le partenariat stratégique entre la Chine et les Seychelles à un niveau supérieur. M. Hermini a déclaré que les liens entre Seychelles et la Chine s'étaient développés de manière constante sur le fondement du respect mutuel, de la confiance réciproque et du développement partagé. Il a réaffirmé l'attachement des Seychelles au principe d'une seule Chine et s'est déclaré disposé à renforcer la coopération avec la Chine dans le cadre de l'initiative « La ceinture et la route » et du forum sur la coopération sino-africaine afin d'approfondir sans cesse leurs liens bilatéraux.
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0: Un concert a été organisé pour célébrer le 105e anniversaire de la fondation du Parti communiste chinois. Xi Jinping et d'autres dirigeants du parti et de l'État ont assisté au spectacle au Grand Palais du Peuple à Pékin lundi soir.
2: Les dirigeants du parti et de l'État, Xi Jinping, Li Qiang, Zhao Leji, Wang Runing, Tsai Chi, Ding Xuexiang, Li Xi et Han Zhang ont assisté au spectacle. Ils ont été accueillis par les applaudissements chaleureux des quelques 3000 spectateurs présents au Grand Palais du Peuple.

Les artistes ont également présenté les transformations de la Chine depuis la réforme et l'ouverture et mis en lumière les réalisations du pays dans cette nouvelle ère. L'ambiance a atteint son apogée avec des spectacles mettant en valeur la prospérité de cette nouvelle ère.

0: Alors que le spectacle touchait à sa fin, le public s'est levé pour entonner la chanson. Sans le Parti communiste, il n'y aurait pas de Chine nouvelle.
1: Xi Jinping, secrétaire général du comité central du Parti communiste chinois, remettra mercredi la médaille du 1er juillet, la plus haute distinction du parti, à des membres exemplaires du PCC lors d'un rassemblement marquant le 105e anniversaire de la fondation du parti. M. Xi, qui est également président de la République populaire de Chine et président de la commission militaire centrale, prononcera un discours important lors de cet événement qui débutera à 10h au Grand Palais du Peuple à Pékin. Lors de la cérémonie de mercredi, des membres, des cadres et des organisations de base émérites du parti de tout le pays seront également mis à l'honneur. Sur les rives du Yangtze à Chongqing, dans le sud-ouest de la Chine, un petit bac est devenu une bouée de sauvetage vitale pour les villages riverains. Mais il représente bien plus qu'un simple moyen de traverser. Grâce au dévouement de ses exploitants et au soutien d'une communauté en ligne inattendue, ce bac a trouvé une nouvelle raison d'être. Et dans la série spéciale d'aujourd'hui, Les promesses en action, Yang Jinhao nous raconte l'histoire de Cao Lifan et de son bac au parti, et aussi les packs au panier qui relient non seulement deux rives, mais aussi d'innombrables vies. Regardez.
0: Vers 6h chaque matin, Cao Lifan accueille ses premiers passagers. La plupart sont des agriculteurs âgés qui effectuent quotidiennement la traversée du Yangtze pour vendre leurs produits fermiers. Surnommé le bac au panier, ce bateau du comté de Zhongxian à Chongqing, dans le sud-ouest de la Chine, porte les espoirs des habitants pour une meilleure vie.
2: Quand je les vois transformer ce qu'ils ont cultivé en argent pour leur famille, cela me rend vraiment heureuse.
0: Depuis des générations, les bacs font partie intégrante de la vie quotidienne à Zhongxian, reliant les communautés riveraines aux écoles, aux hôpitaux et aux marchés. En 2013, Cao Lifang et une voisine ont repris l'exploitation du bac pour gagner leur vie.
2: J'ai gagné environ 2000 yuan par mois, soit à peu près ce que je pouvais gagner en travaillant ailleurs.
0: Mais en 2018, une nouvelle autoroute a considérablement réduit le trafic de passagers. De nombreux bacs ont progressivement disparu. Cao Lifang s'est retrouvé face à un dilemme.
2: Bien sûr, j'étais inquiète.
0: Au lieu d'abandonner, les deux propriétaires du ferry ont choisi de rester. Le prix du billet est également resté inchangé, 12 yuan, soit moins de 2 dollars. Pour un trajet de 2 heures.
2: Nous avions le sentiment que nous n'étions pas les seuls à traverser une période difficile. Pour eux, gagner un yuan n'est pas facile, et la plupart sont des personnes âgées. Nous n'avons donc jamais songé à augmenter le prix.
0: Puis, il y a 4 ans, un événement inattendu s'est produit. Alors qu'elle commençait à publier des vidéos pour immortaliser ce qu'elle pensait être les derniers jours du ferry, des millions de personnes

0: personnes ont découvert la vie de ces agriculteurs âgés. Grâce aux diffusions en direct, les internautes ont commencé à soutenir les agriculteurs de manière créative et constructive. Par exemple, ils ont acheté leurs produits et les ont donnés à des personnes dans le besoin. Un jour, un inconnu a même contacté Cao Lifang et lui a proposé 100 000 yuan.
1: J'étais complètement sous le choc. Au début, j'avais même un peu peur. Mais il m'a dit, ne te sens pas obligé. Cet argent sert à acheter des billets de ferry pour les villageois. D'après nos tarifs habituels, cela couvrait environ 67 jours de trajet gratuit.
0: Il y a quelques mois, l'ancien ferry a été remplacé par celui-ci, plus grand et mieux équipé, où un petit déjeuner gratuit est préparé chaque matin pour les passagers. Pour les agriculteurs, le trajet n'est plus aussi long ni aussi pénible.
1: J'aime prendre ce bateau parce que je peux m'asseoir confortablement. Dans le bus, je dois toujours rester debout et ce n'est pas pratique quand je porte un panier sur le dos.
2: Le service est bon et les propriétaires du bateau nous accueillent chaleureusement.
1: Aujourd'hui, les légumes qui ne peuvent pas être vendus au marché peuvent être achetés par ses abonnés en ligne. C'est génial.
0: Et cette gentillesse ne s'arrête pas au ferry. Au quai d'arrivée, des fonctionnaires, dont des policiers, se portent volontaires pour porter les lourds paniers jusqu'au marché. À son tour, cela a profondément ému et inspiré Cao Lifang. Au début de cette année, elle est devenue membre stagiaire du Parti communiste chinois.
1: Beaucoup de ceux qui sont venus aider étaient des membres du parti. En les observant, j'ai senti que je devais prendre exemple sur eux. C'est pourquoi, sans hésiter, j'ai déposé ma demande d'adhésion au parti.
0: Et elle ressent désormais un sens des responsabilités encore plus grand.
1: Pendant mon temps libre, je continuerai à rendre visite aux personnes âgées et aux enfants des communautés rurales et j'aiderai toujours les agriculteurs locaux à vendre leurs produits du terroir.
0: De retour pour s'occuper de sa propre famille, Cao Lifang se retrouve aujourd'hui au service d'une famille plus grande encore sur les rives du Yangtze. Et tant qu'il y aura des gens qui l'attendent de l'autre côté, elle affirme qu'elle continuera à faire fonctionner le bac au panier.
3: La Chine et l'Union européenne ont officiellement mis en place leur mécanisme bilatéral de consultation sur le commerce et l'investissement. Le ministre chinois du commerce Wang Wentao et le commissaire européen du commerce et à la sécurité économique Maroš Šefčovič ont co-présidé la première réunion de ce mécanisme lundi à Bruxelles. Le mécanisme est structuré autour de quatre volets: l'équilibre du commerce et de l'investissement, le contrôle des exportations, la propriété intellectuelle et l'OMC. Parallèlement, un mécanisme conjoint de suivi a été instauré afin de garantir un cadre institutionnel à la coopération future. Les deux parties ont échangé pour la première fois leur liste d'accès au marché et se sont engagées à résoudre progressivement leurs préoccupations respectives. Concernant le contrôle des exportations, elles ont convenu de renforcer le dialogue et de prendre des mesures facilitatrices afin de préserver la stabilité des chaînes d'approvisionnement mondiales.

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Bonjour à toutes et à tous, bienvenue à l'émission de Classico. Selon le dernier rapport du Fonds monétaire international sur les perspectives économiques

Pacifique en Asie-Pacifique, la Chine est classée au premier rang en termes de contribution à la croissance économique mondiale. Alors que la Chine promeut un développement de haute qualité, de nouvelles demandes de la consommation ne cessent d'émerger. Comment comprendre ce développement chinois? Dans l'émission d'aujourd'hui, je vais m'entretenir avec l'historien français Jean-Nima Dugange pour obtenir des éléments de compréhension sur le modèle de développement chinois, la modernisation à la chinoise. Ce n'est pas tout. Le professeur Dugange va également nous parler de son regard sur l'initiative La ceinture et la route et ses perspectives sur les échanges et coopérations entre la Chine et la France, alors que les deux pays s'apprêtent à célébrer l'année prochaine leur 60e anniversaire de l'établissement des relations diplomatiques. Avant d'entrer dans le vif de cette émission, je vous propose d'abord une mélodie intitulée « La légende », interprétée par le chanteur chinois Li Jian.

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1: De retour dans le studio, je vous rappelle que vous êtes à l'écoute de l'émission Classeco. Actuellement, l'économie mondiale est confrontée à des facteurs défavorables tels que la baisse de la demande et le resserrement des politiques monétaires dans certaines grandes économies. Au début de cette année, le gouvernement chinois a prévu une croissance économique de l'ordre de 5% avec une meilleure qualité de développement en 2023. Avec l'optimisation des politiques chinoises de sortie et d'entrée, le marché du tourisme crève le plafond et la Chine a connu un boom de la consommation. La forte demande intérieure de la Chine a donné un élan à l'économie mondiale. La reprise économique chinoise au premier semestre, les performances des secteurs liés à la consommation ainsi que d'autres indicateurs économiques très positifs ont incité de nombreux économistes à revoir à la hausse leurs prévisions de croissance économique de la Chine. HSBC a relevé récemment ses prévisions de croissance économique chinoise pour cette année de 5,6 à 6,3%. Comment comprendre le développement chinois, notamment son modèle de développement, la modernisation à la chinoise? Comment la Chine va contribuer au développement du monde avec l'initiative La ceinture et la route proposée par le président chinois Xi Jinping il y a 10 ans? Vous allez trouver les réponses dans la première partie de cette interview accordée à M. Jean-Numa Dugange, historien français, spécialiste du marxisme, professeur des universités à l'Université de Rouen-Normandie, et membre du conseil scientifique de la Fondation Gabriel Péri. Bonjour Monsieur Jean-Numa Dugange.
2: Bonjour.
1: Vous êtes historien français et spécialiste du marxisme et membre du conseil scientifique de la Fondation Gabriel Péri. Voici ma première question. Le miracle économique chinois et l'accélération de la modernisation qui s'en est suivie sont perçus par certains observateurs internationaux comme le processus naturel de l'intégration à la mondialisation capitaliste et la tendance irrésistible vers l'adoption du modèle occidental de modernisation. Pourtant, la Chine a depuis longtemps choisi sa propre voie de modernisation. En tant que spécialiste du marxisme, que pensez-vous de la modernisation à la chinoise?
2: Alors, je crois qu'il faut comprendre la question de la modernisation dans un cadre assez large et vaste. Quand on évoque la modernisation, on pense souvent de prime abord au développement industriel, économique qui a eu lieu dans quelques pays en Europe au 19e siècle et au Japon. Et puis ensuite, on a eu tendance à comparer certains pays qui ont été développés ensuite, notamment la Chine, pour les intégrer à ce processus de modernisation. Alors, ce qui est certain, c'est qu'il y a des caractéristiques particulières de la modernisation, entre guillemets, la chinoise. La différence avec un pays comme la France ou même l'Allemagne, qui ont connu cette modernisation économique et sociale beaucoup plus tôt, c'est qu'elle avait été faite globalement dans un cadre qu'on peut qualifier de capitaliste et étatique de la fin du 19e siècle. Là, la différence avec le modèle chinois de développement, c'est qu'il a partie liée avec un phénomène qui est apparu après la révolution russe de 1917 en Russie, qui est en gros le développement de l'idée révolutionnaire sur le modèle communiste et le marxisme qu'on peut qualifier entre guillemets d'un marxisme d'État. Et donc, si on veut comprendre la modernisation chinoise aujourd'hui, même en intégrant la dynamique qui a lieu depuis les années 70 avec l'ouverture du marché, il faut avoir en tête cette question-là et cette question-là.

0: question de la révolution chinoise de 1949. Autrement dit, il est difficile de dissocier le développement actuel de la Chine, sa modernisation, du mouvement qui a eu lieu en 1949. Et je crois que si on veut comprendre un certain nombre de résultats impressionnants de la Chine contemporaine, il faut bien situer ce processus dans ce cadre-là, quoi qu'on pense encore une fois d'un certain nombre de difficultés, d'erreurs qui ont pu avoir lieu ici et là, évidemment, mais on ne peut pas dissocier ce développement de ce qui s'est passé les décennies précédentes. Et c'est une des grandes interrogations, je crois, qu'on doit avoir aujourd'hui pour comprendre la modernisation actuelle en Chine.
1: D'accord. Avec l'optimisation des politiques chinoises de sortie et d'entrée, la Chine a déjà connu un boom de la consommation durant le premier semestre 2023. Selon la théorie de l'économie politique marxiste, quel est votre commentaire sur le modèle de développement de la Chine d'aujourd'hui?
0: Alors, il faut bien avoir en tête que pour comprendre le développement chinois par rapport à d'autres réalités qui sont notamment les réalités entre guillemets européennes, c'est que depuis les années 1960, la priorité absolue entre guillemets de la Chine et du gouvernement chinois a été la question du développement. En quelque sorte, la révolution a été faite pour défendre une certaine intégrité de la nation, mais aussi pour développer le pays et tenter de le rattraper par rapport à d'autres réalités, notamment les réalités occidentales. Et dans ce développement, l'État a joué un rôle tout à fait considérable. Alors, la croissance économique, comme chacun le sait, a été particulièrement spectaculaire dans les années 80-90. Il y a eu un certain nombre de facteurs qui expliquent le ralentissement. Mais si on évoque aujourd'hui le développement et les objectifs affichés que vous venez de rappeler, je crois que dans l'idée de créer une meilleure croissance économique, il y a l'idée aussi de s'affronter à un des grands problèmes qui traverse la société chinoise aujourd'hui, qui a été aussi un des grands problèmes qui a traversé tous les pays qui ont connu des phases de croissance et de développement spectaculaire, c'est-à-dire cette question, c'est la question des inégalités sociales, et de faire en sorte que le développement économique puisse bénéficier davantage aux catégories entre guillemets inférieures de la population. Nous-mêmes en Europe occidentale, à d'autres époques, cette question a été posée à plusieurs reprises, notamment à travers des politiques redistributives, pardon, via l'État, qu'on a parfois qualifié de politique keynésienne. Ce qui est certain, c'est que par rapport à ce qui est annoncé aujourd'hui et par rapport à ce qui doit être fait dans l'avenir, si on encore une fois, se situe dans une période, dans une dynamique de longue durée qu'on veut comparer les développements passés, actuels et à venir. Il est clair que la question de résorber les inégalités sociales, de les diminuer, de faire en sorte que la croissance économique puisse bénéficier davantage aux fractions de la population qui en sont exclues, est une des grandes questions qui s'affrontent à la Chine contemporaine. À noter que, il faut toujours le rappeler, hein, quoi qu'on pense des méthodes du développement chinois par rapport à d'autres pays dans le monde, les résultats ont été particulièrement spectaculaires. On est dans un pays qui a largement contribué à résorber la grande pauvreté dans le monde. Je crois qu'il est toujours nécessaire de le rappeler quand on veut parler sérieusement de cette question chinoise.
1: D'accord. Cette année marque le 10e anniversaire de l'initiative La Ceinture et la Route, qui compte plus de 200 accords signés entre la Chine et plus de 150 pays et organisations internationales. En tant qu'historien, quel regard portez-vous sur cette initiative?
0: Alors, cette initiative de ceinture et de la route est une initiative évidemment de très grande ampleur qui émane du gouvernement chinois. Je crois qu'il faut d'abord souligner que son importance historique, pas justement une simple demande de partenariat ponctuel, mais c'est un déploiement et redéploiement de la puissance chinoise, selon certains accords, à différents niveaux. Ce qui est certain, c'est que c'est un moyen comment dirais-je, d'extension des intérêts internationaux de la Chine, mais il peut être aussi vu et interprété d'une autre manière. Ce n'est évidemment pas une offensive qu'on peut qualifier de militaire, par exemple, ce qui n'est pas le cas d'autres grandes puissances qui misent, comment dirais-je, avant tout sur des opérations agressives à l'étranger pour pouvoir étendre leur influence. Là, on est dans le cadre d'une entreprise beaucoup plus de nature économique et je constate

0: pour en avoir discuté avec un certain nombre de collègues et d'intellectuels chinois, que le sens de cette initiative de la ceinture et de la route est une initiative, comment dirais-je, qui fait débat par certains aspects. Est-ce que cette initiative de la Chine vise avant tout des intérêts économiques? Est-ce qu'elle peut être aussi liée à des intérêts qu'on pourrait qualifier davantage de culturels? Est-ce que même cette initiative de ceinture et de la route pourrait être porteuse d'une autre modernité, d'une autre civilisation? Ce sont des questions qui finalement sont assez peu abordées, là où je suis en France, mais qui, lorsqu'on discute avec un certain nombre de collègues chinois de différentes sensibilités, ou même dans d'autres pays concernés plus directement par cette initiative, on se rend compte qu'il y a un vaste débat autour de cette initiative. Et je crois qu'on touche là à une des grandes questions de notre temps, savoir comment développer la paix et le respect mutuel entre les différentes nations à l'échelle planétaire. Je crois qu'il est important aussi de rappeler ça à l'heure où il y a de très nombreux conflits qui minent les relations entre différentes nations.
1: Voici la première partie de l'interview réalisée avec M. Jean-Numa Dugange, historien français, professeur des universités à l'Université de Rouen-Normandie et membre du conseil scientifique de la Fondation Gabriel Péri. Nous allons faire une pause musicale avec une chanson intitulée « Le Courage », interprétée par la chanteuse Liang Jingru.

0: Vous êtes à l'écoute de Classico. Nous poursuivons ce programme avec la deuxième partie de notre interview, au cours de laquelle M. Jean-Numa Dugange va nous présenter ses recherches, sa collaboration avec la partie chinoise et partager ses perspectives sur les échanges et coopérations entre la Chine et la France en prévision du 60e anniversaire de l'établissement de relations diplomatiques entre les deux pays en 2024. Monsieur Jean-Numa Dugange, vous êtes spécialiste du marxisme, professeur des universités à l'Université de Rouen-Normandie. Pourriez-vous nous présenter votre recherche sur le marxisme en 2022?
1: Oui, tout à fait. Bon, depuis quelques années, avec d'autres collègues, nous travaillons sur l'histoire du marxisme sous différentes manières. Un des projets de recherche que je mène actuellement est d'essayer de comprendre le développement des gauches et notamment du marxisme à la fin du 19e siècle, plutôt en Europe occidentale, notamment en France, en Allemagne, en Autriche, qui sont trois pays qui m'intéressent particulièrement, et de voir comment ce marxisme occidental s'est développé au travers d'un regard avec ce qu'on pourrait appeler au sens large l'Orient, et dans cet Orient, donc ces pays orientaux, comme on disait de manière un peu schématique il y a un siècle en France, eh bien, il y a la façon dont, la naissance de la première république chinoise en 1911, comment cette première république chinoise a intéressé les marxistes et socialistes occidentaux et comment cela a provoqué en retour chez eux une réflexion sur le lien qui existe ou qui éventuellement peut poser problème entre guillemets l'Orient et l'Occident. Ça, c'est un aspect de recherche, c'est un projet de longue durée. Après, à travers la revue Actuelle Marx, dont je m'occupe avec d'autres, nous cherchons à comprendre les différentes réalités du marxisme dans le monde. Par exemple, le prochain numéro, justement, de la revue Actuelle Marx, qui paraîtra dans quelques semaines, sera dédié au marxisme chinois. Et nous espérons à l'avenir continuer, entre guillemets, ce tour d'horizon, ce tour du monde des différents marxismes existants aujourd'hui dans le monde. Et à titre plus personnel, je travaille aussi sur différentes biographies de responsables politiques français, allemands et autrichiens, donc, qui ont joué un grand rôle dans l'histoire du socialisme et du marxisme. C'est un projet donc de longue durée.
0: Monsieur Dugange, vous êtes également professeur émérite à l'Université du Liaoning en Chine et avez un lien étroit avec la partie chinoise. Dans ce cadre, parlez-nous de votre collaboration de recherche ou d'échange avec la partie chinoise dans les années passées.
1: Oui, tout à fait. Depuis une dizaine d'années, je travaille à des coopérations intellectuelle, académique, avec un certain nombre d'universités chinoises. Et effectivement, ces dernières années, donc, en tant que professeur invité, j'ai donné des cours, entre autres, à l'université du Liaoning, donc des cours qui se sont tenus, évidemment, vu les circonstances avec la pandémie, à distance, hein, sous forme de visioconférence. Mais depuis 3 ans, donc, je donne dans cette université des cours sur l'histoire des gauches européennes, notamment de la gauche française, sur l'histoire du marxisme à l'échelle d'un siècle, et les échanges avec les collègues, mais aussi avec les étudiants chinois, ont été très fructueux. Ils continuent, même en dehors des cours, consistant entre des échanges sur tel ou tel point, d'aide, de supervision, d'un certain nombre de travaux de recherche. Et à côté de ça, j'ai donné aussi des conférences plus ponctuellement. C'était de Fudan à Shanghai. On travaille sur des échanges avec l'Institut d'Histoire et de Documentation du PCC, donc qui est à Beijing, sur des questions de bibliographie de textes de Marx et Engels dans différentes langues, et avec plus ponctuellement avec d'autres universités chinoises ou avec l'Académie des sciences de Pékin, nous travaillons sur des projets de recherche qui permettent de développer des liens sur l'histoire des gauches, des forces politiques, du marxisme à l'échelle de plusieurs pays. Et ce sont des carrefours intéressants de recherche qui doivent être, me semble-t-il, développés.

0: développer maintenant et dans les années à venir.
1: Monsieur Dugange, en fait, le chef de l'État français a effectué une visite en Chine avec un grand succès au début de cette année. Et l'année prochaine marquera le 60e anniversaire de l'établissement des relations diplomatiques entre les deux pays. Comment évoluent jusqu'à présent les échanges sino-français dans votre domaine et quels sont vos projets et attentes pour l'année 2023?
0: Oui, effectivement, nous approchons du 60e anniversaire des relations diplomatiques entre la France et la République populaire de Chine. Il faut rappeler que c'était le général de Gaulle qui, en janvier 1964, avait reconnu la Chine, ce qui était un acte extrêmement audacieux d'un point de vue politique et diplomatique à l'époque. À cette époque-là, donc, nombre de pays ne voulaient pas reconnaître encore la Chine. Donc, effectivement, dans la continuité des nombreux échanges qui existent, outre le fait que nous sommes dans un contexte effectivement de guerre, notamment sur le front russo-ukrainien extrêmement problématique, et que tout effort de relations diplomatiques entre la France et la Chine sont bons à prendre, je crois qu'un des éléments qui nous permettent de continuer à animer l'esprit de ces échanges qui existent depuis 60 ans, c'est précisément de ne pas se situer dans une perspective de nouvelle guerre froide comme certains ont mal développé aujourd'hui, mais de continuer tout simplement les coopérations intellectuelles, politiques et les échanges sur les modèles réciproques que nous connaissons. Je crois que, par exemple, dans le domaine de ce qui est de l'Académie des universités, bien qu'il y ait des difficultés, des incompréhensions mutuelles qui peuvent tout à fait surgir parfois, il faut continuer à développer des coopérations, de donner la possibilité à des Français d'aller en Chine et à des Chinois de venir en France. Je crois qu'au-delà des difficultés et des différences importantes que nous avons, c'est le meilleur moyen de continuer à faire vivre cet esprit d'échange qui, globalement, prévaut depuis 60 ans. Mais au vu des difficultés actuelles, d'une certaine manière, c'est encore plus important maintenant de rappeler ces échanges et de les développer qu'il y a quelques années.
1: D'accord. Merci, Monsieur Jean-Numa Dugange, pour avoir accepté notre interview. Je rappelle que vous êtes historien français et spécialiste du marxisme, professeur des universités à l'Université de Rouen-Normandie, professeur émérite à l'Université du Liaoning en Chine et membre du conseil scientifique de la Fondation Gabriel Péri. De retour dans le studio, je vous rappelle que vous êtes à l'écoute de l'émission Classe Echo. Avant de passer à la prochaine partie de l'émission Cours de chinois, je vous propose une pause musicale. C'est parti!

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2: Bonjour tout le monde, bienvenue dans notre cours de chinois. Moi c'est Xiao Tai, je suis avec Yves. Bonjour Yves.
3: Natia Rao, bonjour tout le monde, bonjour Xiao Tai.
2: Et dans la dernière leçon, nous avons appris quelques expressions utiles pour aller chez le coiffeur. Je propose de réviser un peu avant d'attaquer la nouvelle leçon.
3: Bien sûr, c'est toujours un plaisir, tu le sais bien.
2: 我想剪头发。
3: 我想剪头发。Je voudrais me faire couper les cheveux.
2: 修一下就可以了。
3: S'il vous plaît, juste les pointes.
2: 我想染头发。
3: 我想染头发。Je voudrais me faire teindre les cheveux.
2: 别剪太短了。
3: 别剪太短了。Ne coupez pas trop court.
2: Bon, réécoutons les dialogues.
4: 我想剪头发。
5: 你想怎么剪？
4: 修一下就可以了。
5: 好的，请先洗头。
4: 我想染头发。
5: 你想染什么颜色？
4: 棕色怎么样？
5: 嗯，不错，很时髦。
4: 别剪太短了。
5: 行，保准您满意。
2: C'est tout pour la révision. Tout de suite, la nouvelle leçon.
3: Voici les expressions clés.
5: 我想租房。您想找什么样的房子？您想花多少钱租？什么时候能搬进来？房租怎么付？
2: Et voilà, quand tu arrives dans une agence, tu peux commencer à dire comme ça, 我想租房。
3: 我想租房。
2: Ce qui signifie, je voudrais louer un appartement. 租房 est le terme clé de cette phrase. 租 veut dire louer.
3: 租。
2: 房 un appartement.
3: 房。
2: 我想租房。
3: 我想租房。Je voudrais louer un appartement.
2: Tout de suite, le dialogue.
5: 我想租房。
4: 你想找什么样的房子？
5: 带家具的两居，房子不要太旧。
2: Voilà, c'était le dialogue 1. Et dans cette conversation, on entend une personne qui dit à un agent immobilier, 我想租房。
3: 我想租房。Je voudrais louer un appartement.
2: Et l'agent

0: On demande, 你想找什么样的房子？
1: 你想找什么样的房子？ Donc, ni xiang, vous voulez, zhao shenme yang, chercher quel genre, shenme yang, quel genre, 房子, d'appartement. Donc, quel genre d'appartement cherchez-vous?
0: 带家具的两具，房子不要太旧。
1: 带家具的两具，房子不要太旧。Donc, 带家具 c'est meublé, deux liang ju, deux pièces, donc deux pièces meublées.Fang de l'appartement, toujours. Et Bouyao Tai Tio, donc c'est ne doit pas être trop en mauvais état. Tio, c'est en mauvais état. Donc l'appartement ne doit pas être trop en mauvais état. Il doit être en bon état.
0: Repassons le dialogue.
2: 我想租房。
3: 你想找什么样的房子？
2: 带家具的两居，房子不要太旧。
1: Nous sommes toujours chez l'agent immobilier. Maintenant, j'aimerais savoir, il faut en venir un peu au nerf de la guerre, l'argent, comment parler du prix?
0: Alors souvent, c'est l'agent immobilier qui prend l'initiative de poser la question. 你想花多少钱租?
1: 你想花多少钱租?
0: 你想花多少钱租? 花 signifie payer ou dépenser, sous-entendu, de l'argent. 花,
1: 花
0: 多少钱? Combien d'argent?
1: 多少钱?
0: 租 veut dire louer.
1: 租
0: 您想花多少钱租
1: 您想花多少钱租 Vous voulez dépenser combien d'argent?
0: Écoutons maintenant le dialogue 2, on va parler du prix.
3: 您想花多少钱租
2: 月租3000元以内吧。
3: 您看这房怎么样
2: 不错。
0: Voilà, dans le dialogue tout à l'heure, on a discuté du prix avec l'agent immobilier. 您想花多少钱租
1: 您想花多少钱租 Vous voulez payer combien pour le loyer?Roi dépensé, Duo Shao Qian, combien d'argent? Zhu, loué.
0: Et l'autre répond, Yue Zhu, 3000 yuan, inai ba.
1: Yue Zhu, 3000 yuan, inai ba. Donc, Yue Zhu, par mois, 3000 kuai, 3000 yuan, inai ba. Donc, littéralement, ça veut dire à l'intérieur. Donc, à l'intérieur de ces 3000 yuan, en français, on traduirait par pas plus de 3000 yuan.
0: Nin kan, zhe fang, zemme yang?
1: Nin kan je fang de Mayang. Kan voir, je fang cet appartement, de Mayang, comment? Donc vous trouvez comment cet appartement?
0: Boutuo,
1: pas mal.
0: Et puisqu'on a discuté du prix, il serait pas mal d'en savoir un peu plus sur la monnaie chinoise, renminbi, ce qui signifie littéralement la monnaie du peuple. En effet, l'unité principale de renminbi est yuan, et on a adopté le système décimal, 1 yuan égale à 10 jiao.Et un jiao égale à 10 fen. Yuan, jiao, fen. Ce sont en effet les trois unités de la monnaie chinoise.
1: D'accord, yuan, jiao, fen. Mais Xiao Tai, dans la vie courante, quand je vais acheter mes fruits ou un pao zhe, on ne me dit jamais de payer en yuan ou en jiao. On me parle plutôt de kuai et de mao. Est-ce que tu peux m'expliquer qu'est-ce que c'est?
0: Très bonne question. En effet, dans la vie quotidienne, on parle plus de kuai.Et de Mao que de Yuan et de Jiao. Kuai et Yuan, c'est tout à fait la même chose, seulement le terme Kuai est plus du langage parlé, alors le Yuan sonne plus formel que Kuai. Et c'est pareil pour Mao et Jiao. Ainsi, dans la vie quotidienne, tu entends plus souvent parler de Kuai et de Mao.
1: D'accord, bon, moi, je crois que j'ai compris. Refermons cette parenthèse. Revenons à l'appartement que nous voulions louer. Maintenant, je voudrais dire, maintenant que je sais que je peux louer et que le prix me convient, je voudrais savoir quand je peux emménager. Comment dit-on ça, Xiao Tai?
0: Tu peux dire en chinois comme ça, 什么时候能搬进来?
1: 什么时候能搬进来?
0: Alors, 什么时候, c'est facile. Quand, quelle date, quel moment?
1: 什么时候?
0: 能, pouvoir.
1: 能.
0: 搬, déménager, emménager. En l'occurrence, il s'agit de emménager.
1: 搬.
0: 进来, ce qui signifie entrer, venir ici.
1: 进来.
0: 什么时候能搬进来?
1: 什么时候能搬进来? Quand puis-je emménager?
0: Dialogue 3, tout de suite.
2: 什么时候能搬进来?
3: 下个月底。
2: 房租怎么付呢?
3: 一次付三个月的。
0: Voilà, c'était le dialogue 3. Dans cette conversation, on en arrive à la fin de discussion entre le client et l'agent immobilier, parce qu'on a commencé à discuter de la date pour emménager et du paiement pour le loyer. On entend la première personne qui demande « 什么时候能搬进来?»«
1: 什么时候能搬进来?»« Quand puis-je emménager ?»« 什么时候quand ?»« 搬, déménager, emménager, 进来, rentrer. » Donc, banjinai signifie emménager. Quand puis-je emménager?
0: Et l'autre lui répond, 下个月底.
1: 下个月底. Donc, 下个月 signifie le mois prochain. Et 底, 月底 signifie la fin du mois.
0: 房租怎么付?
1: 房租怎么付? Je dois vous payer le loyer dans combien de mois?
0: 房租怎么付?
1: Je dois vous payer le loyer pour combien de mois? 怎么付? Comment le régler? Donc en Chine, on a souvent payé 3 mois d'avance. Donc cette phrase implicitement signifie on a payé le loyer pour combien de mois?
0: Et la réponse qu'a donnée l'agent immobilier est 一次付三个月的.
1: 一次付三个月的. Donc une fois, 一次付 payer 三个月的 3 mois. Donc une fois, on a payé 3 mois. On a payé 3 mois à la fois.
0: Repassons le dialogue.
2: 什么时候能搬进来?
3: 下个月底.
2: 房租怎么付呢?
3: 一次付三个月的.
0: Bon, maintenant je propose de réécouter les 3 dialogues en entier avant de repasser à notre ABC de la culture chinoise. Allez, c'est parti.
2: 我想租房.
3: 你想找什么样的房子?
2: 带家具的2居, 房子不要太旧。
3: 你想花多少钱租?
2: 月租3000元以内吧。
3: 您看这房怎么样?
2: 不错。 什么时候能搬进来?
3: 下个月底。
2: 房租怎么付呢?
3: 一次付3个月的。
1: Voilà, vous venez d'entendre les dialogues pour aujourd'hui. Un peu de culture maintenant. En Chine, les jeunes vivent avec leurs parents avant de se marier. Quelques-uns vivent encore avec leurs parents après le mariage. Cela permet aux grands-parents de les aider. Certains jeunes louent ou achètent un appartement pour avoir une vie indépendante. En Chine, pour acheter un appartement, on peut payer en une seule fois ou payer à crédit. Les familles modestes peuvent demander d'acheter des logements sociaux ou louer des HLM. Mais pour louer des HLM, il faut remplir certains critères et être patient. Bien que la plupart des logements sociaux soient loin du centre-ville, le métro facilite la vie des habitants.
0: Voilà, c'est tout pour aujourd'hui. Comme d'habitude, un test avant de vous quitter. Comment dire en chinois ? Je dois vous payer le loyer pour combien de mois?
1: Si vous savez la réponse, n'hésitez pas à nous envoyer votre réponse par email à l'adresse suivante crifra@cri.com.cn.
0: Et pour plus d'informations, n'oubliez pas d'aller surfer de temps en temps sur notre site internet french.cri.cn. Merci à tous, au revoir, à la prochaine fois.
4: Ainsi s'achève Classico d'aujourd'hui. Merci de l'avoir suivi. À la prochaine.

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0: a présidé une réunion consacrée à la lutte contre les inondations et aux mesures d'aide en cas de sécheresse. La réunion du bureau politique du comité central du PCC a souligné que la vie de la population devait passer avant tout. La réunion a exigé que les comités du parti et les gouvernements à tous les niveaux se préparent en termes de main-d'œuvre, d'équipement et de fournitures pour la prévention des inondations, l'atténuation de la sécheresse et les secours. Elle a exhorté les autorités à protéger les infrastructures majeures et les projets en cours. Elle a également indiqué que les ressources devaient être davantage concentrées au niveau local, avec le déploiement de personnel en première ligne afin de renforcer les capacités locales. La Chine devrait connaître une fréquence accrue de phénomènes météorologiques et climatiques extrêmes au cours de la principale saison des crues de cette année. Le président chinois Xi Jinping et le président des Seychelles, Patrick Hermini, se sont adressés des messages de félicitations à l'occasion du 50e anniversaire de l'établissement des relations diplomatiques entre les deux pays. M. Xi a déclaré que la Chine et les Seychelles s'étaient toujours fait mutuellement confiance et s'étaient fermement soutenues l'une l'autre au cours des 5 dernières décennies, l'amitié bilatérale restant inébranlable malgré les évolutions du paysage international. Il s'est dit prêt à œuvrer conjointement avec M. Hermini pour perpétuer cette amitié traditionnelle, approfondir une coopération mutuellement bénéfique dans le cadre de la mise en œuvre de haute qualité de l'initiative « La ceinture et la route » et du forum sur la coopération sino-africaine et élever le partenariat stratégique entre la Chine et les Seychelles à un niveau supérieur. M. Hermini a déclaré que les liens entre Seychelles et la Chine s'étaient développés de manière constante sur le fondement du respect mutuel, de la confiance réciproque et du développement partagé. Il a réaffirmé l'attachement des Seychelles au principe d'une seule Chine et s'est déclaré disposé à renforcer la coopération avec la Chine dans le cadre de l'initiative La ceinture et la route et du forum sur la coopération sino-africaine afin d'approfondir sans cesse leurs liens bilatéraux.
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0: Un concert a été organisé pour célébrer le 105e anniversaire de la fondation du Parti communiste chinois. Xi Jinping et d'autres dirigeants du parti et de l'État ont assisté au spectacle au Grand Palais du Peuple à Pékin lundi soir.
2: Les dirigeants du parti et de l'État, Xi Jinping, Li Qiang, Zhao Leji, Wang Runing, Tsai Chi, Ding Xuexiang, Li Xi et Han Zhang ont assisté au spectacle. Ils ont été accueillis par les applaudissements chaleureux des quelques 3000 spectateurs présents au Grand Palais du Peuple.

Intitulé « Placer le peuple au-dessus de tout », le concert s'est ouvert sur un chœur d'enfants. Il comprenait 5 parties, rendant hommage aux martyrs de la Révolution. Rappelant la solidarité militaro-civile pendant les années de guerre révolutionnaire. Et retraçant le développement au cours des années de la Révolution et de la construction sociale.

0: Alors que le spectacle touchait à sa fin, le public s'est levé pour entonner la chanson. Sans le Parti communiste, il n'y aurait pas de Chine nouvelle.
1: Xi Jinping, secrétaire général du comité central du Parti communiste chinois, remettra mercredi la médaille du 1er juillet, la plus haute distinction du parti, à des membres exemplaires du PCC lors d'un rassemblement marquant le 105e anniversaire de la fondation du parti. M. Xi, qui est également président de la République populaire de Chine et président de la commission militaire centrale, prononcera un discours important lors de cet événement qui débutera à 10h au Grand Palais du Peuple à Pékin. Lors de la cérémonie de mercredi, des membres, des cadres et des organisations de base émérites du parti de tout le pays seront également mis à l'honneur. Sur le rive du Yangtze à Chongqing, dans le sud-ouest de la Chine, un petit bac est devenu une bouée de sauvetage vitale pour les villages riverains. Mais il représente bien plus qu'un simple moyen de traversée. Grâce au dévouement de ses exploitants et au soutien d'une communauté en ligne inattendue, ce bac a trouvé une nouvelle raison d'être. Et dans la série spéciale d'aujourd'hui, Les promesses en action, Yang Jinhao nous raconte l'histoire de Cao Lifan et de son bac au parti, et aussi les packs au panier qui relient non seulement deux rives, mais aussi d'innombrables vies. Regardez.
2: Vers 6h chaque matin, Cao Lifan accueille ses premiers passagers. La plupart sont des agriculteurs âgés qui effectuent quotidiennement la traversée du Yangtze pour vendre leurs produits fermiers. Surnommé le bac au panier, ce bateau du comté de Zhongxian à Chongqing, dans le sud-ouest de la Chine, porte les espoirs des habitants pour une meilleure vie.
3: Quand je les vois transformer ce qu'ils ont cultivé en argent pour leur famille, cela me rend vraiment heureuse.
2: Depuis des générations, les bacs font partie intégrante de la vie quotidienne à Zhongxian, reliant les communautés riveraines aux écoles, aux hôpitaux et aux marchés. En 2013, Cao Lifan et une voisine ont repris l'exploitation du bac pour gagner leur vie.
3: Je gagnais environ 2000 yuan par mois, soit à peu près ce que je pouvais gagner en travaillant ailleurs.
2: Mais en 2018, une nouvelle autoroute a considérablement réduit le trafic de passagers. De nombreux bacs ont progressivement disparu. Cao Lifan s'est retrouvé face à un dilemme.
3: Bien sûr, j'étais inquiète.
2: Au lieu d'abandonner, les deux propriétaires du ferry ont choisi de rester. Le prix du billet est également resté inchangé, 12 yuan, soit moins de 2 dollars, pour un trajet de 2 heures.
3: Nous avions le sentiment que nous n'étions pas les seuls à traverser une période difficile. Pour eux, gagner un yuan n'est pas facile, et la plupart sont des personnes âgées. Nous n'avons donc jamais songé à augmenter le prix.
2: Puis, il y a 4 ans, un événement inattendu s'est produit. Alors qu'elle commençait à publier des vidéos pour immortaliser ce qu'elle pensait être les derniers jours du ferry, des millions de personnes ont découvert la vie de ces agriculteurs âgés. Grâce aux diffusions en direct, les internautes ont commencé à soutenir les agriculteurs de manière créative et constructive. Par exemple, ils ont acheté leurs produits et les ont donnés à des personnes dans le besoin. Un jour, un inconnu a même contacté Cao Lifan et lui a proposé 100 000 yuan.
3: J'étais complètement sous le choc. Au début, j'avais même un peu peur. Mais il m'a dit, ne te sens pas obligé. Cet argent sert à acheter des billets de ferry pour les villageois. D'après nos tarifs habituels, cela couvrait environ 67 jours de trajet gratuit.
2: Il y a quelques mois, l'ancien ferry a été remplacé par celui-ci, plus grand et mieux équipé, où un petit déjeuner gratuit est préparé chaque matin pour les passagers. Pour les agriculteurs, le trajet

0: n'est plus aussi long ni aussi pénible.
1: J'aime prendre ce bateau parce que je peux m'asseoir confortablement. Dans le bus, je dois toujours rester debout et ce n'est pas pratique quand je porte un panier sur le dos.
2: Le service est bon et les propriétaires du bateau nous accueillent chaleureusement.
1: Aujourd'hui, les légumes qui ne peuvent pas être vendus au marché peuvent être achetés par ses abonnés en ligne. C'est génial.
0: Et cette gentillesse ne s'arrête pas au ferry. Au quai d'arrivée, des fonctionnaires, dont des policiers, se portent volontaires pour porter les lourds paniers jusqu'au marché. À son tour, cela a profondément ému et inspiré Zhao Lifang. Au début de cette année, elle est devenue membre stagiaire du Parti communiste chinois.
1: Beaucoup de ceux qui sont venus aider étaient des membres du parti. En les observant, j'ai senti que je devais prendre exemple sur eux. C'est pourquoi, sans hésiter, j'ai déposé ma demande d'adhésion au parti.
0: Et elle ressent désormais un sens des responsabilités encore plus grand.
1: Pendant mon temps libre, je continuerai à rendre visite aux personnes âgées et aux enfants des communautés rurales et j'aiderai toujours les agriculteurs locaux à vendre leurs produits du terroir.
0: De retour pour s'occuper de sa propre famille, Zhao Lifang se retrouve aujourd'hui au service d'une famille plus grande encore sur les rives du Yangtze. Et tant qu'il y aura des gens qui l'attendent de l'autre côté, elle affirme qu'elle continuera à faire fonctionner le bac au panier.
3: La Chine et l'Union européenne ont officiellement mis en place leur mécanisme bilatéral de consultation sur le commerce et l'investissement. Le ministre chinois du commerce Wang Wentao et le commissaire européen du co-commerce et à la sécurité économique Maroš Šefčovič ont co-présidé la première réunion de ce mécanisme lundi à Bruxelles. Le mécanisme est structuré autour de quatre volets: l'équilibre du commerce et de l'investissement, le contrôle des exportations, la propriété intellectuelle et l'OMC. Parallèlement, un mécanisme conjoint de suivi a été instauré afin de garantir un cadre institutionnel à la coopération future. Les deux parties ont échangé pour la première fois leur liste d'accès au marché et se sont engagées à résoudre progressivement leurs préoccupations respectives. Concernant le contrôle des exportations, elles ont convenu de renforcer le dialogue et de prendre des mesures facilitatrices afin de préserver la stabilité des chaînes d'approvisionnement mondiales.

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8: Bonjour à toutes et à tous. C'est l'heure de votre émission On connaît la chanson. Aujourd'hui, je vous propose d'écouter des chansons liées à la fête nationale chinoise qui est célébrée le 1er octobre de chaque année. On commence tout de suite par la chanson Moi et ma patrie.

Le 1er octobre 1949, la cérémonie de proclamation de la République populaire de Chine eut lieu sur la place Tiananmen. Et à cette occasion, c'est le président Mao Zedong lui-même qui appuya sur le bouton de déclenchement pour hisser le premier drapeau rouge à 5 étoiles, le drapeau national de la République populaire de Chine qui venait de naître. L'émission continue avec les titres « Ode à la patrie » et « Je t'aime la Chine ».

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1: Vous suivez votre émission musicale Vengona la chanson. Aujourd'hui, je vous propose d'écouter des chansons consacrées à la fête nationale chinoise. À cette occasion, les Chinois bénéficient souvent de 7 jours fériés. Et des activités liées à cette célébration se tiennent dans différentes régions du pays. Les deux prochains morceaux s'intitulent « Mon corps chinois et ma patrie ».

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et vous écoutez Vous connaissez la chanson. Aujourd'hui, je vous invite à écouter des chansons consacrées à la fête nationale chinoise qui tombe chaque année le 1er octobre. Et cette année, on fête son 73e anniversaire. J'espère que mon pays continuera de se développer de façon rapide et durable afin de pouvoir profiter au monde entier. La prochaine chanson qu'on va écouter s'intitule « Aujourd'hui, c'est ton anniversaire ».

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Vous écoutez Vongona la chanson. La Chine représente l'une des plus grandes et des plus anciennes civilisations du monde. La nation chinoise est une grande famille composée de 56 ethnies. Voici tout de suite la chanson Love My China.

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1: Aujourd'hui, je vous invite à écouter des chansons consacrées à la fête nationale chinoise. En tant que chinoise, j'en suis très fière. Toute la nation chinoise a un vif sentiment de fierté et de confiance en elle. L'émission continue avec le titre « Les Chinois ».

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1: À la fin de votre émission, vous connaissez la chanson utilise le thème des Jeux Olympiques de Beijing 2008. Un monde, un rêve, pour espérer l'avènement d'un monde meilleur. Si vous désirez réécouter cette édition, retrouvez-nous sur le site french.cri.cn. Merci de suivre Radio Chine Internationale. À très bientôt.

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0: Xi Jinping, secrétaire général du comité central du Parti communiste chinois, a présidé une réunion consacrée à la lutte contre les inondations et aux mesures d'aide en cas de sécheresse. La réunion du bureau politique du comité central du PCC a souligné que la vie de la population devait passer avant tout. La réunion a exigé que les comités du parti et les gouvernements à tous les niveaux se préparent en termes de main-d'œuvre, d'équipement et de fournitures pour la prévention des inondations, l'atténuation de la sécheresse et les secours. Elle a exhorté les autorités à protéger les infrastructures majeures et les projets en cours. Elle a également indiqué que les ressources devaient être davantage concentrées au niveau local avec le déploiement de personnel en première ligne afin de renforcer les capacités locales. La Chine devrait connaître une fréquence accrue de phénomènes météorologiques et climatiques extrêmes au cours de la principale saison des crues de cette année. Le président chinois Xi Jinping et le président des Seychelles, Patrick Hermini, se sont adressés des messages de félicitations à l'occasion du 50e anniversaire de l'établissement des relations diplomatiques entre les deux pays. M. Xi a déclaré que la Chine et les Seychelles s'étaient toujours fait mutuellement confiance et s'étaient fermement soutenues l'une l'autre au cours des 5 dernières décennies, l'amitié bilatérale restant inébranlable malgré les évolutions du paysage international. Il s'est dit prêt à œuvrer conjointement avec M. Hermini pour perpétuer cette amitié traditionnelle, approfondir une coopération mutuellement bénéfique dans le cadre de la mise en œuvre de haute qualité de l'initiative La ceinture et la route et du forum sur la coopération sino-africaine et élever le partenariat stratégique entre la Chine et les Seychelles à un niveau supérieur. M. Hermini a déclaré que les liens entre Seychelles et la Chine s'étaient développés de manière constante sur le fondement du respect mutuel, de la confiance réciproque et du développement partagé. Il a réaffirmé l'attachement des Seychelles au principe d'une seule Chine et s'est déclaré disposé à renforcer la coopération avec la Chine dans le cadre de l'initiative La ceinture et la route et du forum sur la coopération sino-africaine afin d'approfondir sans cesse leurs liens bilatéraux.
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0: Un concert a été organisé pour célébrer le 105e anniversaire de la fondation du Parti communiste chinois. Xi Jinping et d'autres dirigeants du parti et de l'État ont assisté au spectacle au Grand Palais du Peuple à Pékin lundi soir.
2: Les dirigeants du parti et de l'État, Xi Jinping, Li Qiang, Zhao Leji, Wang Runing, Tsai Qi, Ding Xuexiang, Li Xi et Han Zhang ont assisté au spectacle. Ils ont été accueillis par les applaudissements chaleureux des quelques 3000 spectateurs présents au Grand Palais du Peuple.

Intitulé « Placer le peuple au-dessus de tout », le concert s'est ouvert sur un chœur d'enfants. Il comprenait 5 parties, rendant hommage aux martyrs de la Révolution. Rappelant la solidarité militaro-civile pendant les années de guerre révolutionnaire. Et retraçant le développement au cours des années de la Révolution et de la construction sociale.

Les artistes ont également présenté les transformations de la Chine depuis la réforme et l'ouverture et mis en lumière les réalisations du pays dans cette nouvelle ère. L'ambiance a atteint son apogée avec des spectacles mettant en valeur la prospérité de cette nouvelle ère.

0: Xi Jinping, secrétaire général du comité central du Parti communiste chinois, remettra mercredi la médaille du 1er juillet, la plus haute distinction du parti, à des membres exemplaires du PCC lors d'un rassemblement marquant le 105e anniversaire de la fondation du parti. M. Xi, qui est également président de la République populaire de Chine et président de la commission militaire centrale, prononcera un discours important lors de cet événement qui débutera à 10h au Grand Palais du Peuple à Pékin. Lors de la cérémonie de mercredi, des membres, des cadres et des organisations de base émérites du parti de tout le pays seront également mis à l'honneur. Sur le rive du Yangtze à Chongqing, dans le sud-ouest de la Chine, un petit bac est devenu une bouée de sauvetage vitale pour les villages riverains. Mais il représente bien plus qu'un simple moyen de traversée. Grâce au dévouement de ses exploitants et au soutien d'une communauté en ligne inattendue, ce bac a trouvé une nouvelle raison d'être. Et dans la série spéciale d'aujourd'hui, Les promesses en action, Yang Jinhao nous raconte l'histoire de Cao Lifan et de son bac au parti et aussi les bacs au panier qui relient non seulement deux rives, mais aussi d'innombrables vies. Regardez.
1: Vers 6h chaque matin, Cao Lifang accueille ses premiers passagers. La plupart sont des agriculteurs âgés qui effectuent quotidiennement la traversée du Yangtze pour vendre leurs produits fermiers. Surnommé le bac au panier, ce bateau du comté de Zhongxian à Chongqing, dans le sud-ouest de la Chine, porte les espoirs des habitants pour une meilleure vie.
2: Quand je les vois transformer ce qu'ils ont cultivé en argent pour leur famille, cela me rend vraiment heureuse.
1: Depuis des générations, les bacs font partie intégrante de la vie quotidienne à Zhongxian, reliant les communautés riveraines aux écoles, aux hôpitaux et aux marchés. En 2013, Cao Lifang et une voisine ont repris l'exploitation du bac pour gagner leur vie.
2: J'ai gagné environ 2000 yuan par mois, soit à peu près ce que je pouvais gagner en travaillant ailleurs.
1: Mais en 2018, une nouvelle autoroute a considérablement réduit le trafic de passagers. De nombreux bacs ont progressivement disparu. Cao Lifang s'est retrouvé face à un dilemme.
2: Bien sûr, j'étais inquiète.
1: Au lieu d'abandonner, les deux propriétaires du ferry ont choisi de rester. Le prix du billet est également resté inchangé, 12 yuan, soit moins de 2 dollars, pour un trajet de 2 heures.
2: Nous avions le sentiment que nous n'étions pas les seuls à traverser une période difficile. Pour eux, gagner un yuan n'est pas facile, et la plupart sont des personnes âgées. Nous n'avons donc jamais songé à augmenter le prix.
1: Puis, il y a 4 ans, un événement inattendu s'est produit. Alors qu'elle commençait à publier des vidéos pour immortaliser ce qu'elle pensait être les derniers jours du ferry, des millions de personnes ont découvert la vie de ces agriculteurs âgés. Grâce aux diffusions en direct, les internautes ont commencé à soutenir les agriculteurs de manière créative et constructive. Par exemple, ils ont acheté leurs produits et les ont donnés à des personnes dans le besoin. Un jour, un inconnu a même contacté Cao Lifang et lui a proposé 100 000 yuan.
2: J'étais complètement sous le choc. Au début, j'avais même un peu peur. Mais il m'a dit, ne te sens pas obligé. Cet argent sert à acheter des billets de ferry pour les villageois. D'après nos tarifs habituels, cela couvrait environ 67 jours de trajet gratuit.
1: Il y a quelques mois, l'ancien ferry a été remplacé par celui-ci, plus grand et mieux équipé, où un petit déjeuner gratuit est préparé chaque matin pour les passagers. Pour les agriculteurs, le trajet n'est plus aussi long ni aussi pénible.
2: J'aime prendre ce bateau parce que je peux m'asseoir confortablement. Dans le bus, je dois toujours rester debout et ce n'est pas pratique quand je porte un panier sur le dos.
3: Le service est bon et les propriétaires du bateau nous accueillent chaleureusement.
2: Aujourd'hui, les légumes qui ne peuvent pas être vendus au marché peuvent être achetés par ses abonnés en ligne. C'est génial.
1: Et cette gentillesse ne s'arrête pas au ferry. Au quai d'arrivée, des fonctionnaires, dont des policiers, se portent volontaires pour porter les lourds paniers jusqu'au marché. À son tour, cela a profondément ému et inspiré Cao Lifang. Au début de cette année, elle est devenue membre stagiaire du Parti.

0: Parti communiste chinois.
1: Beaucoup de ceux qui sont venus aider étaient des membres du parti. En les observant, j'ai senti que je devais prendre exemple sur eux. C'est pourquoi, sans hésiter, j'ai déposé ma demande d'adhésion au parti.
0: Et elle ressent désormais un sens des responsabilités encore plus grand.
1: Pendant mon temps libre, je continuerai à rendre visite aux personnes âgées et aux enfants des communautés rurales et j'aiderai toujours les agriculteurs locaux à vendre leurs produits du terroir.
0: De retour pour s'occuper de sa propre famille, Cao Lifang se retrouve aujourd'hui au service d'une famille plus grande encore sur les rives du Yangtze. Et tant qu'il y aura des gens qui l'attendent de l'autre côté, elle affirme qu'elle continuera à faire fonctionner le bac au panier.
2: La Chine et l'Union européenne ont officiellement mis en place leur mécanisme bilatéral de consultation sur le commerce et l'investissement. Le ministre chinois du commerce Wang Wentao et le commissaire européen du commerce et à la sécurité économique Maroš Šefčovič ont co-présidé la première réunion de ce mécanisme lundi à Bruxelles. Le mécanisme est structuré autour de quatre volets: l'équilibre du commerce et de l'investissement, le contrôle des exportations, la propriété intellectuelle et l'OMC. Parallèlement, un mécanisme conjoint de suivi a été instauré afin de garantir un cadre institutionnel à la coopération future. Les deux parties ont échangé pour la première fois leur liste d'accès au marché et se sont engagées à résoudre progressivement leurs préoccupations respectives. Concernant le contrôle des exportations, elles ont convenu de renforcer le dialogue et de prendre des mesures facilitatrices afin de préserver la stabilité des chaînes d'approvisionnement mondiales.

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8: Bonjour à tous, quel bonheur de vous retrouver pour cette édition de Carnet de route. Aujourd'hui, nous n'allons pas poser nos valises dans une ville précise, mais nous allons parler de ce moment charnière, la préparation. Voyager, c'est une fête, mais avant la fête, il y a les coulisses. Je suis Manon, avec moi mon collègue Rogo. Bonjour Rogo.
9: Bonjour Manon, bonjour à tous nos auditeurs.
8: En effet, les préparatifs avant la date du déplacement sont des travaux systématiques, y compris une planification méticuleuse. Il faut préparer correctement des documents clés. Il faut choisir, opter des modes de voyage selon la destination. Et puis, il faut penser également à la sécurité et au confort du voyage. Et aujourd'hui, avec Rogo, on va préparer ensemble un guide exhaustif de préparation pour vous tous. Et notre émission d'aujourd'hui commence avec une belle mélodie.

0: Merci de nous rejoindre après la pause musicale. Et aujourd'hui, nous n'allons pas poser des valises dans une ville précise, comme d'habitude, et nous allons parler de la préparation du voyage.
1: Ce sujet me passionne parce que moi, le voyage commence à l'instant où l'on achète ses billets. Mais attention, entre le rêve et la réalité, il y a une montagne de détails logistiques. Un voyage mal préparé, Manon, c'est un voyage où l'on subit. Et un voyage bien préparé, c'est un voyage où l'on se régale.
0: Alors, plongeons tout de suite dans le vif du sujet. On a 2000 km d'ité à parcourir aujourd'hui. Et par quoi commence-t-on pour ne pas être submergé, Rocco?
1: La fondation, Manon, c'est les passeports. Beaucoup de voyageurs se font piéger par la règle des 6 mois. De nombreux pays refusent l'entrée si votre passeport expire moins de 6 mois après votre date de retour.
0: Donc avant de demander le visa, il faut vérifier bien la date d'expiration de votre passeport. C'est pas tous les pays acceptent l'entrée si votre passeport expire moins de 6 mois après votre date de retour.
1: Alors vérifiez cela dès maintenant. Si vous devez les refaire, anticipez. Les délais en mairie peuvent être très longs, surtout avant l'été.
0: Après la vérification de la date d'expiration de notre passeport, c'est le tour de visa. Et les visas, c'est aussi un autre casse-tête, hein?
1: Exactement. Il existe désormais 3 types de visas. Les visas classiques à l'ambassade, l'e-visa, ce qu'on obtient en ligne, et les visas à l'arrivée. Alors, mon conseil est, ne vous fiez jamais au forum des voyageurs datant de 2 ans. Les règles changent chaque mois. C'est mieux d'aller sur le site officiel du consulat du pays de destination. Pour la Chine, par exemple, les procédures ont été simplifiées récemment pour de nombreux pays européens. Mais il faut rester vigilant sur les documents demandés.
0: Donc, la fondation, c'est le passeport, hein? Et puis, c'est les visas. Il faut faire très attention, hein. C'est la priorité. Bon, on va poursuivre notre émission juste après une pause musicale.

0: Merci de nous rejoindre après la pause musicale. Voyager, c'est une fête, mais avant la fête, il y a les coulisses, n'est-ce pas? Bon, Rogo, il y a une chose qui me vient à l'esprit. On oublie souvent l'assurance. Hein? C'était mon cas, pensant que la carte bancaire fait tout. Tu confirmes que c'est risqué?
1: Bon, c'est le risque numéro un. Mm-hmm. Les assurances de cartes bancaires Visa Premium ou Gold ont des plafonds de frais médicaux qui peuvent sembler élevés, mm-hmm. mais qui sont dérisoires si vous avez un accident grave aux États-Unis ou au Japon, par exemple. Mm-hmm. Donc, prenez une assurance voyage spécialisée. Hein? Mm-hmm. C'est très confortable, car elle couvre non seulement les frais médicaux, mais aussi la responsabilité civile à l'étranger, le vol des bagages et surtout les rapatriements sanitaires. C'est un petit investissement pour une tranquillité absolue.
0: Et parlons santé.
1: La première étape est le calendrier vaccinal. Au-delà des vaccins obligatoires comme la fièvre jaune, il est toujours utile de penser à la rage.
0: Alors, dans ce cas-là, qu'est-ce qu'on va faire?
1: Aller dans un centre de vaccination international. Ils sont les seuls à avoir un stock frais et les conseils les plus pointus.
0: D'accord. Et dans la valise, côté pharmacie, qu'est-ce qu'il faut préparer?
1: Ouais, soyez minimaliste, mais efficace. Mm-hmm. Un antibiotique à large spectre, prescrit par votre médecin. Un anti-diarrhéique, indispensable. Mm-hmm. Des pansements pour ampoules, vos pieds sont votre moteur. Mm-hmm. Faut pas oublier. Mm-hmm. Et un thermomètre. Si vous prenez un traitement régulier, cher Manon, mm-hmm. gardez toujours les médicaments dans votre bagage à main avec l'ordonnance en DCI, hein, dénomination commune internationale.
0: Ah, c'est indispensable.
1: Voilà.
0: Mais pourquoi il faut mettre les médicaments dans les bagages à main? Mm-hmm.
1: Si votre valise en soute ses pairs, vous n'êtes pas en danger.
0: D'accord. Bon, là, Rocco nous a donné des conseils très utiles au niveau de l'assurance. Il vaut mieux de prendre une assurance voyage spécialisée. Elle couvre tout, hein. La partie non couverte par votre carte bancaire. Au niveau de la pharmacie en voyage, Rocco nous a donné également des conseils. On va poursuivre notre émission juste après une pause musicale.

0: Vous écoutez Carnet de route aujourd'hui, où on va parler des préparatifs avant le voyage. Le voyage, c'est une fête, mais avant la fête, il y a les coulisses.
1: Et Rogo, pendant le voyage, il y a une chose qui me gêne beaucoup, c'est le décalage.
0: Une astuce pour le décalage horaire, le fameux jet lag.
2: Hydratez-vous massivement dans l'avion et essayez de vous caler sur l'heure de destination dès que vous montez à bord. Et surtout, cher Manon, évitez de prendre d'alcool pendant les vols, même si c'est tentant pour s'endormir.
0: Ah oui, je me suis dit que ça aide à m'endormir. Et on arrive au moment fatidique à faire son sac. On veut tout prendre au cas où.
2: Oui, le au cas où est l'ennemi du voyageur. Plus votre sac est lourd, plus vous êtes fatigué et plus vous êtes une cible pour les pickpockets.
0: Ah d'accord.
2: Et la règle d'or dans tout ça, si vous ne l'avez pas porté ou utilisé au cours des 6 derniers mois chez vous, vous ne l'utiliserez pas en voyage.
0: Mais pendant le voyage, il y a trop de choses à porter. Je trouve que 2 valises, ça ne me suffit pas pour mettre toutes les choses. Déjà, 3 paires de chaussures, ça remplit une valise. Des astuces pour gagner de la place.
2: Ah, c'est la méthode du rolling.
0: C'est-à-dire ?
2: Roulez vos vêtements au lieu de les plier. Cela évite les plis et gagne 30% d'espace. Utilisez des packing cubes ou des rangements pour compartimenter. Une housse pour les sous-vêtements, une pour les t-shirts, une pour l'électronique. C'est un gain de temps incroyable chaque matin.
0: Et côté chaussures, comme vous dites...
2: Bon, 2 paires maximum, une paire de chaussures de marche confortable déjà faites à vos pieds. Ne partez jamais avec des chaussures neuves, cher Manon. Et une paire de sandales ou de baskets légères pour le soir, c'est tout.
0: Alors, je fais un petit résumé. Le au cas où est l'ennemi du voyageur. Donc, il faut éviter de prendre trop de choses. La règle d'or, si vous ne l'avez pas portée ou utilisée au cours de 6 derniers mois chez vous, vous ne l'utiliserez pas en voyage. Et puis, Rogo nous a appris la méthode du rouler. C'est très important, rouler vos vêtements au lieu de les plier. Ça vous permet de gagner de l'espace dans votre bagage. Et on va poursuivre notre émission juste après une pause musicale.

0: Merci de nous rejoindre après la pause musicale. Aujourd'hui, nous n'allons pas poser nos valises dans une ville précise. Comme d'habitude, on va parler des préparatifs avant le voyage.
1: Et Rogo, maintenant, c'est le tour de téléphone. Hein? C'est le compagnon le plus important de notre voyage.
0: Et aujourd'hui, on ne voyage plus avec une carte papier de 2 mètres de large. Et comment optimiser son smartphone?
2: Bon, le smartphone est votre couteau suisse. Et cela vous permet de naviguer par GPS, même sans aucune connexion Internet ni carte SIM locale. Mm-hmm. C'est vital, hein, cher Manon, mm-hmm. pour ne pas se perdre dans le ruelle de Bangkok ou de Marrakech.
0: Oh, c'est très important. Et pour la communication?
2: Il est plutôt conseillé de télécharger l'application Traduction et d'installer le pack de langues hors ligne du pays. Mm-hmm. Vous pouvez même prendre en photo un menu au restaurant et l'application traduit les plats en direct sur votre écran. C'est magique.
0: D'accord.
2: N'oubliez pas non plus une batterie externe, power bank, de grande capacité. Mm-hmm. Un smartphone vide en voyage, c'est comme être aveugle et muet.
0: Donc, si vous partez pour un pays étranger, il faut télécharger l'application de traduction et la carte électronique. Hein. Un smartphone vide en voyage, c'est comme être aveugle et muet.
1: Et Rogo, tu conseilles de prendre du liquide?
2: Toujours, cher Manon. Mm-hmm. Ayez environ quelques centaines d'euros ou de dollars cachés dans une ceinture secrète ou dans une poche intérieure de votre sac. Mm-hmm. En cas de panne de réseau bancaire national, ce qui arrive plus souvent qu'on ne le pense, vous pourrez toujours payer une nuit d'hôtel ou un taxi.
0: D'accord. Et le budget imprévu?
2: Bon, calculez votre budget quotidien, logement, nourriture, transport, visite, et ajoutez 20% d'imprévus.
0: D'accord.
2: Ce surplus, cher Manon, servira au coup de cœur, un surclassement, un guide privé pour une journée, ou ces magnifiques tapis que vous n'aviez pas prévu d'acheter, mais qui est devenu indispensable.
0: D'accord. Et je pense qu'il y a encore une chose. Il faut trouver des banques. Elles permettent de payer et de retirer de l'argent au taux de change réel sans commission. Hein. C'est une économie de plusieurs centaines d'euros sur un long voyage. Et on poursuivra notre émission après une pause musicale.

0: Vous écoutez Carnet de route aujourd'hui. On va vous donner des conseils sur les préparatifs avant le voyage. On termine souvent par là, mais c'est essentiel, la préparation psychologique, Hugo.
1: Oui, un voyage réussi, c'est une rencontre. Mm-hmm. Apprenez l'histoire du pays. Pourquoi les gens vivent-ils ainsi? Quelles sont les sensibilités religieuses? En Inde, on ne mange pas de la main gauche. Mm-hmm. Ces petits détails montrent aux locaux que vous le respectez. En retour, leur accueil sera décuplé.
0: D'accord. Et la barrière de la langue, ça arrive souvent, hein?
1: Oui, dans ces cas-là, il faut toujours apprendre au moins 10 mots. Pas plus, hein, cher Manon.
0: Mm-hmm.
1: Hein? Des mots comme bonjour, mm-hmm. merci, c'est délicieux, l'addition s'il vous plaît, pardon. Même si votre accent est terrible, mm-hmm. les gens locaux apprécieront l'effort. Et tenez, c'est le meilleur sésame pour ouvrir le cœur.
0: Hugo, merci pour ce tour d'horizon ultra complet. Je crois qu'on a balayé tous les aspects de la valise au sourire.
1: Oui, avec plaisir, chère Manon. C'est préparer, c'est enlever le stress pour ne laisser que la place à l'émerveillement.
0: Mm-hmm.
1: Une fois que la logique est réglée, on peut enfin se laisser porter par l'imprévu.
0: Et chers auditeurs, vous n'avez plus d'excuses pour ne pas boucler vos bagages. Prenez le temps et bien préparez et surtout n'oubliez pas d'apprécier chaque seconde de votre aventure. On se retrouve la semaine prochaine pour une nouvelle édition de Carnet Route. Tout de suite, cours de chinois avec Xiaotai et Thomas.
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3: Bonjour à tous, bienvenue dans notre cours de chinois, je suis Xiaotai.
2: Salut, moi c'est Thomas, je suis toujours votre apprenti étudiant, c'est pas brillant le chinois pour l'instant, donc on va essayer de progresser tous ensemble dans l'apprentissage de cette si belle langue.
3: Alors la dernière fois, nous avons appris à présenter une personne, une petite révision s'impose.
2: On commence tout de suite, première situation, je fais la connaissance de la sœur de quelqu'un et je veux connaître sa profession, comment le dire en chinois?
3: Tu peux dire, 你妹妹是做什么的?
2: Ni mei mei shi zuo shenme de?
3: Ni mei mei, ta sœur.
2: Ni mei mei.
3: Zuo shenme de?
2: Zuo shenme de?
3: Ce qui veut dire quel est son métier. Zuo shenme de?
2: Zuo shenme de? Et si je veux mieux connaître une personne, connaître son caractère, la phrase que penses-tu d'elle, comment dois-je la dire en chinois?
3: Ni jue de ta zenme yang?
2: OK, tu peux me la détailler?
3: Ni jue de ta
2: Ni jue de ta
3: veut dire que penses-tu? Zemeyang.
2: Zemeyang
3: veut dire comment?
2: D'accord, ok.
3: Ni jue de ta zemeyang.
2: Ni jue de ta zemeyang.
3: Très bien. Jue de, c'est une expression assez familière pour dire penser de quelque chose. Jue de.
2: Jue de.
3: Zemeyang veut dire comment?
2: Zemeyang.
3: Que penses-tu d'elle? Ni jue de ta zemeyang.
2: Ni jue de ta zemeyang.
3: Après, si tu veux dire « elle est très belle », en chinois, c'est « ta hen piao liang ».«
2: Ta hen piao liang ».«
3: Piao liang » veut dire « belle ».«
2: Piao liang ».
3: Et si tu trouves que la personne est en plus très intelligente, tu peux dire « ta te bie chong ming ». Elle est très intelligente.
2: « Ta te bie chong ming ».«
3: Ta te bie chong ming ».«
2: Ta te bie chong ming ».«
3: Te bie » très.
2: « Te bie ».«
3: Chong ming » intelligent.
2: Zhongmi.
3: Ta te bie zhongmi.
2: Ta te bie zhongmi. Ok, on va se réécouter le dialogue de la leçon précédente maintenant, afin de vous aider à bien mémoriser toutes ces phrases.
4: 对话 1.
5: 你妹妹是做什么的?
4: 她是老师. 你是做什么的?
5: 我是记者.
4: 对话 2.
5: 你觉得她怎么样?
4: 她很漂亮. 她特别聪明. 对话 1
5: 你妹妹是做什么的?
4: 她是老师, 你是做什么的？
5: 我是记者。
4: 对话二。
5: 你觉得她怎么样？
4: 她很漂亮，她特别聪明。
3: Allez, c'est reparti pour un nouveau petit cours de chinois. Qu'est-ce qu'on va apprendre aujourd'hui?
2: Alors, les trois phrases d'aujourd'hui seront Qu'est-ce qu'il y a?
3: Zamala.
2: Ne fume plus.
3: Ni bie zai xi yan la.
2: Et enfin, je pense à ma famille.
3: Wo hen xiang jia.
2: Alors, en français, on dit Qu'est-ce qu'il y a quand on veut savoir ce qui s'est passé ou si quelque chose amène à se poser une question. Alors, comment dire ça en chinois Qu'est-ce qu'il y a?
3: Tu peux dire Zamala.
2: Zamala.
3: Zama, ça veut dire comment?
2: Tama.
3: Le est un mot vide ici.
2: Le.
3: Qu'est-ce qu'il y a? Tama la.
2: Tama la.
3: Bon, on va écouter le premier dialogue.
4: 对话一。
5: 怎么了？
4: 我肚子疼。
2: Alors, Xiao Tai, moi, je voudrais te poser une question. J'ai un ami chinois qui n'est pas de très bonne humeur depuis quelques jours et qui est surtout très stressé et fume donc beaucoup. Et je voudrais lui demander d'arrêter de fumer. Alors, comment est-ce que je pourrais dire ça en chinois?
3: Tu peux dire « Ni bie zai xi yan la ».
2: Ok, là c'est un peu long pour moi qui débute encore en chinois. Est-ce qu'on pourrait décomposer cette phrase?
3: Bien sûr. « Ni » veut dire « tu ». « Ni ».«
2: Ni ».«
3: Bie » veut dire « ne pas ».«
2: Bien ».«
3: Zai » non plus.
2: Tsai.
3: Xiyan, fumer.
2: Xiyan.
3: Le, toujours un mot vide.
2: Le.
3: Ne fume plus. Ni bie zai xiyan la.
2: Ni bien zai xiyan le.
3: Ni bie zai.
2: Ni bien zai.
3: Bie zai.
2: Bie zai.
3: Xiyan la.
2: Xiyan le.
3: Ni bie zai.
2: Ni bien zai.
3: Xiyan la.
2: Xiyan le.
3: 你别再吸烟了。
2: 你别再吸烟了。
3: Et on peut aussi supprimer le sujet dans ces phrases ni pour dire simplement 别再吸烟了。
2: 别再吸烟了。
3: 别再吸烟了。Bon, écoutons le deuxième dialogue maintenant.
4: 对话二。
5: 你别再吸烟了。
4: 我知道有害健康。
2: Alors tu sais que je suis arrivé à Beijing il y a plus de 3 mois et de temps en temps, forcément, je pense à ma famille, à tous ceux qui sont restés en France.
3: Pauvre Thomas.
2: Ben oui, je ne suis pas rentré chez moi depuis, manque de temps, manque d'argent, mais c'est pas grave. Et de toute façon, je suis en Chine et je me dois de faire des efforts pour apprendre le chinois, c'est la moindre des choses. Et tu vas m'aider un peu pour cela, comment est-ce que je pourrais dire « je pense beaucoup à ma famille » en chinois?
3: On dit « 我很想家».
2: Ok, donc comme d'habitude, on va décomposer la phrase.
3: 我, c'est je.
2: 我.
3: 很, très, ou beaucoup.
2: 很.
3: 想, penser à.
2: 想.
3: 家, famille.
2: 家.
3: Donc, je pense beaucoup à ma famille. En chinois, on dit 我很想家.
2: 我很想家.
3: 我很想家.
2: 我很想家.
3: 我很想家.
2: 我很想家.
3: On passe un nouveau dialogue, le dernier pour aujourd'hui.
4: 对话三，
5: 你在学校还好吗？
4: 我很想家。
2: Bon alors maintenant, on va se repasser toutes les phrases que l'on a apprises aujourd'hui. Je vais les dire en français et tu les traduis en chinois, t'es d'accord?
3: Ok.
2: Donc la première phrase, qu'est-ce qu'il y a?
3: 怎么了？
2: Et comment dire, ne fume plus?
3: 你别再吸烟了。
2: Et la dernière phrase, je pense beaucoup à ma famille.
3: 我很想家。
2: Voilà, après cette petite révision, on se réécoute les 3 dialogues en intégralité.
4: 对话一。
5: 怎么了？
4: 我肚子疼。对话二。
5: 你别再吸烟了。
4: 我知道有害健康。对话三。
5: 你在学校还好吗？
4: 我很想家。 对话一，
5: 怎么了？
4: 我肚子疼。对话二，
5: 你别再吸烟了。
4: 我知道有害健康。对话三，
5: 你在学校还好吗？
4: 我很想家。
2: Bon allez, assez de cours pour aujourd'hui, on va continuer notre petite rubrique à la découverte de la culture chinoise, notre ABC de la culture chinoise.
3: Dans une famille chinoise bien sûr, qui joue le rôle le plus important? Alors selon la tradition chinoise, ce sont souvent les personnes âgées qui chapeautent la famille. Mais dans beaucoup de familles modernes, nucléaires, de trois personnes, l'enfant unique devient le centre de toutes les attentions. Pas mal d'enfants sont trop gâtés et sont le petit empereur de la famille. Donc, dans une grande famille avec à la fois des personnes âgées et des enfants, les relations entre les couples passent parfois au second plan. Heureusement, de plus en plus de familles prennent conscience de ce problème et la situation a tendance à s'améliorer.
2: Voilà, merci pour notre petit point culture chinoise. Et comme d'habitude, on a appris pas mal de choses aujourd'hui et on progresse ensemble tranquillement. Alors un dernier petit test pour voir si vous avez été attentif. Comment dire qu'est-ce qu'il y a en chinois? Voilà, notre cours de chinois, c'est fini pour aujourd'hui. Merci encore de votre fidélité. Sajian, et à bientôt.
3: Sajian.
0: Notre émission d'aujourd'hui touche à sa fin. Merci de nous avoir suivis et on se quitte dans la musique.

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Xi Jinping, secrétaire général du comité central du Parti communiste chinois, a présidé une réunion consacrée à la lutte contre les inondations et aux mesures d'aide en cas de sécheresse. La réunion du bureau politique du comité central du PCC a souligné que la vie de la population devait passer avant tout. La réunion a exigé que les comités du parti et les gouvernements à tous les niveaux se préparent en termes de main-d'œuvre, d'équipement et de fournitures pour la prévention des inondations, l'atténuation de la sécheresse et les secours. Elle a exhorté les autorités à protéger les infrastructures majeures et les projets en cours. Elle a également indiqué que les ressources devaient être davantage concentrées au niveau local avec le déploiement de personnel en première ligne afin de renforcer les capacités locales. La Chine devrait connaître une fréquence accrue de phénomènes météorologiques et climatiques extrêmes au cours de la principale saison des crues de cette année. Le président chinois Xi Jinping et le président des Seychelles, Patrick Hermini, se sont adressés des messages de félicitations à l'occasion du 50e anniversaire de l'établissement des relations diplomatiques entre les deux pays. M. Xi a déclaré que la Chine et les Seychelles s'étaient toujours fait mutuellement confiance et s'étaient fermement soutenues l'une l'autre au cours des 5 dernières décennies, l'amitié bilatérale restant inébranlable malgré les évolutions du paysage international. Il s'est dit prêt à œuvrer conjointement avec M. Hermini pour perpétuer cette amitié traditionnelle, approfondir une coopération mutuellement bénéfique dans le cadre de la mise en œuvre de haute qualité de l'initiative « La ceinture et la route » et du forum sur la coopération.

0: sino-africaine, et élever le partenariat stratégique entre la Chine et les Seychelles à un niveau supérieur. Monsieur Hermini a déclaré que les liens entre Seychelles et la Chine s'étaient développés de manière constante sur le fondement du respect mutuel, de la confiance réciproque et du développement partagé. Il a réaffirmé l'attachement des Seychelles au principe d'une seule Chine et s'est déclaré disposé à renforcer la coopération avec la Chine dans le cadre de l'initiative La Ceinture et la Route et du Forum sur la coopération sino-africaine afin d'approfondir sans cesse leurs liens bilatéraux.
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0: Un concert a été organisé pour célébrer le 105e anniversaire de la fondation du Parti communiste chinois. Xi Jinping et d'autres dirigeants du parti et de l'État ont assisté au spectacle au Grand Palais du Peuple à Pékin lundi soir.
2: Les dirigeants du parti et de l'État, Xi Jinping, Li Qiang, Zhao Leji, Wang Huning, Tsai Chi, Ding Xuexiang, Li Xi et Han Zhang ont assisté au spectacle. Ils ont été accueillis par les applaudissements chaleureux des quelques 3000 spectateurs présents au Grand Palais du Peuple.

Intitulé « Placer le peuple au-dessus de tout », le concert s'est ouvert sur un chœur d'enfants. Il comprenait 5 parties, rendant hommage aux martyrs de la Révolution. Rappelant la solidarité militaro-civile pendant les années de guerre révolutionnaire. Et retraçant le développement au cours des années de la Révolution et de la construction.

Les artistes ont également présenté les transformations de la Chine depuis la réforme et l'ouverture et mis en lumière les réalisations du pays dans cette nouvelle ère. L'ambiance a atteint son apogée avec des spectacles mettant en valeur la prospérité de cette nouvelle ère.

0: vital pour les villages riverains. Mais il représente bien plus qu'un simple moyen de traversée. Grâce au dévouement de ses exploitants et au soutien d'une communauté en ligne inattendue, ce PAC a trouvé une nouvelle raison d'être. Et dans la série spéciale d'aujourd'hui, Les promesses en action, Yang Jinhao nous raconte l'histoire de Cao Lifan et de son PAC au parti, et aussi les PAC au panier qui relient non seulement deux rives, mais aussi d'innombrables vies. Regardez.
1: Vers 6 heures chaque matin, Cao Lifang accueille ses premiers passagers. La plupart sont des agriculteurs âgés qui effectuent quotidiennement la traversée du Yangtze pour vendre leurs produits fermiers. Surnommé le bac au panier, ce bateau du comté de Zhongxian à Chongqing, dans le sud-ouest de la Chine, porte les espoirs des habitants pour une meilleure vie.
2: Quand je les vois transformer ce qu'ils ont cultivé en argent pour leur famille, cela me rend vraiment heureuse.
1: Depuis des générations, les bacs font partie intégrante de la vie quotidienne à Zhongxian, reliant les communautés riveraines aux écoles, aux hôpitaux et aux marchés. En 2013, Cao Lifang et une voisine ont repris l'exploitation du bac pour gagner leur vie.
2: Je gagnais environ 2000 yuan par mois, soit à peu près ce que je pouvais gagner en travaillant ailleurs.
1: Mais en 2018, une nouvelle autoroute a considérablement réduit le trafic de passagers. De nombreux bacs ont progressivement disparu. Cao Lifang s'est retrouvé face à un dilemme.
2: Bien sûr, j'étais inquiète.
1: Au lieu d'abandonner, les deux propriétaires du ferry ont choisi de rester. Le prix du billet est également resté inchangé, 12 yuan, soit moins de 2 dollars, pour un trajet de 2 heures.
2: Nous avions le sentiment que nous n'étions pas les seuls à traverser une période difficile. Pour eux, gagner un yuan n'est pas facile, et la plupart sont des personnes âgées. Nous n'avons donc jamais songé à augmenter le prix.
1: Puis, il y a 4 ans, un événement inattendu s'est produit. Alors qu'elle commençait à publier des vidéos pour immortaliser ce qu'elle pensait être les derniers jours du ferry, des millions de personnes ont découvert la vie de ces agriculteurs âgés. Grâce aux diffusions en direct, les internautes ont commencé à soutenir les agriculteurs de manière créative et constructive. Par exemple, ils ont acheté leurs produits et les ont donnés à des personnes dans le besoin. Un jour, un inconnu a même contacté Cao Lifang et lui a proposé 100 000 yuan.
2: J'étais complètement sous le choc. Au début, j'avais même un peu peur. Mais il m'a dit, ne te sens pas obligé. Cet argent sert à acheter des billets de ferry pour les villageois. D'après nos tarifs habituels, cela couvrait environ 67 jours de trajet gratuit.
1: Il y a quelques mois, l'ancien ferry a été remplacé par celui-ci, plus grand et mieux équipé, où un petit déjeuner gratuit est préparé chaque matin pour les passagers. Pour les agriculteurs, le trajet n'est plus aussi long ni aussi pénible.
2: J'aime prendre ce bateau parce que je peux m'asseoir confortablement. Dans le bus, je dois toujours rester debout et ce n'est pas pratique quand je porte un panier sur le dos.
3: Le service est bon et les propriétaires du bateau nous accueillent chaleureusement.
2: Aujourd'hui, les légumes qui ne peuvent pas être vendus au marché peuvent être achetés par ses abonnés en ligne. C'est génial.
1: Et cette gentillesse ne s'arrête pas au ferry. Au quai d'arrivée, des fonctionnaires, dont des policiers, se portent volontaires pour porter les lourds paniers jusqu'au marché. À son tour, cela a profondément ému et inspiré Cao Lifang. Au début de cette année, elle est devenue membre stagiaire du Parti communiste chinois.
2: Beaucoup de ceux qui sont venus aider étaient des membres du parti. En les observant, j'ai senti que je devais prendre exemple sur eux. C'est pourquoi, sans hésiter, j'ai déposé ma demande d'adhésion au parti.
1: Et elle ressent désormais un sens des responsabilités encore plus grand.
2: Pendant mon temps libre, je continuerai à rendre visite aux personnes âgées et aux enfants des communautés rurales et j'aiderai toujours les agriculteurs locaux à vendre leurs produits du terroir.
1: De retour pour s'occuper de sa propre famille, Cao Lifang se retrouve aujourd'hui au service d'une famille plus grande encore sur les rives du Yangtze. Et tant qu'il y aura des gens qui l'attendent de l'autre côté, elle affirme qu'elle continuera à faire fonctionner le bac au panier.
0: La Chine et l'Union européenne ont officiellement

mis en place leur mécanisme bilatéral de consultation sur le commerce et l'investissement. Le ministre chinois du commerce Wang Wentao et le commissaire européen du commerce et à la sécurité économique Maroš Šefčovič ont co-présidé la première réunion de ce mécanisme lundi à Bruxelles. Le mécanisme est structuré autour de quatre volets: l'équilibre du commerce et de l'investissement, le contrôle des exportations, la propriété intellectuelle et l'OMC. Parallèlement, un mécanisme conjoint de suivi a été instauré afin de garantir un cadre institutionnel à la coopération future. Les deux parties ont échangé pour la première fois leur liste d'accès au marché et se sont engagées à résoudre progressivement leurs préoccupations respectives. Concernant le contrôle des exportations, elles ont convenu de renforcer le dialogue et de prendre des mesures facilitatrices afin de préserver la stabilité des chaînes d'approvisionnement mondiales.

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8: Bonjour à tous, bienvenue dans In Vivo. En 1991, l'architecte française Estelle Achard s'est rendue pour la première fois au Yunnan, province frontalière au sud-ouest de la Chine. Et pendant 20 ans après ce voyage inoubliable, elle revient à maintes reprises en Chine pendant les vacances, surtout au Yunnan, par son amour pour la région. Lorsqu'elle voulut changer de travail, elle avait tout de suite l'idée d'acheter ou de louer un logement au Yunnan. C'est à Shangri-La qu'elle a rénové une ancienne ferme tibétaine. Elle fait de ce bâtiment sa maison, tout en accueillant les touristes qui voyagent à Shangri-La. Avant d'inaugurer cette émission, je vous invite à suivre une mélodie. Et de retour, Estelle va nous raconter son histoire liée au Yunnan.

0: 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Benzlan, un village de moins de 10 000 habitants, est un lieu de transit incontournable sur la ligne touristique reliant Shangri-La et la montagne enneigée de Meili. À ce petit village situé sur la route Yunnan-Xizang, l'architecte française Estelle Achard a construit un paradis naturel respectueux de l'environnement.
1: En fait, je suis venue très souvent voyager au Yunnan depuis plus de 30 ans. En 1991, j'ai voyagé pour la première fois au Yunnan et j'ai découvert pas mal de régions du Yunnan et j'ai voulu revenir tous les ans pratiquement pendant mes vacances au Yunnan. Et un jour, je voulais changer de travail en France et c'était difficile. Donc, je me suis dit que j'allais faire un projet au Yunnan. Ça serait plus facile pour moi, qui suis toute seule avec pas une grosse fortune. Donc, je me suis dit qu'au Yunnan, je pouvais faire ça. Parce que j'aime bien le Yunnan. C'est devenu mon pays d'adoption.
0: Ah, d'adoption, vous l'avez dit.
1: Oui, parce que j'ai des liens forts maintenant depuis tant d'années que je suis venue au Yunnan et je me suis dit je vais essayer de faire quelque chose là parce que j'aime bien les gens, j'aime bien. C'est très divers partout et du coup il y a de la montagne, il y a plein d'ethnies différentes, les gens sont très gentils. Mais finalement, je me suis dit que j'aimais mieux le nord, peut-être, sûrement parce que les Tibétains sont très amicaux, très chaleureux, comme dans le sud de la France. Du coup, j'aime bien cette partie du Yunnan aussi. Je me suis dit que je pouvais avoir une grande maison pour pas très cher dans cette zone-là.
0: Estelle a cherché d'abord une maison à travers le Yunnan, à Kunming, à Tianshui ou à Baoshan, et finalement, en 2012, c'était à Benzlan, petit village près du Shangri-La, qu'elle a fixé son choix sur une grande ferme tibétaine en Pisé. Elle voulait faire de ce bâtiment sa maison tout en accueillant les touristes qui voyagent à Shangri-La.
1: J'ai cherché d'abord une maison à Kunming, à Jianshui, à Weishan. J'ai cherché, mais j'ai pas trouvé une maison suffisamment grande et qu'il soit possible de louer ou d'acheter. Et donc j'ai trouvé cette maison, une grande ferme tibétaine en pisé, c'est-à-dire en terre battue. La terre battue, ça me parle parce que près de ma région d'origine en France, il y a aussi des maisons en terre battue. Donc je me suis dit que c'était une bonne chose. Et de rénover cette ferme et d'en faire un lodge avec, là maintenant j'ai 4 chambres dedans. Il n'est pas très très vieux, il doit
0: D'accord.
1: avoir une quarantaine d'années à peu près, mais 40, 45 ans, mais il était en très mauvais état, il n'était pas fini, il n'y avait pas d'eau, pas d'électricité, c'était en très très mauvais état. C'était une ferme très mal entretenue, le toit était. J'ai refait tout le toit, j'ai refait beaucoup de choses. Mais j'ai utilisé aussi, par exemple, pour l'électricité et la plomberie, j'ai utilisé les meilleurs matériaux que je pouvais trouver en Chine. Je n'ai pas utilisé les matériaux du village d'à côté qui sont de très mauvaise qualité et pas chers. Je me suis approvisionnée directement dans les meilleures usines de Chine pour l'électricité et la plomberie parce que je voulais faire quelque chose de bonne qualité. D'ailleurs, depuis bientôt 12 ans que j'ai fait la maison, j'ai aucun problème d'électricité et de plomberie. Je l'ai rénovée d'une manière écologique, c'est-à-dire en respectant au maximum la maison dans ce qu'elle est à la base. Elle était en très très mauvais état, mais je l'ai rénovée avec toutes les techniques modernes écologiques, c'est-à-dire que les murs, les cloisons à l'intérieur sont faits avec de la paille et de la terre. J'ai utilisé toutes les techniques des architectes d'aujourd'hui pour rénover une maison d'hier, parce que je suis architecte aussi.
0: Au départ, raconte Estelle, l'idée n'était pas tournée spécialement vers l'écologie. On l'écoute.
1: Au départ, en fait, j'étais pas spécialement tournée vers l'écologie parce que je ne connaissais pas. Sauf que chez moi, près de mon lieu de naissance, eh bien, il y a ces maisons en terre aussi et des nouvelles architectures de terre faites par des architectes d'aujourd'hui. Donc, j'ai commencé à étudier pendant 6 ou 7 mois l'écologie d'une maison, essayer de comprendre comment je pouvais la rénover de plus en plus écologiquement, parce que en fait c'est la maison qui m'a montré qu'il fallait que je le rénove d'une manière écologique, parce que la terre il faut la respecter. Par exemple, on ne met pas sur un mur en terre, on ne met pas de béton, parce que ça étanchéifie le mur, il peut pas respirer et il devient malade. Les planchers, le rez-de-chaussée, c'est pareil. On ne doit pas mettre de dalles en béton pour que la maison respire, pour qu'elle soit en bonne santé. Et puis, j'ai essayé d'utiliser au maximum les matériaux locaux. Par exemple, pour faire les cloisons, j'ai pas utilisé de la brique. D'abord, c'est trop lourd, ça use énormément d'énergie pour faire de la brique, alors que moi, j'ai fait des briques de terre crue, c'est-à-dire qu'elles ne sont pas cuites avec de la paille dedans. La paille qu'on trouve localement, qu'il y avait déjà dans la maison d'ailleurs, et la terre que j'ai utilisée aussi juste à 500 mètres, il y avait de la terre nécessaire pour faire les cloisons, par exemple. Mais j'ai aussi voulu faire des toilettes sèches parce que je suis à côté de la rivière et je voulais pas polluer la rivière avec des eaux sales. Donc les toilettes sèches, c'est un petit peu, on pourrait penser que c'est arriéré, mais en fait, je pense que l'écologie, c'est pas arriéré, c'est au contraire très moderne et il faut vraiment qu'on s'en occupe. Donc, pour pas polluer les sols, pour pas polluer les eaux. En plus, les toilettes sèches, ça n'use pas beaucoup d'eau et ça peut aussi faire du compost, du fertilisant pour les arbres et les fleurs. Je n'en mets pas, bien sûr, aux légumes, parce que par sécurité, mais le compost, de toute façon, je le laisse reposer pendant 3 ans, et au bout de 3 ans, ça ne sent rien, c'est comme la forêt, c'est des micro-organismes qui décomposent tout ce qu'il y a dans le compost et le rendent propre. Et donc, on peut le mettre comme ça dans le jardin. Enfin, moi, je le mets pas pour les légumes par sécurité. Je pense que c'est très important de s'occuper de l'écologie. J'ai aussi fait de telle manière à ce que je ne dépense pas trop d'électricité. C'est chaque petit geste. Je trie beaucoup mes déchets. Je ne mets plus de bouteilles en plastique dans les chambres, mais des bouteilles en verre que je remplis avec de l'eau de source pour les autres. C'est plein, plein de petits gestes accumulés. D'ailleurs, de plus en plus de jeunes Chinois, par exemple à Dali, je vois, ou à Kunming, ou à Lijiang aussi, je vois de plus en plus de jeunes Chinois s'intéresser à tous ces principes, le jardin, par exemple, et je ne traite pas mes plantes dans le jardin avec des produits chimiques. Je fabrique mes produits de traitement ou de fertilisant. C'est des nouvelles techniques de culture qui sont écologistes. Voilà.
0: Les résultats de ces études sont ce que le visiteur pourra constater aujourd'hui. Estelle essaie de garder une rusticité en structure et d'utiliser au maximum les matériaux locaux. D'une personnalité claire et nette, Estelle Achard a revalorisé les objets anciens et les a transformés en décorations de chambre, par son admiration pour les objets simples du quotidien.
1: J'ai essayé de rester au plus près des matériaux bruts. Par exemple, les enduits sont des enduits de terre, les sols, je ne les ai pas vernis. Et j'aime beaucoup les objets très simples du quotidien, les objets du quotidien qui sont pas élaborés, qui sont pas faux. Que j'ai acheté pas cher ou que les gens jetaient ou m'ont donné. Et tous ces objets-là, je les ai mis en valeur dans la maison parce que c'est, à mon avis, une manière de montrer la vraie vie des gens. Je n'aime pas les choses artificielles, trop artificielles.
0: Mais cette modestie ne représente pas tout. La propriétaire de l'auberge souhaite faire le séjour très confortable, tout en gardant le style traditionnel tibétain. En termes de décoration intérieure, les quatre chambres montrent un mélange de styles. Estelle présente ses idées esthétiques en tant qu'architecte française résidant au Yunnan. Quatre chambres sur quatre dèmes différents de la province.
1: J'ai essayé de faire au maximum de ce que je pouvais pour apporter du confort aux hôtes. Même si les toilettes sèches sont difficiles pour certains hôtes chinois qui ont peur de ça, malgré tout, globalement, j'ai essayé de garder une rusticité dans les murs. Par exemple, j'ai pas mis de vernis, j'ai pas mis... les murs sont bruts, on voit la terre, mais j'ai essayé de faire ça très confortable. J'ai des lits très confortables, une salle de bain très confortable, une nourriture très confortable. Donc je donne au maximum de ce que je peux. Et donc j'ai fait quatre chambres de ce que je suis moi aussi, parce que c'est une relation, une maison, c'est un prolongement du propriétaire. C'est un prolongement de soi-même. C'est ma maison, c'est pas quelque chose d'extérieur. Donc moi, ce que je suis, c'est j'ai beaucoup voyagé au Yunnan, mais je suis française. Donc c'est un mélange de que je suis en tant que française, en tant qu'architecte, et ce que j'ai aimé au Yunnan. Donc il y a quatre chambres sur quatre thèmes différents du Yunnan. Il y a une chambre tibétaine, une chambre du sud Yunnan, avec les broderies ethniques du sud Yunnan, par exemple. Une chambre que j'appelle, moi, la vieille Chine, c'est-à-dire qui évoque la vieille Chine, la Chine d'avant Mao Tse-Tung, la Chine qu'il y avait au Yunnan avec la relation avec le Vietnam, avec l'Indochine, la vieille Chine. Et une autre chambre des années, avec des choses des années 60, très colorées, très populaires. Voilà, parce que c'est ce que m'évoque le Yunnan.
0: L'auberge d'Estelle se baptise Toulou Loge, puisqu'un ruisseau coule en face de la façade du bâtiment et l'autre bout du ruisseau conduit vers un long chemin de terre sinueux. Les hôtes chez Toulou Loge ont d'ailleurs la chance de déguster le dîner et le petit déjeuner à la française, préparé avec des produits locaux, comme sa propriétaire essaie de fournir la nourriture d'excellente qualité. Dans le formidable jardin autour de l'auberge, Estelle plante des fleurs, des légumes et plein d'herbes pour la cuisine.
1: 1 000 kwai pour deux, avec le dîner à la française de produits locaux et le petit déjeuner. J'essaye d'avoir de très bonnes qualités de nourriture parce que on a beaucoup de chance au Yunnan d'avoir des légumes, des fruits organiques, de la viande absolument merveilleuse parce qu'il y a du yak, qu'il y a des. Il y a des petits porcs noirs, il y a du très bon poulet, enfin vraiment beaucoup de choses. Je fais moi-même le pain avec des farines anciennes de la montagne. Je fais beaucoup de choses avec des produits locaux que je recherche particulièrement pour leur qualité. Mais je suis au Yunnan, dans les grandes villes, c'est plus difficile. Moi, j'ai beaucoup de chance.
0: Si l'on cherche l'auberge d'Estelle sur les principales plateformes tourisme en ligne, il est difficile d'en trouver des informations. Pour cela, Estelle Achard a bien fait des réflexions.
1: Oui, c'est difficile de me trouver. En fait, comme j'ai pas beaucoup de chambres et que je veux vraiment que les gens comprennent mon projet, parce que je ne suis pas un hôtel, je loge les gens chez moi, je les reçois, je mange avec eux. Donc je veux vraiment qu'ils comprennent que ce n'est pas Un magasin, par exemple, ce n'est pas quelque chose qu'on vient voir et où on donne rien. C'est un échange. C'est-à-dire, mes clients me donnent une relation et moi, je leur donne un relationnel aussi. Donc, je ne veux pas que ce soit sur des grands sites comme, je ne sais pas, TripAdvisor, Trip.com ou Booking.com. Je ne veux pas ça. Je veux que. Donc, c'est plus du bouche à oreille, des gens qui connaissent, qui sont venus chez moi, qui en parlent. Ce sont ma meilleure publicité, les gens qui sont déjà venus chez moi. On peut me joindre sur WeChat. Voilà, essentiellement sur WeChat. J'ai aussi des gens qui publient sur Xiaohongshu, mais en général, après, ils me contactent sur WeChat. Donc c'est très confidentiel. Je ne veux pas que ça soit. Je ne veux pas avoir trop de gens en fait. Je veux garder ce relationnel comme des amis.
0: S'il y a trop de
1: Les
0: monde,
1: clients
0: ça.
1: sont comme des amis.
0: D'accord. S'il y a trop de monde, ça va briser la tranquillité.
1: Voilà, c'est ça. Donc je veux une vraie relation entre mes clients et moi et les clients et l'extérieur. Je veux que, par exemple, les clients, je veux pas de clients qui viennent juste dormir une nuit et c'est tout. Et faire une ou deux photos. Ça, c'est pas possible. Il faut que les clients restent au moins 2 jours et qu'ils prennent le temps de savoir ce qu'il y a autour de moi, de visiter le temps, prendre le temps aussi, c'est très important. Je veux pas que ce soit une barrière. Moi, ce qui m'a le plus important, c'est le relationnel avec les clients. Donc, comment dire, je ne veux pas que l'argent soit une sélection.
0: D'accord.
1: La sélection, elle est plus sur l'intérêt des gens quand ils viennent à la maison. Je sais que c'est pas très traditionnel en Chine de pas regarder l'argent. C'est vrai que je ne deviens pas riche, mais je pense que j'ai une bonne vie. En fait, je suis très contente de vivre là où je vis. Je ne pensais pas pouvoir faire autant dans ma maison et je n'avais pas une vue précise de ce que j'allais avoir. Je le fais fur à mesure. Au fur à mesure, oui, j'ai des animaux, j'ai un chouette jardin, j'ai planté plein d'herbes pour la cuisine, pour les fruits, pour les légumes. J'ai planté des fleurs, des choses comme ça. C'est vrai que pour moi, j'aime beaucoup ma maison et les gens qui vivent avec moi, là, dans mon village, je me sens très bien. Oui, c'est une forme d'Eldorado. Voilà, mais c'est assez simple en fait. Je vis une vie simple avec des gens autour de moi qui sont très...

0: chaleureux. Je vis très bien, en réalité, même si je ne suis pas riche.
1: 12 ans après de s'installer à Benzilan, Estelle dit des liens très amicaux avec les Tibétains locaux. Ils l'appellent Ayi, qui signifie la tante en mandarin. Au temps de la COVID-19, les agriculteurs locaux lui ont souvent amené de la viande et des légumes, ce qui l'a tellement touché.
0: Donc moi, j'habite pas exactement à Shangri-La, j'habite au bord du Yangtze un petit peu après, donc j'ai beaucoup moins froid qu'à Shangri-La. Je suis dans une petite ville qui s'appelle Benzilan, et à côté il y a un petit village qui est le mien, juste à côté. Donc déjà j'ai un meilleur climat et les gens ont beaucoup moins de touristes, donc ils sont très chaleureux. Je me sens vraiment faire partie de cette petite société, même si je suis très différente. Et ça, c'est magique, parce que j'aurais même pas imaginé que ça puisse être aussi chaleureux, aussi sympathique. Les histoires... Par exemple, pendant le Covid, j'ai été très touchée parce qu'il y a eu des moments où moi, je pouvais pas sortir de ma maison. Mais mes voisins m'ont amené un peu de viande, un peu de légumes, un peu... Toujours, ils m'ont demandé comment j'allais, parce qu'ils savaient que j'étais toute seule à la maison avec mes chiens, donc ils ont fait très attention, c'était très sympathique.
2: Ils vous appellent comment en chinois, en tibétain?
0: Oh non, ils m'appellent Ayin.
2: Ayin?
0: Ayin,
2: ah.
0: Ouais.
2: D'accord.
0: Sinon, ils m'a... c'est curieux, ils appellent ma maison Megotia. Pourtant, je ne suis pas du tout américaine, je suis française, mais bon, pour eux, ça veut dire étranger, quoi. Mais eux, ils disent Megotia.
2: Bon,
0: j'ai l'habitude, c'est pas grave.
2: D'accord, c'est intéressant. Donc, vous parlez également le chinois?
0: Je parle comme les gens comme mes voisins. Je parle pas très bien chinois. Je peux pas parler avec des choses très compliquées, mais je me débrouille très bien pour toutes les choses pratiques. D'ailleurs, j'avais cette stagiaire Yigong chez moi pendant un an qui venait de Qingdao, et elle comprenait moins bien mes voisins que moi des fois, parce que moi je comprends très bien leur accent puis je parle comme eux.
1: C'est aussi une des raisons de plus pour Estelle de résider longtemps sur cette terre magnifique et multicolore qu'est le Yunnan.
0: Pour moi, le Yunnan, c'est quand même très spécial en Chine parce qu'il y a beaucoup d'ethnies. Et que nous, en tant qu'étrangers, on n'est qu'une ethnie parmi d'autres. On n'est pas vu, comme dans certaines autres provinces, on n'est pas vu, les étrangers ouïghogènes et les Chinois. On est juste une ethnie parmi d'autres. Et du coup, les gens sont très chaleureux, ils aiment bien les contacts. Ils n'ont pas peur de nous, ils n'ont pas peur de la différence au Yunnan, les gens. Je trouve que c'est une des choses les plus magiques du Yunnan. Et puis en plus, chaque fois qu'on change de ville, de petit endroit, il y a toujours des endroits très différents les uns des autres. C'est un peu comme en France. La France est grand à peu près comme le Yunnan, plus ou moins. Et aussi en France, quand on voyage, on a toutes ces... C'est un très beau pays aussi, la France, comme le Yunnan, avec plein de choses différentes. Je pense que même au Yunnan, les gens sont plus gentils dans leur totalité qu'en France, plus sympathiques.
2: Vous l'avez dit, les gens du Yunnan n'ont pas peur de la différence. C'est peut-être ça qui vous a fait rester là-bas longtemps.
0: Oui, c'est tout à fait, tout à fait. Et non, ils sont très... Ouais, c'est incroyable comme ils n'ont pas peur de la différence de culture. Parce que c'est très difficile aussi d'être dans un pays qui n'est pas sa culture. Hein. Il y a des jours où pour moi c'est difficile d'être toujours à la... Je dois être toujours attentive pour comprendre tout le monde. Et j'ai plus de facilité à comprendre les gens du Yunnan, et particulièrement ma zone tibétaine, plutôt que lorsque je vais dans des zones où il y a beaucoup de Han, comme Ça ne veut pas dire que les gens ne sont pas sympathiques, mais c'est beaucoup plus difficile pour moi de comprendre. De
2: D'accord.
0: comprendre. Par exemple, les Tibétains, quand on les croise, ils nous sourient, ils font un petit mouvement de la tête, ils regardent dans les yeux. Ce sont des petits gestes qui nous sont communs
2: D'accord.
0: à moi en tant qu'occidentale et aux Tibétains. Alors que dans certaines régions de Chine, même je croise les gens, les gens ne nous regardent pas dans les yeux. La Chine, c'est très grand, donc il y a toujours plein de gens différents. C'est pas, il faut, je sais qu'il faut pas faire une généralité, bien sûr, mais
2: Oui.
0: globalement, on pourrait dire comme ça.
1: Voilà, on prend une pause musicale et on se retrouve juste après pour la dernière partie de notre émission consacrée aux courtes chinoises.

0: Merci de nous rejoindre dans InVivo. C'est le moment de suivre notre rubrique « Le chinois au quotidien ».
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2: Bonjour à tous, bienvenue pour un nouveau cours de chinois. Salut Thomas.
1: Salut Tai, tu vas bien depuis le dernier cours ?
2: Très bien, et toi ?
1: Bah écoute, ça va plutôt pas mal. J'apprends le chinois peu à peu grâce à toi.

0: pas.
1: Wow.
0: Et je t'avoue que c'est beaucoup de travail, mais bon, on y arrive peu à peu. Et je devine également tout ce qu'attendent nos auditeurs, et comme à chaque fois, je pense qu'on va reprendre les phrases du cours précédent.
1: C'est ça, on va commencer tout de suite.
0: Et la première phrase, je crois que c'est « Allez-y, s'il vous plaît », comment tu dis ça en chinois?
1: Nin xian qing.
0: Nin qian qin. Et la réponse convenable, qui veut dire « Ne faites pas tant de manières en français », ça se dit en chinois, Tai.
1: Bie zheme keqi.
0: Ok, révisons maintenant les phrases qu'on a apprises la dernière fois. La première, buvons à notre réussite. Vous souvenez-vous comment le dire en chinois? Et Tai, pour cela, va vous aider.
1: Bien sûr. Wei wo men de hezuo chenggong, ganbei.
0: Ok, la deuxième phrase maintenant. Comment dire en chinois buvons à la santé de tout le monde?
1: Wei da jia de shenti jiankang, ganbei.
0: Ok, donc on passe à la phrase suivante. Merci de votre hospitalité. Comment tu dirais ça à Tai en chinois? Ok, maintenant on va s'écouter les quatre dialogues qu'on a appris durant le cours précédent. C'est parti.
2: 对话一，您先请。谢谢。对话二，你是客人，请坐这儿。好，别这么客气。对话三，为我们的合作成功干杯。为大家的身体健康干杯。对话四，时间不早了，我们该走了。
1: Voilà une petite piqûre de rappel du cours précédent. Ça ne peut pas faire de mal. Maintenant, on va voir ce qu'on va apprendre aujourd'hui. Comme d'habitude, Thomas, je vais dire les phrases chinoises et toi, tu vas donner le sens en français.
0: Ok, c'est parti.
3: 请问有洗发水 卖吗?
0: S'il vous plaît, pourriez-vous me dire si vous avez du shampoing ou pas?
3: 我想退货.
0: Je voudrais vous rapporter des marchandises.
3: 您的发票带来了吗?
0: Avez-vous apporté votre facture?
3: 您给退了吧?
0: Vous pouvez me le reprendre, s'il vous plaît. Ok, aujourd'hui, il est commode, on le sait, de faire des achats dans la capitale chinoise, Beijing. Et il y a beaucoup de distributeurs et de débitants reconnus internationalement qui ont implanté des magasins dans cette ville. Bien sûr, on peut acheter des marchandises de plus grandes marques internationales. Aussi, pas besoin de se charger trop les valises pour venir en Chine.
1: C'est vrai.
0: Et je voudrais demander au vendeur s'il a du shampoing à vendre. Comment le dire en chinois?
1: Tu peux le dire comme ça. 请问有洗发水卖吗?
0: 请问有洗发水卖吗？请问,
1: c'est une formule de politesse, s'il vous plaît, on le dit pour poser une question. 请问. 有, avoir.
0: 有洗发水,
1: shampoing.
0: 洗发水.
1: 卖, vendre.
0: 卖.
1: Bon, écoutons ensemble le premier dialogue.
0: C'est parti.
2: 对话一. 请问有洗发水卖吗?
4: 就在前面的架子上.
1: Bon, c'était le premier dialogue du cours aujourd'hui. Vous avez sûrement saisi quelque chose. Bon, maintenant, répétez encore une fois avec nous la phrase clé du dialogue avant de le repasser. 请问有洗发水卖吗?
0: 请问有洗发水卖吗?
1: Ce qui signifie, Thomas?
0: Ce qui signifie, excusez-moi, auriez-vous du shampoing à vendre?
1: Parfait.
0: Bon ok, je viens d'acheter une bouteille de shampoing donc, mais arrivé chez moi, je vois qu'il y a un petit défaut, ça peut arriver n'importe où, et donc je voudrais le rendre au magasin. Comment le dire en chinois, Tai?
1: Tu peux le dire 我想退货.
0: 我想退货.
1: Bon, on va expliquer mot à mot.
0: Ok.
1: 我, je.
0: 我.
1: 想, vouloir, souhaiter.
0: 想.
1: 退, rendre, retourner.
0: 退.
1: 货, marchandise.
0: 货.
1: 我想退货。我想退货。 Ok, on va passer le deuxième dialogue.
2: 对话二，这个可能坏了，我想退货。您的发票带来了吗？ 带了。
1: Bon, vous venez d'entendre le deuxième dialogue. En général, lorsqu'on retourne des marchandises, le vendeur peut demander 您的发票带来了吗？
0: 您的发票带来了吗？
1: 您的发票带来了吗？ Ce qui signifie avez-vous votre facture? Bon, on va décomposer la phrase comme d'habitude. Ninde, votre.
0: Ninde.
1: Fapiao, facture.
0: Fapiao.
1: Tai, apporter.
0: Tai.
1: Lai est placé derrière un verbe pour désigner la direction d'une action. Lai.
0: Lai.
1: Le, c'est une particule.

0: Le placer au bout d'une phrase pour désigner la fin d'une action.
1: Le.
0: Ma, particule interrogative.
1: Ma, ouais, ça on l'a déjà vu, on a commencé à d'ailleurs à bien comprendre que ma marque une question lorsqu'elle est située à la fin de la phrase.
0: Bon, la phrase entière. Avez-vous votre facture?
1: Voilà, le vendeur dit que ce n'est pas grand-chose, il ne veut pas reprendre le produit, mais je voudrais tout de même le retourner. Alors, comment le dire en chinois?
0: On peut dire Ning gei tui le ba.
1: Nin gei tui le ba.
0: Ning, on le sait déjà très bien, vous, c'est l'appellation respectueuse de ni, tu. Gei signifie originairement offrir. Ici, il est utilisé comme une particule placée devant le verbe tui. Il désigne le renforcement du mode gei.
1: Gay.
0: Tui, retourner.
1: Toi.
0: Le, on va le répéter encore une fois, est une particule qui est placée derrière d'un verbe pour désigner l'accomplissement d'une action. Par exemple, j'ai fini ce livre. Le cours est terminé.
1: Ouais, d'accord. Et la particule ba, ça veut dire quoi, taille?
0: Ici, ba est aussi une particule qui est placée au bout de la phrase impérative pour adoucir le mode.
1: Ba.
0: Ning ge tui le ba.
1: Ningay, toi là-bas. Vous pouvez le reprendre, s'il vous plaît. Allez, on s'écoute tout de suite le dialogue 3.
2: 对话 3. 给您换一个行吗?
3: 不要了, 您给退了吧?
0: Bon, maintenant, nous révisons ensemble ce qu'on a appris aujourd'hui, puis écoutons les dialogues.
1: Ok, s'il vous plaît, pourriez-vous me dire s'il y a du shampoing en vente? En chinois, ça se dit.
0: 请问有洗发水卖吗?
1: 请问, yo shifai shui. Maema. Et par exemple, j'ai un produit défectueux chez moi et je veux retourner une marchandise. Quelle est la phrase?
0: 我想退货.
1: 我想退货.
0: Je voudrais retourner cette marchandise.
1: Voilà, maintenant, le vendeur me demande, avant de reprendre ma marchandise, avez-vous apporté votre facture? La phrase en chinois, Tai.
0: 您的发票带来了吗?
1: 您的发票带来了吗? Voilà, et finalement, je leur demande avec insistance de me le reprendre.
0: Dans ce cas-là, on va dire en chinois, Ning gei tui le ba.
1: Vous pouvez me le reprendre s'il vous plaît, donc Ning gei tui le ba.
0: Voilà les trois dialogues d'aujourd'hui.
1: Allez, c'est parti.
2: 对话 1. 请问有洗发水卖吗?
3: 哦，就在前面的架子上。
2: 对话 2. 这个可能坏了，我想退货。
3: 您的发票带来了吗?
2: 带了。对话 3. 给您换一个行吗?
3: 不要了。 您给退了吧。
1: Voilà, on avance doucement mais sûrement. Le tout, c'est de travailler un peu ce que l'on a vu précédemment. Maintenant, on passe à notre rubrique ABC de la culture.
0: On voyage en Chine pour l'hébergement, pour les achats. Les amis étrangers doivent demander des factures pour protéger leurs droits et intérêts légitimes. Car les factures constituent une des pièces justificatives pour la garantie, l'entretien, le remplacement et le règlement des différends. Alors, comment demander la facture après avoir payé des marchandises? Vous pouvez dire au personnel du marché comme ça. 麻烦您帮我开张发票，行吗? Ce qui signifie « merci de me faire une facture ». De même, si vous prenez un taxi après s'être arrivé à destination, vous pouvez dire au chauffeur comme ça « 我要发票, je veux la facture ».
1: Voilà, c'était notre rubrique ABC du chinois qui vous explique un peu les mœurs, coutumes et habitudes de la capitale chinoise notamment. Ainsi prend fin notre cours de chinois comme d'habitude. Salut Tai, au revoir, à la prochaine.
0: Salut Thomas, au revoir.
4: Voilà, c'est la fin de cette édition d'InVivo. Merci de l'avoir suivi. À la prochaine fois. Salut!

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0: Xi Jinping, secrétaire général du comité central du Parti communiste chinois, a présidé une réunion consacrée à la lutte contre les inondations et aux mesures d'aide en cas de sécheresse. La réunion du bureau politique du comité central du PCC a souligné que la vie de la population devait passer avant tout. La réunion a exigé que les comités du parti et les gouvernements à tous les niveaux se préparent en termes de main-d'œuvre, d'équipement et de fournitures pour la prévention des inondations, l'atténuation de la sécheresse et les secours. Elle a exhorté les autorités à protéger les infrastructures majeures et les projets en cours. Elle a également indiqué que les ressources devaient être davantage concentrées au niveau local avec le déploiement de personnel en première ligne afin de renforcer les capacités locales. La Chine devrait connaître une fréquence accrue de phénomènes météorologiques et climatiques extrêmes au cours de la principale saison des crues de cette année. Le président chinois Xi Jinping et le président des Seychelles, Patrick Hermini, se sont adressés des messages de félicitations à l'occasion du 50e anniversaire de l'établissement des relations diplomatiques entre les deux pays. M. Xi a déclaré que la Chine et les Seychelles s'étaient toujours fait mutuellement confiance et s'étaient fermement soutenues l'une l'autre au cours des 5 dernières décennies, l'amitié bilatérale restant inébranlable malgré les évolutions du paysage international. Il s'est dit prêt à œuvrer conjointement avec M. Hermini pour perpétuer cette amitié traditionnelle, approfondir une coopération mutuellement bénéfique dans le cadre de la mise en œuvre de haute qualité de l'initiative La ceinture et la route et du forum sur la coopération sino-africaine et élever le partenariat stratégique entre la Chine et les Seychelles à un niveau supérieur. M. Hermini a déclaré que les liens entre Seychelles et la Chine s'étaient développés de manière constante sur le fondement du respect mutuel, de la confiance réciproque et du développement partagé. Il a réaffirmé l'attachement des Seychelles au principe d'une seule Chine et s'est déclaré disposé à renforcer la coopération avec la Chine dans le cadre de l'initiative La ceinture et la route et du forum sur la coopération sino-africaine afin d'approfondir sans cesse leurs liens bilatéraux.
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0: Un concert a été organisé pour célébrer le 105e anniversaire de la fondation du Parti communiste chinois. Xi Jinping et d'autres dirigeants du parti et de l'État ont assisté au spectacle au Grand Palais du Peuple à Pékin lundi soir.
2: Les dirigeants du parti et de l'État, Xi Jinping, Li Qiang, Zhao Leji, Wang Runing, Tsai Chi, Ding Xuexiang, Li Xi et Han Zhang ont assisté au spectacle. Ils ont été accueillis par les applaudissements chaleureux des quelques 3000 spectateurs présents au Grand Palais du Peuple.

Intitulé « Placer le peuple au-dessus de tout », le concert s'est ouvert sur un chœur d'enfants. Il comprenait 5 parties, rendant hommage aux martyrs de la Révolution. Rappelant la solidarité militaro-civile pendant les années de guerre révolutionnaire. Et retraçant le développement au cours des années de la Révolution et de la construction sociale.

Les artistes ont également présenté les transformations de la Chine depuis la réforme et l'ouverture et mis en lumière les réalisations du pays dans cette nouvelle ère. L'ambiance a atteint son apogée avec des spectacles mettant en valeur la prospérité de cette nouvelle ère.

0: Alors que le spectacle touchait à sa fin, le public s'est levé pour entonner la chanson. Sans le Parti communiste, il n'y aurait pas de Chine nouvelle.
1: Xi Jinping, secrétaire général du comité central du Parti communiste chinois, remettra mercredi la médaille du 1er juillet, la plus haute distinction du parti, à des membres exemplaires du PCC lors d'un rassemblement marquant le 105e anniversaire de la fondation du parti. M. Xi, qui est également président de la République populaire de Chine et président de la commission militaire centrale, prononcera un discours important lors de cet événement qui débutera à 10h au Grand Palais du Peuple à Pékin. Lors de la cérémonie de mercredi, des membres, des cadres et des organisations de base émérites du parti de tout le pays seront également mis à l'honneur. Sur les rives du Yangtze à Chongqing, dans le sud-ouest de la Chine, un petit bac est devenu une bouée de sauvetage.

0: pour vendre leurs produits fermiers. Surnommé le bac au panier, ce bateau du comté de Zhongxian à Chongqing, dans le sud-ouest de la Chine, porte les espoirs des habitants pour une meilleure vie.
1: Quand je les vois transformer ce qu'ils ont cultivé en argent pour leur famille, cela me rend vraiment heureuse.
0: Depuis des générations, les bacs font partie intégrante de la vie quotidienne à Zhongxian, reliant les communautés riveraines aux écoles, aux hôpitaux et aux marchés. En 2013, Cao Lifang et une voisine ont repris l'exploitation du bac pour gagner leur vie.
1: J'ai gagné environ 2000 yuan par mois, soit à peu près ce que je pouvais gagner en travaillant ailleurs.
0: Mais en 2018, une nouvelle autoroute a considérablement réduit le trafic de passagers. De nombreux bacs ont progressivement disparu. Cao Lifang s'est retrouvée face à un dilemme.
1: Bien sûr, j'étais inquiète.
0: Au lieu d'abandonner, les deux propriétaires du ferry ont choisi de rester. Le prix du billet est également resté inchangé, 12 yuan, soit moins de 2 dollars, pour un trajet de 2 heures.
1: Nous avions le sentiment que nous n'étions pas les seuls à traverser une période difficile. Pour eux, gagner un yuan n'est pas facile, et la plupart sont des personnes âgées. Nous n'avons donc jamais songé à augmenter le prix.
0: Puis, il y a 4 ans, un événement inattendu s'est produit. Alors qu'elle commençait à publier des vidéos pour immortaliser ce qu'elle pensait être les derniers jours du ferry, des millions de personnes ont découvert la vie de ces agriculteurs âgés. Grâce aux diffusions en direct, les internautes ont commencé à soutenir les agriculteurs de manière créative et constructive. Par exemple, ils ont acheté leurs produits et les ont donnés à des personnes dans le besoin. Un jour, un inconnu a même contacté Cao Lifang et lui a proposé 100 000 yuan.
1: J'étais complètement sous le choc. Au début, j'avais même un peu peur. Mais il m'a dit, ne te sens pas obligé. Cet argent sert à acheter des billets de ferry pour les villageois. D'après nos tarifs habituels, cela couvrait environ 67 jours de trajet gratuit.
0: Il y a quelques mois, l'ancien ferry a été remplacé par celui-ci, plus grand et mieux équipé, où un petit déjeuner gratuit est préparé chaque matin pour les passagers. Pour les agriculteurs, le trajet n'est plus aussi long ni aussi pénible.
1: J'aime prendre ce bateau parce que je peux m'asseoir confortablement. Dans le bus, je dois toujours rester debout et ce n'est pas pratique quand je porte un panier sur le dos.
2: Le service est bon et les propriétaires du bateau nous accueillent chaleureusement.
1: Aujourd'hui, les légumes qui ne peuvent pas être vendus au marché peuvent être achetés par ses abonnés en ligne. C'est génial.
0: Et cette gentillesse ne s'arrête pas au ferry. Au quai d'arrivée, des fonctionnaires, dont des policiers, se portent volontaires pour porter les lourds paniers jusqu'au marché. À son tour, cela a profondément ému et inspiré Cao Lifang. Au début de cette année, elle est devenue membre stagiaire du Parti communiste chinois.
1: Beaucoup de ceux qui sont venus aider étaient des membres du parti. En les observant, j'ai senti que je devais prendre exemple sur eux. C'est pourquoi, sans hésiter, j'ai déposé ma demande d'adhésion au parti.
0: Et elle ressent désormais un sens des responsabilités encore plus grand.
1: Pendant mon temps libre, je continuerai à rendre visite aux personnes âgées et aux enfants des communautés rurales et j'aiderai toujours les agriculteurs locaux à vendre leurs produits du terroir.
0: De retour pour s'occuper de sa propre famille, Cao Lifang se retrouve aujourd'hui au service d'une famille plus grande encore sur les rives du Yangtze. Et tant qu'il y aura des gens qui l'attendent de l'autre côté, elle affirme qu'elle continuera à faire fonctionner le bac au panier.
3: La Chine et l'Union européenne ont officiellement mis en place leur mécanisme bilatéral de consultation sur le commerce et l'investissement. Le ministre chinois du commerce Wang Wentao et le commissaire européen du commerce et à la sécurité économique Maroš Šefčovič ont co-présidé la première réunion de ce mécanisme lundi à Bruxelles. Le mécanisme est structuré autour de 4 volets: l'équilibre du commerce et de l'investissement, le contrôle des exportations, la propriété intellectuelle et l'OMC. Parallèlement, un mécanisme conjoint de suivi a été instauré afin de garantir un cadre institutionnel à la coopération future. Les deux parties ont échangé pour la première fois leur liste d'accès au marché et se sont engagées à résoudre progressivement leurs préoccupations respectives. Concernant le contrôle des

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11: Bonjour à toutes et à tous et bienvenue sur Fréquence Afrique, votre rendez-vous continental sur CGTN Radio. Nous recevons aujourd'hui un témoignage fort. Celui de Maria Benvinda Levy, première ministre du Mozambique, récemment venue à Beijing pour la réunion des dirigeants mondiaux sur les femmes. Interrogée par CGTN, elle a souligné le rôle historique de la déclaration de Beijing comme feuille de route pour l'égalité des genres, tout en rappelant que certains défis persistent. Écoutons sans plus attendre son message.
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12: La déclaration de Beijing de 1995 affirmait que l'autonomisation des femmes et leur octroi d'une voix égale dans tous les domaines, y compris le leadership, était essentielle au développement de l'égalité dans la paix mondiale. 30 ans plus tard, pensez-vous que ce message est toujours d'actualité et comment peut-il nous aider à relever tous les défis de notre époque?
13: Je pense que ce message continue demasiadement actuel.
14: Je pense que nous avons de nombreuses raisons d'être fiers. Et je ne parle pas seulement du Mozambique. Je pense que le monde entier doit être fier. Car Beijing nous a tous fait avancer ensemble. Elle a défini une feuille de route que le monde a adoptée. Il est vrai que l'un ou l'autre pays reste un peu à la traîne, mais dans l'ensemble, le monde considère la plateforme de Beijing comme une feuille de route. Et chaque pays prend des mesures pour vérifier s'il s'y conforme, s'il atteint les objectifs. Et outre la réalisation des objectifs, l'un des aspects que je considère comme essentiel est l'éducation des filles. Dans notre pays aujourd'hui, nous pouvons dire qu'environ 50% des établissements d'enseignement, 49,9% d'entre eux, à tous les niveaux d'enseignement, sont réservés aux femmes. Il s'agit donc de 50%, soit la moitié. Et compte tenu du nombre de femmes que compte le Mozambique, il est certain que dans les années à venir, nous aurons plus de femmes que d'hommes dans tous les systèmes éducatifs. Pourquoi est-ce que je parle d'éducation? Parce que l'éducation est la base de toute réussite. Nous ne pouvons pas exiger l'égalité des droits et des chances si nous ne disposons pas des mêmes outils, si nous n'avons pas le même niveau d'éducation. Or aujourd'hui, les filles et les femmes sont souvent plus qualifiées que les hommes dans certains secteurs. Ces femmes sont donc en mesure de rivaliser et d'accéder aux mêmes postes. Par conséquent, cela ne doit pas uniquement découler de l'existence d'un quota, mais au fait qu'elles sont véritablement compétentes. Un autre domaine dans lequel je pense que nous avons fait beaucoup de progrès, en particulier au Mozambique, est celui de la santé maternelle et infantile. Aujourd'hui, plus de 70% des femmes accouchent dans des établissements de santé. Accoucher dans un établissement de santé signifie qu'elles sont en sécurité. Cela signifie qu'elles ont plus de chances d'avoir un enfant dans des conditions adéquates. Cela signifie que si une femme sollicite des services de santé, c'est parce qu'il existe des services de santé, mais cela signifie aussi qu'elle est consciente de l'importance d'accoucher dans un établissement de santé. Si cette femme est éduquée, si elle est en bonne santé, elle sera à la base de la formation d'une génération plus saine. Une génération qui pourra mieux contribuer à l'avenir. Tout cela est donc important. Mais nous avons également fait des progrès dans d'autres domaines, concernant le Mozambique, qui ne sont pas directement liés aux femmes, mais qui ont eu une incidence sur leur développement. La question de l'accès à l'eau et à l'assainissement. L'accès à l'eau est fondamental pour la vie des femmes. Non seulement pour leur hygiène, mais aussi parce que le fait d'aller chercher de l'eau leur fait perdre un temps précieux qu'elles pourraient consacrer à leurs tâches ménagères et même à leur éducation. Une femme qui doit passer des heures à chercher de l'eau ne peut pas faire autre chose. Si elle a de l'eau à proximité, elle a plus de temps, et si elle a plus de temps, elle a plus de temps pour prendre soin d'elle-même, pour s'occuper de ses enfants, et même pour s'occuper de son avenir, pour faire des études, pour travailler. Il y a donc beaucoup de choses qui se sont améliorées. Mais nous sommes toujours confrontés à des défis. L'un des défis qui, selon moi, persiste est la question des violences à l'égard des femmes. Je ne dirais pas que les incidents de violence à l'égard des femmes ont augmenté, mais ils sont extrêmement nombreux. Et pourquoi ne dis-je pas qu'ils ont augmenté? Parce que dans un premier temps, nous ne disposions pas de données statistiques. On avait sans doute une perception de plus ou moins de violence. Mais ce n'est qu'une perception qui ne repose pas sur des données statistiques. Aujourd'hui, nous suivons les données statistiques et nous arrivons souvent à la conclusion qu'il y a plus de violence. Il y a beaucoup plus de violence, mais si nous comparons, nous devrons faire une analyse beaucoup plus minutieuse. Donc, la question des violences sexistes est un défi majeur. Parce que nous devons nous demander, pourquoi y a-t-il encore autant de violences? Pourquoi les femmes sont-elles plus nombreuses que les hommes à être victimes de violences? Pourquoi les hommes commettent-ils des actes de violence à l'égard des femmes? Ou pourquoi la société est-elle plus violente envers les femmes? Que devons-nous déconstruire? Est-ce l'éducation? Est-ce la culture? C'est donc cet aspect qui me semble essentiel, non seulement au Mozambique, mais un peu partout dans le monde. Le taux de féminicide reste élevé, et nous devons nous battre pour inverser cette situation. Les femmes ne sont pas des citoyennes de seconde zone. Elles sont des citoyennes à part entière qui ont les mêmes droits et méritent d'être traitées avec dignité. Et la violence n'est certainement pas un traitement digne pour les femmes.
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1: Bienvenue sur Fréquence Afrique, je suis Rocco. Après cette pause, nous poursuivons notre émission avec un entretien exclusif. Madame Aminata Koïta, ambassadrice de Guinée en Chine, nous fait l'honneur de partager sa vision de relations sino-africaines. Ne bougez pas.
2: Salut tout le monde, je suis Marianne. Aujourd'hui, nous sommes à l'ambassade de Guinée en Chine pour participer à la célébration de son indépendance et interviewer son excellence, Madame l'ambassadrice Aminata Koïta. J'ai interviewé beaucoup d'ambassadeurs et Madame Koïta se distingue particulièrement. Elle allie une douceur à la rigueur diplomatique, révélant ainsi le charme unique des femmes diplomates sur la scène internationale. À chaque visite, son accueil est d'aussi chaleureux que parfaitement organisé. Vous avez déjà très bien préparé.
3: Oui.
2: Alors, j'ai vu les calligraphies ici.
3: Oui, c'est une manière de montrer notre coopération avec la Chine. C'est guinéen, c'est africain. Et c'est fait par nos tailleurs guinéens.
2: D'accord.
3: C'est de la dentelle. Mais tenez-vous bien, j'ai acheté cette dentelle ici en Chine.
2: Ah bon?
3: Et quand je suis arrivée au pays, j'ai montré le modèle que je veux et puis on me l'a fait.
2: Et puis les tableaux?
3: Les tableaux, voilà. C'est des trucs qui reflètent la vie quotidienne du Guinéen. Et on veut montrer toujours notre coopération avec la Chine. Voilà.
2: Et puis ce soir, quelles sont les personnalités que vous avez invitées?
3: Ben, nous avons invité les personnalités du ministère des Affaires étrangères.
2: D'accord.
3: Et je crois du ministère du Commerce.
2: D'accord.
3: Tous les ambassadeurs africains sont invités.
2: D'accord.
3: Et le groupe des ambassadeurs femmes de Chine aussi. Nous sommes fiers de célébrer la fête de l'indépendance de notre pays, avec un pays ami qui est la Chine, qui nous a tenu la main depuis les premières heures de l'indépendance, qui a été l'un des premiers pays à reconnaître l'indépendance de la Guinée. Nous sommes contents, fiers de le fêter en Chine, dans un pays ami de la Guinée. Nous sommes fiers de célébrer le 67e anniversaire de notre indépendance et de tout ce que nous avons eu comme acquis au cours des années écoulées. On a réalisé beaucoup de projets. En mon temps, on a finalisé certains. En mon temps, on a débuté d'autres. La centrale hydroélectrique de Amaria, le projet a été signé ici en 2024 pendant le FOCAC en présence du président de la République de Guinée, le général Mamadi Doumbouya. Nous avons un hôpital sino-guinéen, un hôpital de l'amitié qui aujourd'hui ne fait que progresser avec 150 lits, avec un centre de détection et de soins de la maladie cardiovasculaire et de la maladie cérébrovasculaire aussi. Nous avons eu, depuis 2022, chaque année, des bourses de formation pour les étudiants guinéens désireux de venir finir en Chine. Et ils sont nombreux. Nous avons tellement d'exemples qu'on ne pourra pas en finir. Et surtout, le dernier, c'est Simandou 2040, où les premières actions posées, c'est par la Chine. Aujourd'hui, il y a deux ou trois jours, le premier train, les rails que la Chine a eu à mettre, les premiers trains sont arrivés à Simandou, grâce à la Chine. Mais nous avons beaucoup d'attentes. Vous savez, la conférence des femmes de Beijing, ça fait 30 ans. Les femmes guinéennes et les femmes chinoises ont un lien très fort. Les femmes guinéennes aujourd'hui, avec cet échange avec les femmes chinoises, sont dans l'entrepreneuriat. Les femmes chinoises viennent en Guinée pour les apprendre comment faire le savon, comment faire le tissage, comment faire le jardinage, comment faire les légumes dans le potager. Donc tout ça donne un poids à la coopération entre les femmes chinoises et les femmes guinéennes. Nous avons ce qu'on peut dire la main d'œuvre. La Chine a l'expérience, l'expertise, la technologie et c'est ça que nous demandons à partager avec les femmes guinéennes. Vous savez, nous sommes dans une société où les hommes occupent les postes de responsabilité les plus hautement appréciés. Et la femme, pour atteindre ce poste de responsabilité, il faut se battre dans tous les domaines, par l'expérience, par la responsabilité et surtout par de hautes études. Nous faisons face à beaucoup de défis quand il s'agit d'une femme ambassadeur. Mais avec la résilience, avec la communication, avec l'écoute, parce que nous écoutons beaucoup, nous pouvons relever ces défis. Moi, chez moi, il n'y a pas de défi, il n'y a pas de challenge. Il y a juste un obstacle que je dois sauter. Et quand ça se présente à moi, à ma manière, je sais comment sauter les obstacles.
2: C'est la sagesse.
3: La sagesse. Merci beaucoup.
1: 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Petite pause musicale et nous revenons tout de suite.

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1: De retour sur CGTN Radio pour cette troisième partie de Fréquence Afrique. Direction Shanghai, où nous rencontrons Clivens Chadley, étudiant haïtien installé en Chine depuis 4 ans. Il poursuit ses études à l'Université des sciences politiques et des droits de Shanghai et préside également l'Association des étudiants haïtiens en Chine. Découvrons ensemble son parcours et ses impressions.

0: Bonjour, mon nom c'est Clivens. Je vis ici à Shanghai depuis 4 ans et j'étudie le droit international ici en Chine. Actuellement, je suis le président du comité des Haïtiens ici en Chine et je travaille comme paralégal dans plusieurs cabinets ici à Shanghai. J'ai choisi la Chine parce que la Chine, c'est un pays très innovant en termes d'éducation et d'infrastructure. Et je me rappelle que la première fois que j'ai utilisé mon téléphone pour payer une bouteille d'eau ici à Shanghai, je me suis dit, waouh, je suis en Chine. La Chine, c'est vraiment innovant, c'est un pays très, vraiment époustouflant. Avant, je voyais la Chine comme un pays lointain, difficile à comprendre, mais après, j'ai découvert des gens chaleureux. Par exemple, je me souviens que ma première fois, je me suis perdu dans le métro et une jeune personne m'a aidé à trouver mon chemin. Je pense que ça m'a vraiment touché. Ces petits gestes qui m'ont aidé à me retrouver ici en Chine. La Chine, c'est un pays de richesse, un pays de plein d'histoires. C'est ce que j'ai appris pendant 4 ans ici en Chine. Mon expérience ici en Chine a vraiment élargi ma vision. Je pense que comme un étudiant en droit international ici en Chine, un jour j'ai pu, comment dire, aider un client étranger à faire une rédaction de dossier sur les lois ici en Chine. Je pense que ça m'a rendu vraiment fier. Ça m'a appris que les choses que j'étudie ici en Chine dans les classes peuvent me servir dans la vraie vie. Mes liens avec les étudiants chinois ici sont très, je pense que c'est très bien. Je me rappelle que ma première fois ici en Chine, j'avais besoin de renouveler mon séjour de permis. Un étudiant chinois m'a accompagné toute la journée à l'immigration. Il m'a aidé à, comment dire, à traduire mes dossiers et tout ça. Et il m'a soutenu comme un frère. Ça m'a touché vraiment profondément. J'ai participé à, comment dire, le Minotom Festival. Je pense que ça a un fameux nom, Mooncake. Avant, je comprenais pas l'importance de cette tradition. Mais quand j'ai vu les familles se rassembler ensemble pour fêter cette tradition, ça m'a rappelé l'importance des traditions comme la fête du drapeau en Haïti. Et ça m'a ému une connexion, même si on vient de deux mondes différents. Pour l'instant, j'aimerais continuer à acquérir de l'expérience ici en Chine, surtout dans le droit, les affaires internationales. Mais à long terme, je rêve à contribuer à Haïti, à aider mon pays à se développer. Par exemple, sur le plan d'investissement, de coopération étrangère, qui aidera mon pays sur le plan économique et sur le plan éducationnel. Par exemple, en ce moment, je suis le président de l'association ici en Chine. Je me considère comme un petit pont entre la Chine et les étudiants haïtiens ici en Chine. Par exemple, on a déjà fait des rencontres où les étudiants haïtiens ici en Chine ont partagé leur musique aux étudiants chinois, à leur musique locale et tout ça. Et ça a rapproché les deux pays, même si les deux pays sont vraiment très loin, ça a rapproché culturellement la Chine et Haïti. Je pense que la Chine est un pays où la modernité et la tradition vivent ensemble. Par exemple, tu peux voir d'un côté un ancien temple et d'un autre côté un grand immeuble futuriste. Je pense que c'est ça. Et pour les étudiants haïtiens qui aimeraient venir ici en Chine, venez avec un esprit ouvert parce que je pense que la Chine, c'est une école. Ça va t'apprendre beaucoup de choses, pas seulement sur la vie, mais autant sur vous-même. Je peux dire, 中国是一个值得你走一趟的地方。Et en créole, je pense que je peux dire, à tout à l'heure, c'est qu'il y a viens en Chine, viens étudier, viens regarder par vous-même et pas juger son power par vous-même. Juste viens regarder.
1: Le campus de Clivens se situe non loin du centre d'exposition qui accueille chaque novembre l'exposition internationale d'importation de Chine, CIIE en sigle. Mais comment perçoit-il cet événement d'envergure qui attire des milliers d'exposants et de professionnels du monde entier? Quel rôle joue-t-il, selon lui, dans les échanges entre la Chine et l'international? Et s'il avait l'opportunité d'y participer, quels produits souhaiterait-il nous faire découvrir? Réponse dans ce reportage.
2: Bonjour Clémence.
3: Bonjour Madame Yingping.
2: Très content de vous faire connaissance à Shanghai. Vous venez d'un pays très lointain, le Haïti. Comment ça va votre séjour à Shanghai?
3: Mon séjour à Shanghai est vraiment très bien. Je suis là ici depuis 2002. Je pense que j'adore la ville. Je me fais avec la ville partout et partout je vais. Les Chinois sont vraiment accueillants et j'adore d'être ici à Shanghai.
2: Alors, quelle est votre impression sur cette exposition qui est un rendez-vous annuel de la ville?
3: D'abord, je te remercie. Je vous remercie, Madame Yingping. Mon impression d'ici de la CIE est vraiment positive. Je pense que la CIE est une occasion vraiment très spéciale pour les entreprises internationales. C'est une visibilité pour eux, ça renforce les partenariats diversifiés. Je pense aussi que c'est une très bonne impression pour la Chine aussi de s'ouvrir au monde du commerce.
2: Si un jour vous deviendrez un exposant pour pouvoir participer en tant qu'exposant à la CIE, quelle sorte de produits de votre pays, c'est-à-dire le Haïti, souhaiterez-vous apporter ici?
3: En Haïti, on a des produits très uniques comme le café, les artisans. On a des artisans vraiment très talentueux en Haïti. Je pense que si j'ai la chance de participer à cette exposition un jour, je pense que le café, les artisans, je pense que les artisanats d'Haïti seront mes produits préférés pour exposer ici.
2: Et pouvez-vous expliquer quels sont les produits d'artisanat? Ce sont les produits textiles?
3: Les produits textiles, sculptures, etc.
2: Ah, d'accord. Donc, ce sont les produits fabriqués à la main?
3: Fabriqués à la main, bien sûr.
2: D'accord. Et en fait, je crois que vous avez suivi un peu des reportages sur la CIE parce que vous avez séjourné quand même pendant plusieurs années à Shanghai. Alors, quels sont les produits qui ont marqué votre esprit quand vous regardez, quand vous suivez la CIE comme téléspectateur?
3: J'ai suivi la dernière édition. Je pense que beaucoup de produits m'ont marqué, mais le produit qui m'a plus marqué est ce robot chirurgical Da Vinci. Je pense que c'était vraiment bien. Après ça, beaucoup de produits m'ont sculpté l'esprit. Mais...
2: Donc, c'est-à-dire, c'est une plateforme où on peut découvrir les technologies les plus pointues du monde.
3: Bien sûr. C'est pour ça que nous, les étrangers, on aime Shanghai.
2: D'après vous, pourquoi la Chine a choisi Shanghai comme ville d'accueil pour la CIE?
3: C'est une très bonne question, ça. Je pense que Shanghai est une très grande ville du point de vue économique et infrastructure.

0: Sûr. Shanghai fait partie des villes les plus peuplées de la Chine, économiquement parlant aussi. Ça a le plus grand port et c'est vraiment facile pour les investisseurs étrangers. Les transports et les hôtels ici à Shanghai, tout est parfait pour cet événement ici à Shanghai.
1: Est-ce que vous savez un peu l'histoire de Shanghai? C'est une ville de port, c'est-à-dire qui s'ouvre à l'extérieur depuis des siècles. C'est un grand port de la Chine.
0: Bien sûr, ça attire les investisseurs chaque jour ici. Là, Shanghai est une ville internationale. On aime Shanghai. Nous, les étrangers, on aime être ici à Shanghai.
2: Restez à l'écoute sur CGTN Radio. Immédiatement après cette pause, nous enchaînerons avec notre rubrique Apprenons le chinois.

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2: Bonjour à tous et bienvenue pour un nouveau cours de chinois. Salut Thomas.
0: Salut Tai, tu vas bien depuis le dernier cours ?
2: Moi je vais très bien et toi ?
0: Écoute, ça va également très bien, le beau temps est arrivé, ça fait super plaisir. Alors lors du cours précédent, on a appris certaines expressions à utiliser lors d'une réunion familiale. Et aujourd'hui on va d'abord les réviser, tu vas

0: Va prononcer les phrases en chinois et je vais les traduire en français.
1: Ok, c'est parti.
2: 我很高兴认识你的家人。
0: Je suis très content de connaître ta famille.
2: 这是我的拿手菜。
0: Ce plat est ma spécialité.
2: 你多吃点儿。
0: Prenez-en encore.
2: 下次请你们到我家做客。
0: Je vous inviterai chez moi la prochaine fois. Voilà, on se réécoute les dialogues maintenant.
3: 对话一。
1: 欢迎你来做客。
3: 我很高兴认识你的家人。对话二。
1: 这是我的拿手菜，你尝尝。
3: 哦，不错，挺好吃的。对话三。
1: 你多吃点儿。
3: 我吃饱了。对话四。下次请你们到我家做客。
1: 有时间一定去。
4: Voilà, une petite piqûre de rappel du cours précédent, ça ne peut pas faire de mal. Maintenant, on va voir ce qu'on va apprendre aujourd'hui.
0: Ouais, ok. Ce que je te propose, c'est que tu lises les phrases en chinois, je les traduis en français, et après, on travaille.
4: Bonne idée.
2: 您先请。
0: Allez-y, s'il vous plaît.
2: 别这么客气。
0: Pas tant de manières.
2: 为我们的合作成功。干杯。
0: Buvons à notre réussite.
2: 为大家的身体健康，干杯。
0: Buvons à la santé de tout le monde.
2: 感谢你们的热情款待。
0: Merci pour votre accueil chaleureux. Ouais, il y a tant de gambei dans les phrases qu'on va trinquer lors du cours d'aujourd'hui, Tai, je pense.
4: Oui, nous allons aujourd'hui participer à un banquet fictif.
0: Ok, ça tombe bien. Il y a une expression chinoise destinée à ces repas ou à ces banquets fictifs qui veut dire « allez-y s'il vous plaît » ou « après vous ». C'est l'expression, Tai.
4: 您先请.
0: Voilà, une expression qui peut être utilisée dans diverses circonstances. Citons un exemple, lors d'un repas, quand tu prononces cette phrase, cela signifie « que tu veux que tes invités se servent d'abord.
4: 您先请。
0: 您先请。
4: 您est l'appellation respectueuse de 你。
0: 您。
4: 先 d'abord.
0: 先。
4: 请 s'il vous plaît.
0: 请。
4: 您先请。Allez-y, s'il vous plaît.
0: 您先请。
4: OK, on va écouter le premier dialogue.
3: 您先请。
1: 谢谢。
0: Et tu vas me dire maintenant quelle est la réponse convenable à cette phrase, Tai.
4: Oui, pour répondre à 您先请, tu peux dire 别这么客气。
0: 别这么客气。
4: 别ne pas.
0: 别
4: 这么si ou comme cela.
0: 这么
4: 客气, ce qui signifie avoir beaucoup de manières.
0: 别这么客气。
4: 别这么客气。
0: 别Je me cache. Ne faites pas tant de façons. Voilà, maintenant, on passe au dialogue 2.
3: 你是客人，请坐这儿。
1: 好，别这么客气。
0: Et lors d'un repas, il y a plusieurs expressions pour porter un toast. Citons un exemple. Buvons à notre réussite. Comment le dire en chinois, Tai ?
4: 为我们的合作成功干杯。
0: 为我们的合作成功干杯。
4: La phrase est un peu longue, je vais la décomposer. 为 est une préposition, ici il signifie pour.
0: 为
4: 我们的 notre.
0: 我们的
4: 合作 coopération.
0: 合作
4: 成功 réussite.
0: 成功
4: 干杯。Vidons notre verre.
0: 干杯。
4: 为我们的合作成功干杯。Buvons à notre réussite, à notre collaboration.
0: Allez, rien de plus important que la santé. Comment dire en chinois donc, buvons à la santé de tout le monde.
4: On peut dire, 为大家的身体健康干杯。
0: Ok, tu vas me décomposer ça en plusieurs morceaux.

0: 为 pour
1: 为
0: 大家的 tout le monde
1: 大家的
0: 身体 santé
1: 整体
0: 健康 bonne santé
1: 健康
0: 干杯
1: 干杯 vidons notre verre
0: 为大家的身体健康干杯
1: Allez, on passe directement au dialogue 3
2: 为我们的合作成功干杯
3: 为大家的身体健康干杯
1: Le repas s'achève, il faut remercier nos hôtes. Comment le dire en chinois, Tai?
0: 感谢你们的热情款待
1: Allez, comme d'habitude, on va décomposer.
0: 感谢 veut dire merci.
1: 感谢
0: 你们的 votre.
1: 你们的
0: 热情 chaleureux.
1: 热情
0: 款待 réception chaleureuse.
1: 款待
0: 感谢你们的热情款待
2: 时间不早了我们该走了感谢你们的热情款待
3: 欢迎你们以后常来
0: Voilà, c'était le dernier dialogue. Avant de passer à notre rubrique ABC de la culture chinoise, on va refaire les phrases clés d'aujourd'hui. Je vais dire les phrases chinoises et Thomas va donner le sens en français.
1: Ok, c'est parti.
0: 您先请.
1: Allez-y, s'il vous plaît.
0: 别这么客气.
1: Pas tant de manières.
0: 为我们的合作成功干杯.
1: Buvons à notre réussite.
0: 为大家的身体健康干杯。
1: Buvons à la santé de tout le monde.
0: 感谢你们的热情款待。
1: Merci de votre accueil chaleureux. Voilà, on avance doucement, mais sûrement. Le tout, c'est de retravailler un peu ce qu'on en a vu précédemment et ça devrait rentrer. Et maintenant, on passe à notre rubrique ABC de la culture chinoise, Tai.
0: Bon, aujourd'hui, on va parler de la modestie chinoise, qui est une vertu traditionnelle en Chine. Depuis l'Antiquité chinoise, on dit « man zhao sun qian shou yi », qui désigne « la modestie est bénéfique tandis que la suffisance appelle la ruine ». Accepter de bon gré les suggestions et les critiques d'autrui, avoir des manières civilisées dans le comportement, tout cela peut refléter la modestie. Par exemple, quand d'autrui les vantent ou citent en exemple, les Chinois font preuve souvent de la modestie en disant « quoi tiens là » ou « na li, na li », ce qui signifie « vous exagérez beaucoup » ou « 我做的还很不够», « je dois encore faire beaucoup d'efforts ».
1: Voilà, l'essence de la modestie que les Chinois promettent, c'est le respect à autrui, l'amitié et l'autodiscipline. Un homme ne peut être respecté par les autres que quand il possède une vertu de modestie. En Chine, la modestie est donc loin d'être démodée. C'est parce que quand un homme réussit, la modestie lui permet de voir ses lacunes pour encore aller plus loin et encore progresser. Voilà, c'en est fini pour notre cours de chinois et pour notre ABC de la culture. Comme d'habitude, une petite question avant de se quitter. Comment dire « Allez-y, s'il vous plaît » en chinois ? Au revoir et à la prochaine !
0: À la prochaine fois !
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0: Xi Jinping, secrétaire général du comité central du Parti communiste chinois, a présidé une réunion consacrée à la lutte contre les inondations et aux mesures d'aide en cas de sécheresse. La réunion du bureau politique du comité central du PCC a souligné que la vie de la population devait passer avant tout. La réunion a exigé que les comités du parti et les gouvernements à tous les niveaux se préparent en termes de main-d'œuvre, d'équipement et de fournitures pour la prévention des inondations, l'atténuation de la sécheresse et les secours. Elle a exhorté les autorités à protéger les infrastructures majeures et les projets en cours. Elle a également indiqué que les ressources devaient être davantage concentrées au niveau local avec le déploiement de personnel en première ligne afin de renforcer les capacités locales. La Chine devrait connaître une fréquence accrue de phénomènes météorologiques et climatiques extrêmes au cours de la principale saison des crues de cette année. Le président chinois Xi Jinping et le président des Seychelles, Patrick Hermini, se sont adressés des messages de félicitations à l'occasion du 50e anniversaire de l'établissement des relations diplomatiques entre les deux pays. M. Xi a déclaré que la Chine et les Seychelles s'étaient toujours fait mutuellement confiance et s'étaient fermement soutenues l'une l'autre au cours des 5 dernières décennies, l'amitié bilatérale restant inébranlable malgré les évolutions du paysage international. Il s'est dit prêt à œuvrer conjointement avec M. Hermini pour perpétuer cette amitié traditionnelle, approfondir une coopération mutuellement bénéfique dans le cadre de la mise en œuvre de haute qualité de l'initiative « La ceinture et la route » et du forum sur la coopération sino-africaine et élever le partenariat stratégique entre la Chine et les Seychelles à un niveau supérieur. M. Hermini a déclaré que les liens entre Seychelles et la Chine s'étaient développés de manière constante sur le fondement du respect mutuel, de la confiance réciproque et du développement partagé. Il a réaffirmé l'attachement des Seychelles au principe d'une seule Chine et s'est déclaré disposé à renforcer la coopération avec la Chine dans le cadre de l'initiative « La ceinture et la route » et du forum sur la coopération sino-africaine afin d'approfondir sans cesse leurs liens bilatéraux.
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0: Un concert a été organisé pour célébrer le 105e anniversaire de la fondation du Parti communiste chinois. Xi Jinping et d'autres dirigeants du parti et de l'État ont assisté au spectacle au Grand Palais du Peuple à Pékin lundi soir.
2: Les dirigeants du parti et de l'État, Xi Jinping, Li Qiang, Zhao Leji, Wang Runing, Tsai Chi, Ding Xueqiang, Li Xi et Han Zhang ont assisté au spectacle. Ils ont été accueillis par les applaudissements chaleureux des quelques 3000 spectateurs présents au Grand Palais du Peuple.

Intitulé « Placer le peuple au-dessus de tout », le concert s'est ouvert sur un chœur d'enfants. Il comprenait 5 parties, rendant hommage aux martyrs de la Révolution. Rappelant la solidarité militaro-civile pendant les années de guerre révolutionnaire. Et retraçant le développement au cours des années de la Révolution et de la construction sociale.

Les artistes ont également présenté les transformations de la Chine depuis la réforme et l'ouverture et mis en lumière les réalisations du pays dans cette nouvelle ère. L'ambiance a atteint son apogée avec des spectacles mettant en valeur la prospérité de cette nouvelle ère.

0: Alors que le spectacle touchait à sa fin, le public s'est levé pour entonner la chanson. Sans le Parti communiste, il n'y aurait pas de Chine nouvelle.
1: Xi Jinping, secrétaire général du comité central du Parti communiste chinois, remettra mercredi la médaille du 1er juillet, la plus haute distinction du parti, à des membres exemplaires du PCC lors d'un rassemblement marquant le 105e anniversaire de la fondation du parti. M. Xi, qui est également président de la République populaire de Chine et président de la commission militaire centrale, prononcera un discours important lors de cet événement qui débutera à 10h au Grand Palais du Peuple à Pékin. Lors de la cérémonie de mercredi, des membres, des cadres et des organisations de base émérites du parti de tout le pays seront également mis à l'honneur. Sur les rives du Yangtze à Chongqing, dans le sud-ouest de la Chine, un petit bac est devenu une bouée de sauvetage vitale pour les villages riverains. Mais il représente bien plus qu'un simple moyen de traverser. Grâce au dévouement de ses exploitants et au soutien d'une communauté en ligne inattendue, ce bac a trouvé une nouvelle raison d'être. Et dans la série spéciale d'aujourd'hui, Les promesses en action, Yang Jinhao nous raconte l'histoire de Cao Lifan et de son bac au parti, et aussi les packs au panier qui relient non seulement deux rives, mais aussi d'innombrables vies. Regardez.
2: Vers 6h chaque matin, Cao Lifan accueille ses premiers passagers. La plupart sont des agriculteurs âgés qui effectuent quotidiennement la traversée du Yangtze pour vendre leurs produits fermiers.

0: aux écoles, aux hôpitaux et aux marchés. En 2013, Cao Lifang et une voisine ont repris l'exploitation du bac pour gagner leur vie.
1: J'ai gagné environ 2000 yuan par mois, soit à peu près ce que je pouvais gagner en travaillant ailleurs.
0: Mais en 2018, une nouvelle autoroute a considérablement réduit le trafic de passagers. De nombreux bacs ont progressivement disparu. Cao Lifang s'est retrouvée face à un dilemme.
1: Bien sûr, j'étais inquiète.
0: Au lieu d'abandonner, les deux propriétaires du ferry ont choisi de rester. Le prix du billet est également resté inchangé, 12 yuan, soit moins de 2 dollars, pour un trajet de 2 heures.
1: Nous avions le sentiment que nous n'étions pas les seuls à traverser une période difficile. Pour eux, gagner un yuan n'est pas facile, et la plupart sont des personnes âgées. Nous n'avons donc jamais songé à augmenter le prix.
0: Puis, il y a 4 ans, un événement inattendu s'est produit. Alors qu'elle commençait à publier des vidéos pour immortaliser ce qu'elle pensait être les derniers jours du ferry, des millions de personnes ont découvert la vie de ces agriculteurs âgés. Grâce aux diffusions en direct, les internautes ont commencé à soutenir les agriculteurs de manière créative et constructive. Par exemple, ils ont acheté leurs produits et les ont donnés à des personnes dans le besoin. Un jour, un inconnu a même contacté Cao Lifang et lui a proposé 100 000 yuan.
1: J'étais complètement sous le choc. Au début, j'avais même un peu peur. Mais il m'a dit, ne te sens pas obligé. Cet argent sert à acheter des billets de ferry pour les villageois. D'après nos tarifs habituels, cela couvrait environ 67 jours de trajet gratuit.
0: Il y a quelques mois, l'ancien ferry a été remplacé par celui-ci, plus grand et mieux équipé, où un petit déjeuner gratuit est préparé chaque matin pour les passagers. Pour les agriculteurs, le trajet n'est plus aussi long ni aussi pénible.
1: J'aime prendre ce bateau parce que je peux m'asseoir confortablement. Dans le bus, je dois toujours rester debout et ce n'est pas pratique quand je porte un panier sur le dos.
2: Le service est bon et les propriétaires du bateau nous accueillent chaleureusement.
1: Aujourd'hui, les légumes qui ne peuvent pas être vendus au marché peuvent être achetés par ses abonnés en ligne. C'est génial.
0: Et cette gentillesse ne s'arrête pas au ferry. Au quai d'arrivée, des fonctionnaires, dont des policiers, se portent volontaires pour porter les lourds paniers jusqu'au marché. À son tour, cela a profondément ému et inspiré Cao Lifang. Au début de cette année, elle est devenue membre stagiaire du Parti communiste chinois.
1: Beaucoup de ceux qui sont venus aider étaient des membres du parti. En les observant, j'ai senti que je devais prendre exemple sur eux. C'est pourquoi, sans hésiter, j'ai déposé ma demande d'adhésion au parti.
0: Et elle ressent désormais un sens des responsabilités encore plus grand.
1: Pendant mon temps libre, je continuerai à rendre visite aux personnes âgées et aux enfants des communautés rurales et j'aiderai toujours les agriculteurs locaux à vendre leurs produits du terroir.
0: De retour pour s'occuper de sa propre famille, Cao Lifang se retrouve aujourd'hui au service d'une famille plus grande encore sur les rives du Yangtze. Et tant qu'il y aura des gens qui l'attendent de l'autre côté, elle affirme qu'elle continuera à faire fonctionner le bac au panier.
3: La Chine et l'Union européenne ont officiellement mis en place leur mécanisme bilatéral de consultation sur le commerce et l'investissement. Le ministre chinois du commerce Wang Wentao et le commissaire européen du commerce et à la sécurité économique Maroš Šefčovič ont co-présidé la première réunion de ce mécanisme lundi à Bruxelles. Le mécanisme est structuré autour de 4 volets: l'équilibre du commerce et de l'investissement, le contrôle des exportations, la propriété intellectuelle et l'OMC. Parallèlement, un mécanisme conjoint de suivi a été instauré afin de garantir un cadre institutionnel à la coopération future. Les deux parties ont échangé pour la première fois leur liste d'accès au marché et se sont engagées à résoudre progressivement leurs préoccupations respectives. Concernant le contrôle des exportations, elles ont convenu de renforcer le dialogue et de prendre des mesures facilitatrices afin de préserver la stabilité des chaînes d'approvisionnement mondiales.

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0: Bonjour à tous, bienvenue dans In Vivo. En 1991, l'architecte française Estelle Achard s'est rendue pour la première fois au Yunnan, province frontalière au sud-ouest de la Chine. Et pendant 20 ans après ce voyage inoubliable, elle revient à maintes reprises en Chine pendant les vacances, surtout au Yunnan, par son amour pour la région. Lorsqu'elle voulut changer de travail, elle avait tout de suite l'idée d'acheter ou de louer un logement au Yunnan. C'est à Shangri-La qu'elle a rénové une ancienne ferme tibétaine. Elle fait de ce bâtiment sa maison, tout en accueillant les touristes qui voyagent à Shangri-La. Avant d'inaugurer cette émission, je vous invite à suivre une mélodie. Et de retour, Estelle va nous raconter son histoire liée au Yunnan.

0: Vous êtes dans In Vivo. Penzlan, un village de moins de 10 000 habitants, est un lieu de transit incontournable sur la ligne touristique reliant Shangri-La et la montagne enneigée de Meili. À ce petit village situé sur la route Yunnan-Xizang, l'architecte française Estelle Achard a construit un paradis naturel respectueux de l'environnement.
1: En fait, je suis venue très souvent voyager au Yunnan depuis plus de 30 ans. En 1991, j'ai voyagé pour la première fois au Yunnan et j'ai découvert pas mal de régions du Yunnan et j'ai voulu revenir tous les ans pratiquement pendant mes vacances au Yunnan. Et un jour, je voulais changer de travail en France et c'était difficile. Donc, je me suis dit que j'allais faire un projet au Yunnan. Ça serait plus facile pour moi, qui suis toute seule, avec pas une grosse fortune. Donc, je me suis dit qu'au Yunnan, je pouvais faire ça. Parce que j'aime bien le Yunnan. C'est devenu mon pays d'adoption.
0: Ah, d'adoption, vous l'avez dit.
1: Oui, parce que j'ai des liens forts maintenant depuis tant d'années que je suis venue au Yunnan et je me suis dit je vais essayer de faire quelque chose là parce que j'aime bien les gens, j'aime bien... c'est très divers partout et du coup il y a de la montagne, il y a plein d'ethnies différentes, les gens sont très gentils. Mais finalement, je me suis dit que j'aimais mieux le nord, peut-être. Sûrement parce que les Tibétains sont très amicaux, très chaleureux, comme dans le sud de la France. Du coup, j'aime bien cette partie du Yunnan aussi. Je me suis dit que je pouvais avoir une grande maison pour pas très cher dans cette zone-là.
0: Estelle a cherché d'abord une maison à travers le Yunnan, à Kunming, à Jianshui ou à Baoshan. Et finalement, en 2012, c'était à Benzilan, petit village près du Shangri-La, qu'elle a fixé son choix sur une grande ferme tibétaine en Bizet. Elle voulait faire de ce bâtiment sa maison tout en accueillant les touristes qui voyagent à Shangri-La.
1: J'ai cherché d'abord une maison à Kunming, à Jianshui, à Weishan. J'ai cherché, mais j'ai pas trouvé une maison suffisamment grande et qu'il soit possible de louer ou d'acheter. Et donc j'ai trouvé cette maison, une grande ferme tibétaine en pisé, c'est-à-dire en terre battue. La terre battue, ça me parle parce que près de ma région d'origine, en France, il y a aussi des maisons en terre battue. Donc je me suis dit que c'était une bonne chose. Et de rénover cette ferme et d'en faire un lodge avec, là maintenant j'ai 4 chambres dedans. Il n'est pas très très vieux, il doit avoir une quarantaine d'années à peu près, mais 40, 45 ans, mais il était en très mauvais état, il n'était pas fini, il n'y avait pas d'eau, pas d'électricité, c'était en très très mauvais état. C'était une ferme très mal entretenue, le toit, j'ai refait tout le toit, j'ai refait beaucoup de choses. Mais j'ai utilisé aussi, par exemple, pour l'électricité et la plomberie, j'ai utilisé les meilleurs matériaux que je pouvais trouver en Chine. Je n'ai pas utilisé les matériaux du village d'à côté qui sont de très mauvaise qualité et pas chers. Je me suis approvisionnée directement dans les meilleures usines de Chine pour l'électricité et la plomberie parce que je voulais faire quelque chose de bonne qualité. D'ailleurs, depuis bientôt 12 ans que j'ai fait la maison, j'ai aucun problème d'électricité et de plomberie. Je l'ai rénovée d'une manière écologique, c'est-à-dire en respectant au maximum la maison dans ce qu'elle est à la base. Elle était en très très mauvais état, mais je l'ai rénovée avec toutes les techniques modernes écologiques, c'est-à-dire que les murs, les cloisons à l'intérieur sont faits avec de la paille et de la terre. J'ai utilisé toutes les techniques des architectes d'aujourd'hui pour rénover une maison d'hier, parce que je suis architecte aussi.
0: Au départ, raconte Estelle, l'idée n'était pas tournée spécialement vers l'écologie. On l'écoute.
1: Au départ, en fait, j'étais pas spécialement tournée vers l'écologie, mmh. parce que je ne connaissais pas. Sauf que chez moi, dans ma, près de mon lieu de naissance, eh bien, il y a ces maisons en terre aussi, et des nouvelles architectures de terre, faites par des architectes d'aujourd'hui. Mais, donc, j'ai commencé à étudier pendant 6 ou 7 mois l'écologie d'une maison, essayer de comprendre comment je pouvais la rénover de plus en plus écologiquement, parce que en fait c'est la maison qui m'a montré qu'il fallait que je le rénove d'une manière écologique, parce que la terre il faut la respecter. Par exemple, on ne met pas sur un mur en terre, on ne met pas de béton, parce que ça étanchéifie le mur, il peut pas respirer et il devient malade. Les planchers, le rez-de-chaussée, c'est pareil. On ne doit pas mettre de dalles en béton pour que la maison respire, pour qu'elle soit en bonne santé. Et puis, j'ai essayé d'utiliser au maximum les matériaux locaux. Par exemple, pour faire les cloisons, j'ai pas utilisé de la brique. D'abord, c'est trop lourd, ça use énormément d'énergie pour faire de la brique. Alors que moi, j'ai fait des briques de terre crue, c'est-à-dire qu'elles ne sont pas cuites, avec de la paille dedans. La paille qu'on trouve localement, qu'il y avait déjà dans la maison d'ailleurs, et la terre que j'ai utilisée aussi juste à 500 mètres, il y avait de la terre nécessaire pour faire les cloisons, par exemple. Mais j'ai aussi voulu faire des toilettes sèches parce que je suis à côté de la rivière et je voulais pas polluer la rivière avec des eaux sales. Donc les toilettes sèches, c'est un petit peu, on pourrait penser que c'est arriéré, mais en fait je pense que l'écologie, c'est pas arriéré, c'est au contraire très moderne, et il faut vraiment qu'on s'en occupe. Donc pour pas polluer les sols, pour pas polluer les eaux. En plus, les toilettes sèches, ça n'use pas beaucoup d'eau, et ça peut aussi faire du compost, du fertilisant pour les arbres et les fleurs. Je n'en mets pas, bien sûr, aux légumes, parce que par sécurité, mais le compost, de toute façon, je le laisse reposer pendant 3 ans, et au bout de 3 ans, ça ne sent rien, c'est comme la forêt, c'est tout à fait, c'est des micro-organismes qui décomposent tout ce qu'il y a dans le compost et le rendent propre. Et donc, on peut le mettre comme ça dans le jardin. Enfin, moi, je le mets pas pour les légumes par sécurité. Je pense que c'est très important de s'occuper de l'écologie. J'ai aussi fait de telle manière à ce que je ne dépense pas trop d'électricité. C'est chaque petit geste. Je trie beaucoup mes déchets. Je ne mets plus de bouteilles en plastique dans les chambres, mais des bouteilles en verre que je remplis avec de l'eau de source pour les autres. C'est plein de petits gestes accumulés. D'ailleurs, de plus en plus de jeunes Chinois, par exemple à Dali, je vois, ou à Kunming, ou à Lijiang aussi, je vois de plus en plus de jeunes Chinois s'intéresser à tous ces principes, le jardin par exemple, et je ne traite pas mes plantes dans le jardin avec des produits chimiques. Je fabrique mes produits de traitement ou de fertilisant. C'est des nouvelles techniques de culture qui sont écologistes. Voilà.
0: Les résultats de ces études sont ce que le visiteur pourra constater aujourd'hui. Estelle essaie de garder une rusticité en structure et d'utiliser

0: utiliser au maximum les matériaux locaux. D'une personnalité claire et nette, Estelle Achard a revalorisé les objets anciens et les a transformés en décorations de chambre, par son admiration pour les objets simples du quotidien.
1: J'ai essayé de rester au plus près des matériaux bruts. Par exemple, les enduits sont des enduits de terre, les sols, je ne les ai pas vernis. Et j'aime beaucoup les objets très simples du quotidien, qui sont les objets du quotidien qui sont pas élaborés, qui sont pas faux, que j'ai acheté pas cher ou que les gens jetaient ou m'ont donné. Et tous ces objets-là, je les ai mis en valeur dans la maison parce que c'est, à mon avis, une manière de montrer la vraie vie des gens. Je n'aime pas les choses artificielles, trop artificielles.
0: Mais cette modestie ne représente pas tout. La propriétaire de l'auberge souhaite faire le séjour très confortable, tout en gardant le style traditionnel tibétain. En termes de décoration intérieure, les quatre chambres montrent un mélange de styles. Estelle présente ses idées esthétiques en tant qu'architecte française résidant au Yunnan. Quatre chambres sur quatre thèmes différents de la province.
1: J'ai essayé de faire au maximum de que je pouvais pour apporter du confort aux hôtes. Même si les toilettes sèches sont difficiles pour certains hôtes chinois qui ont peur de ça, malgré tout, globalement, j'ai essayé de garder une rusticité dans les murs. Par exemple, j'ai pas mis de vernis, les murs sont bruts, on voit la terre, mais j'ai essayé de faire ça très confortable. J'ai des lits très confortables, une salle de bain très confortable, une nourriture très confortable. Donc je donne au maximum de ce que je peux. Et donc j'ai fait quatre chambres de ce que je suis moi aussi, parce que c'est une relation, une maison, c'est un prolongement du propriétaire. C'est un prolongement de soi-même. C'est ma maison, c'est pas quelque chose d'extérieur. Donc moi, ce que je suis, c'est j'ai beaucoup voyagé au Yunnan, mais je suis française. Donc c'est un mélange de que je suis en tant que française, en tant qu'architecte, et ce que j'ai aimé au Yunnan. Donc il y a quatre chambres sur quatre thèmes différents du Yunnan. Il y a une chambre tibétaine, une chambre du sud Yunnan, avec les broderies ethniques du sud Yunnan, par exemple. Une chambre que j'appelle, moi, la vieille Chine, c'est-à-dire qui évoque la vieille Chine, la Chine d'avant Mao Tse-tung, la Chine qu'il y avait au Yunnan avec la relation avec le Vietnam, avec l'Indochine, la vieille Chine. Et une autre chambre des années, avec des choses des années 60, très colorées, très populaires. Voilà, parce que c'est ce que m'évoque le Yunnan.
0: L'auberge d'Estelle se baptise Toulou Loge, puisqu'un ruisseau coule en face de la façade du bâtiment et l'autre bout du ruisseau conduit vers un long chemin de terre sinueux. Les hôtes chez Toulou Loge ont d'ailleurs la chance de déguster le dîner et le petit déjeuner à la française, préparé avec des produits locaux comme sa propriétaire essaie de fournir la nourriture d'excellente qualité. Dans le formidable jardin autour de l'auberge, Estelle plante des fleurs, des légumes et plein d'herbes pour la cuisine.
1: Un mille kouai pour deux avec le dîner à la française de produits locaux et le petit déjeuner. J'essaye d'avoir de très bonnes qualités de nourriture parce qu'on a beaucoup de chance au Yunnan d'avoir des légumes, des fruits organiques, de la viande absolument merveilleuse parce qu'il y a du yak, il y a des petits porcs noirs, il y a du très bon poulet, enfin vraiment beaucoup de choses. Je fais moi-même le pain avec des farines anciennes de la montagne. Je fais beaucoup de choses avec des produits locaux que je recherche particulièrement pour leur qualité. Mais je suis au Yunnan, dans les grandes villes, c'est plus difficile. Ouais. Moi, j'ai beaucoup de chance.
0: Si l'on cherche l'auberge d'Estelle sur les principes

0: Belle plateforme tourisme en ligne, il est difficile d'en trouver des informations. Pour cela, Estelle Achard a bien fait des réflexions.
1: Oui, c'est difficile de me trouver. Oui. En fait, comme j'ai pas beaucoup de chambres et que je veux vraiment que les gens comprennent mon projet, parce que je ne suis pas un hôtel, je loge les gens chez moi, je les reçois, je mange avec eux. Mm-hmm. Donc je veux vraiment qu'ils comprennent que ce n'est pas un magasin, par exemple. Ce n'est pas quelque chose qu'on vient voir et où on donne rien. C'est un échange. C'est-à-dire mes clients me donnent une relation et moi je leur donne un relationnel aussi. Donc je ne veux pas que ce soit sur des grands sites comme, je sais pas, TripAdvisor, Trip.com ou Booking.com. Je ne veux pas ça. Je veux que... Donc c'est plus du bouche à oreille, des gens qui connaissent, qui sont venus chez moi, qui en parlent. Ma meilleure publicité. Les gens qui sont déjà venus chez moi. On peut me joindre sur WeChat. Voilà, essentiellement sur WeChat. J'ai aussi des gens qui publient sur Xiaohongshu, mais en général, après, ils me contactent sur WeChat. Donc c'est très confidentiel. Je ne veux pas que ça soit... Je ne veux pas avoir trop de gens, en fait. Je veux garder ce relationnel comme des amis.
2: S'il y a trop de monde,
1: Les clients sont comme des amis.
2: D'accord. S'il y a trop de monde, ça va briser la tranquillité.
1: Voilà, c'est ça. Donc, je veux une vraie relation entre mes clients et moi, et les clients et l'extérieur. Je veux que, par exemple, les clients, je veux pas de clients qui viennent juste dormir une nuit et c'est tout. Et faire une ou deux photos. Ça, c'est pas possible. Il faut que les clients restent au moins 2 jours et qu'ils prennent le temps de savoir ce qu'il y a autour de moi, de visiter, le temps, prendre le temps aussi, c'est très important. Je veux pas que ce soit une barrière. Ah. Moi, ce qui m'a le plus important, c'est le relationnel avec les clients. Mm-hmm. Donc, comment dire, je ne veux pas que l'argent soit une sélection.
2: D'accord.
1: La sélection, elle est plus sur l'intérêt des gens quand ils viennent à la maison. Je sais que c'est pas très traditionnel en Chine de pas regarder l'argent. C'est vrai que je ne deviens pas riche, mais je pense que j'ai une bonne vie. En fait, je suis très contente de vivre là où je vis. Je ne pensais pas pouvoir faire autant dans ma maison et je n'avais pas une vue précise de ce que j'allais avoir. Je le fais au fur et à mesure. Oui, j'ai des animaux, j'ai un chouette jardin, j'ai planté plein d'herbes pour la cuisine, pour les fruits, pour les légumes, j'ai planté des fleurs, des choses comme ça. C'est vrai que pour moi, j'aime beaucoup ma maison et les gens qui vivent avec moi là, dans mon village, je me sens très bien. Oui, c'est une forme d'Eldorado. Voilà, mais c'est assez simple en fait. Je vis une vie simple avec des gens autour de moi qui sont très chaleureux. Je vis très bien en réalité, même si je ne suis pas riche.
0: 12 ans après de s'installer à Benzilan, Estelle tisse des liens très amicaux avec les Tibétains locaux. Ils l'appellent Aïe, qui signifie la tante en mandarin. Au temps de la COVID-19, les agriculteurs locaux lui ont souvent amené de la viande et des légumes, ce qui l'a tellement touché.
1: Donc moi, j'habite pas exactement à Shangri-La, j'habite au bord du Yangtze un petit peu après, donc j'ai beaucoup moins froid qu'à Shangri-La. Je suis dans une petite ville qui s'appelle Benzilan, et à côté il y a un petit village qui est le mien, juste à côté. Donc déjà j'ai un meilleur climat et les gens ont beaucoup moins de touristes, donc ils sont très chaleureux. Je me sens vraiment faire partie de cette petite société, même si je suis très différente. Et ça, c'est magique, parce que j'aurais même pas imaginé que ça puisse être aussi chaleureux, aussi sympathique. Les histoires... Par exemple, pendant le Covid... J'ai été très touchée parce qu'il y a eu des moments où je pouvais pas sortir de ma maison. Mais mes voisins, ils m'ont amené un peu de viande, un peu de légumes, un peu. Toujours, ils m'ont demandé comment j'allais, parce qu'ils savaient que j'étais toute seule à la maison avec mes chiens, donc ils ont fait très attention, c'était très sympathique.
2: Il vous appelle comment? En chinois, en tibétain?
1: Oh non, il m'appelle Aïn.
2: Aïe.
1: Aïn,
2: Ah,
1: ouais.
2: d'accord.
1: Sinon, c'est curieux, ils appellent ma maison Mégotia.
2: Ah,
1: Pourtant, je ne suis pas du tout américaine, je suis française, mais bon, pour eux, ça veut dire étranger, quoi. Mais eux, ils disent Mégotia.
2: d'accord.
1: Bon, j'ai l'habitude, c'est pas grave.
2: D'accord, c'est intéressant. Donc, vous parlez également le chinois, très couramment.
1: Je parle, mais je parle comme les gens de, comme mes voisins. Je parle pas très bien chinois. Je parle pas, je peux pas parler avec des choses très compliquées, mais je parle pour, je me débrouille très bien pour toutes les choses pratiques. D'ailleurs, j'avais cette stagiaire Igong chez moi pendant un an qui venait de Qingdao et elle comprenait moins bien mes voisins que moi des fois, parce que moi je comprends très bien leur accent puis je parle comme eux.
0: C'est aussi une des raisons de plus pour Estelle de résider longtemps sur cette terre magnifique et multicolore qu'est le Yunnan.
1: Pour moi, le Yunnan, c'est quand même très spécial en Chine parce qu'il y a beaucoup d'ethnies et que nous, en tant qu'étrangers, on n'est qu'une ethnie parmi d'autres. On n'est pas vu comme dans certaines autres provinces, on n'est pas vu, les étrangers ouïghougènes et les Chinois. On est juste une ethnie parmi d'autres et du coup, les gens sont très chaleureux, ils aiment bien les contacts. Ils ont pas peur de nous, ils ont pas peur de la différence au Yunnan, les gens. Je trouve que c'est une des choses les plus magiques du Yunnan. Et puis en plus, chaque fois qu'on change de ville, de petit endroit, il y a toujours des endroits très différents les uns des autres. C'est un peu comme en France, la France est grand à peu près comme le Yunnan. Plus ou moins, et aussi en France, quand on voyage, on a toutes ces. C'est un très beau pays aussi, la France, comme le Yunnan,
2: D'accord.
1: avec plein de choses différentes. Je pense que même au Yunnan, les gens sont plus gentils dans leur totalité qu'en France, plus sympathiques.
2: Vous l'avez dit, les gens du Yunnan n'ont pas peur de la différence.
1: Non.
2: C'est peut-être ça qui vous a fait rester là-bas longtemps.
1: Oui, c'est tout à fait, tout à fait. Et non, ils sont très. Ouais, c'est incroyable comme ils n'ont pas peur de la différence de culture. Parce que c'est très difficile aussi d'être dans un pays qui ne connaît pas sa culture. Hein. Il y a des
2: Oui,
1: jours où pour moi c'est difficile
2: tout à fait.
1: d'être toujours à la. Je dois être toujours attentive. Pour comprendre tout le monde. Et j'ai plus de facilité à comprendre les gens du Yunnan, et particulièrement ma zone tibétaine, plutôt que lorsque je vais dans des zones où il y a beaucoup de Han, comme ça ne veut pas dire que les gens ne sont pas sympathiques, mais c'est beaucoup plus difficile pour moi de
2: D'accord.
1: comprendre. Par exemple, les Tibétains, quand on les croise, ils nous sourient, ils font un petit mouvement de la tête, ils regardent dans les yeux. Ce sont des petits gestes qui nous sont communs
2: D'accord.
1: à moi en tant qu'occidentale et aux Tibétains. Alors que dans certaines régions de Chine, même je croise les gens ne nous regardent pas dans les yeux. La Chine, c'est très grand, donc il y a toujours plein de gens différents. C'est pas, il faut, je sais qu'il faut pas faire une généralité, bien sûr, mais
2: Oui.
1: globalement, on pourrait dire comme ça.
0: Voilà, on prend une pause musicale et on se retrouve juste après pour la dernière partie de notre émission consacrée aux courtes chinoises.

0: Merci de nous rejoindre dans InVivo. C'est le moment de suivre notre rubrique « Le chinois au quotidien ».
1: Vous êtes francophone, vous êtes passionné par la Chine, alors surtout ne manquez pas notre cours de chinois au quotidien.
2: Bonjour à tous, bienvenue pour un nouveau cours de chinois. Salut Thomas.
1: Salut Tai, tu vas bien depuis le dernier cours?
2: Très bien, et toi?
1: Bah écoute, ça va plutôt pas mal. J'apprends le chinois peu à peu, grâce à toi. Oh. Et je t'avoue que c'est beaucoup de travail, mais bon, on y arrive peu à peu. Et je devine également tout ce qu'attendent nos auditeurs, et comme à chaque fois, je pense qu'on va reprendre les phrases du cours précédent.
2: C'est ça, on va commencer tout de suite.
1: Et la première phrase, je crois que c'est « Allez-y, s'il vous plaît », comment tu dis ça en chinois ?
2: Nin xian qing.
1: Nin xian qing. Et la réponse convenable, qui veut dire « Ne faites pas tant de manière en français », ça se dit en chinois, Tai.
2: Bie zheme keqi.
1: Ok, révisons maintenant les phrases qu'on a apprises la dernière fois. La première, « Buvons à notre réussite ». Vous souvenez-vous comment le dire en chinois ? Et Tai, pour cela, va vous aider.
2: Bien sûr. Wei women de hezuo chenggong, ganbei.
1: Ok, la deuxième phrase maintenant. Comment dire en chinois « buvons à la santé de tout le monde » ? Ok, donc on passe à la phrase suivante. Merci de votre hospitalité. Comment tu dirais ça à Tai en chinois ? Ok, maintenant on va s'écouter les quatre dialogues qu'on a appris durant le cours précédent. C'est parti.
3: 对话 1, 您先请.
4: 谢谢.
3: 对话 2, 你是客人, 请坐这儿。好.
4: 别这么客气。对话
3: 3 为我们的合作成功干杯为大家的身体健康干杯对话 4时间不早了我们该走了感谢你们的热情

0: 欢迎你们以后常来。
1: Voilà une petite piqûre de rappel du cours précédent, ça ne peut pas faire de mal. Maintenant, on va voir ce qu'on va apprendre aujourd'hui. Comme d'habitude, Thomas, je vais dire les phrases chinoises et toi, tu vas donner le sens en français.
2: Ok, c'est parti.
0: 请问有洗发水卖吗?
2: S'il vous plaît, pourriez-vous me dire si vous avez du shampoing ou pas?
0: 我想退货。
2: Je voudrais vous rapporter des marchandises.
0: 您的发票带来了吗?
2: Avez-vous apporté votre facture?
0: 您给退了吧?
2: Vous pouvez me le reprendre, s'il vous plaît. Ok, aujourd'hui, il est commode, on le sait, de faire des achats dans la capitale chinoise, Beijing. Et il y a beaucoup de distributeurs et de débitants reconnus internationalement qui ont implanté des magasins dans cette ville. Bien sûr, on peut acheter des marchandises de plus grandes marques internationales. Aussi, pas besoin de se charger trop les valises pour venir en Chine.
1: C'est vrai.
2: Je voudrais demander au vendeur s'il a du shampoing à vendre. Comment le dire en chinois?
1: Tu peux le dire comme ça. 请问有洗发水卖吗?
2: 请问有洗发水卖吗?
1: 请问, c'est une formule de politesse. S'il vous plaît, on le dit pour poser une question. 请问.
2: 请问.
1: 有, avoir.
2: 有.
1: 洗发水, shampoing.
2: 洗发水.
1: 卖, vendre.
2: 卖.
1: Bon, écoutons ensemble le premier dialogue.
2: C'est parti.
3: 对话一。请问有洗发水卖吗?
0: 哦,就在前面的架子上。
1: Bon, c'était le premier dialogue du cours aujourd'hui. Vous avez sûrement saisi quelque chose. Bon, maintenant, répétez encore une fois avec nous la phrase clé du dialogue avant de le repasser. 请问有洗发水卖吗?
2: 请问有洗发水卖吗?
1: Ce qui signifie, Thomas?
2: Ce qui signifie, excusez-moi, auriez-vous du shampoing à vendre?
1: Parfait.
2: Bon, ok, je viens d'acheter une bouteille de shampoing, donc, mais arrivé chez moi, je vois qu'il y a un petit défaut, ça peut arriver n'importe où, et donc je voudrais le rendre au magasin. Comment le dire en chinois, Tai?
1: Tu peux le dire. 我想退货.
2: 我想退货.
1: Bon, on va expliquer mot à mot.
2: Ok.
1: 我, je.
2: 我.
1: 想, vouloir, souhaiter.
2: 想.
1: 退, rendre, retourner.
2: 退.
1: 货, marchandise.
2: 货.
1: 我想退货。
2: 我想退货。
1: OK, on va passer le deuxième dialogue.
3: 对话二，这个可能坏了，我想退货。
0: 您的发票带来了吗？
3: 带了。
1: Bon, vous venez d'entendre le deuxième dialogue. En général, lorsqu'on retourne des marchandises, le vendeur peut demander 您的发票带来了吗？
2: 您的发票带来了吗？
1: 您的发票带来了吗？Ce qui signifie « Avez-vous votre facture ?» Bon, on va décomposer la phrase comme d'habitude. « Nin de votre. »«
2: Nin de. » »«
1: Fa piao, facture. »«
2: Fa piao. » »«
1: Tai, apporter. » »«
2: Tai. » »«
1: Lai est placé derrière un verbe pour désigner la direction d'une action. » »« Lai. » »«
2: Lai. » »«
1: Le, c'est une particule placée au bout d'une phrase pour désigner la fin d'une action. » »«
2: Le. » »«
1: Ma, particule interrogative. »
2: Ma, ouais, ça on l'a déjà vu, on a commencé à, d'ailleurs à bien comprendre que ma marque une question lorsqu'elle est située à la fin de la phrase.
1: Bon, la phrase entière, 您的发票带来了吗? Avez-vous votre facture?
2: Voilà, le vendeur dit que ce n'est pas grand-chose, il ne veut pas reprendre le produit, mais je voudrais tout de même le retourner. Alors, comment le dire en chinois?
1: On peut dire 您给退了吧?
2: 您给退了吧?
1: Nin, on le sait déjà très bien, vous, c'est l'appellation respectueuse de ni, tu. Gei signifie originairement offrir. Ici, il est utilisé comme une particule placée devant le verbe tui. Il désigne le renforcement du mode gei.
2: Gei.
1: Tui, retourner.
2: Tui.
1: Le, on va le répéter encore une fois, est une particule qui est placée derrière d'un verbe pour désigner l'accomplissement d'une action. Par exemple, zhe bun shu. 我看完了. J'ai fini ce livre. Le cours est terminé. 下课了.
2: Ouais, d'accord. Et la particule ba, ça veut dire quoi, Tai?
1: Ici, ba est aussi une particule qui est placée au bout de la phrase impérative pour adoucir le mode.
2: Ba.
1: 您给退了吧.
2: 您给退了吧. Vous pouvez le reprendre, s'il vous plaît. Allez, on s'écoute tout de suite le dialogue 3.
3: 对话3. 给您换一个行吗？
0: 不要了，您给退了吧。
1: Bon, maintenant, nous révisons ensemble ce qu'on a appris aujourd'hui, puis écoutons les dialogues.
2: Ok, s'il vous plaît, pourriez-vous me dire s'il y a du shampoing en vente? En chinois, ça se dit...
1: 请问有洗发水卖吗？
2: 请问有洗发水卖吗？ Et par exemple, j'ai un produit défectueux chez moi et je veux retourner une marchandise. Quelle est la phrase?
1: 我想退货。
2: 我想退货。
1: Je voudrais retourner cette marchandise.
2: Voilà, maintenant, le vendeur me demande, avant de reprendre ma marchandise, avez-vous apporté votre facture? La phrase en chinois, Tai.
1: Nin de fai piao, dai lai lama.
2: Nin de fai piao, dai lai lama. Voilà, et finalement, je leur demande avec insistance de me le reprendre.
1: Dans ce cas-là, on va dire en chinois, nin gei tui le ba.
2: Vous pouvez me le reprendre, s'il vous plaît, donc, nin gei tui le ba.
1: Voilà les trois dialogues d'aujourd'hui.
2: Allez, c'est parti.
3: 对话一，请问有洗发水卖吗？
0: 哦，就在前面的架子上。
3: 对话二，这个可能坏了，我想退货。
0: 您的发票带来了吗？
3: 带了。对话三，给您换一个行吗？
0: 不要了，您给退了吧。
2: Voilà, on avance doucement mais sûrement. Le tout, c'est de travailler un peu ce que l'on a vu précédemment. Maintenant, on passe à notre rubrique ABC de la culture.
1: On voyage en Chine pour l'hébergement, pour les achats. Les amis étrangers doivent demander des factures pour protéger leurs droits et intérêts légitimes. Car les factures constituent une des pièces justificatives pour la garantie, l'entretien, le remplacement et le règlement des différends. Alors, comment demander la facture après avoir payé des marchandises? Vous pouvez dire au personnel du marché comme ça « 麻烦您帮我开张发票，行吗？ » Ce qui signifie « merci de me faire une facture ». De même, si vous prenez un taxi après s'être arrivé à destination, vous pouvez dire au chauffeur comme ça « 我要发票，je veux la facture ».
2: Voilà, c'était notre rubrique ABC du chinois qui vous explique un peu les mœurs, coutumes et habitudes de la capitale chinoise notamment. Ainsi prend fin notre cours de chinois comme d'habitude. Salut Tai, au revoir, à la prochaine.
1: Salut Thomas, au revoir.
4: Voilà, c'est la fin de cette édition d'InVivo. Merci de l'avoir suivi. À la prochaine fois. Salut!

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0: Le Parti communiste chinois a rendu hommage à ses membres exemplaires à l'occasion du 105e anniversaire du parti. Xi Jinping, secrétaire général du comité central du PCC, a remis à Beijing les médailles du 1er juillet, les plus hautes distinctions du parti.
1: Les récipiendaires de la médaille du 1er juillet ont été conduits au Grand Palais du Peuple, escortés par un cortège cérémoniel composé de 21 motos. Des gardes d'honneur étaient alignés le long du parcours pour accueillir les récipiendaires.

0: La garde d'honneur a présenté la médaille du 1er juillet, la plus haute distinction du parti. Cette médaille est décernée aux membres du PCC qui ont apporté une contribution exceptionnelle au parti et au peuple. Xi Jinping a remis la médaille du 1er juillet à chacun des membres exemplaires. 8 membres du parti ont reçu cette distinction, dont un à titre posthume. Issus de milieux très divers, ils ont tous consacré des décennies au service de la population dans leurs domaines respectifs. Certains ont passé des décennies au sein de leur communauté à redynamiser les zones rurales ou à faire progresser l'innovation scientifique.
1: Les 8 récipiendaires de la médaille du 1er juillet ont tous fait preuve d'un engagement inébranlable en faveur de l'excellence professionnelle et un lien profond avec le peuple. Leurs efforts collectifs, issus de divers secteurs, ont grandement contribué au développement du pays. Voici un aperçu plus détaillé des lauréats.
2: Ma Shanxiang d'ethnie Hui est née en 1956 et a adhéré au Parti communiste chinois en 1979. Fonctionnaire à la retraite originaire de Chongqing, il est député à la 13e Assemblée populaire nationale. Il a travaillé en première ligne dans les services publics et la médiation des litiges. Il a aidé plus de 20 000 habitants, rempli plus de 280 carnets de notes de travail et contribué à résoudre plus de 2500 litiges. Il a contribué à l'élaboration de méthodes de gouvernance de proximité, apportant une expérience précieuse pour améliorer le travail idéologique et politique au niveau communautaire. Oua Sulaiman, d'ethnie kazakh, est né en 1955 et a adhéré au PCC en 1993. Il est ancien médecin chef adjoint à l'hôpital du comté de Yumin pour les travailleurs de l'élevage. Pendant des décennies, il a sillonné les montagnes pour prodiguer des soins médicaux parcourant plus de 200 000 km, soignant plus de 100 000 patients et mettant au monde plus de 3 200 bébés. Il a également contribué à la création d'une équipe de soins de santé bénévoles, comptant plus de 300 participants. Ouyatsin, d'ethnie Han, est née en 1960 à Changchun, dans la province du Jilin. Elle a adhéré au PCC en 1998. Elle occupe actuellement le poste de première secrétaire du parti de la communauté de Changshan Huaiyuan à Changchun. Depuis plus de 30 ans, elle se consacre à la gouvernance locale. Elle a mis en place des mécanismes innovants de gouvernance communautaire et a contribué à la médiation de plus de 1000 litiges. Elle a également fondé le centre de travail Ouyatsin et développé plus de 10 cours de formation afin de former près de 30 000 acteurs clés de la gouvernance locale. Lilian Chong, d'ethnie Han, est née en 1951 et a adhéré au PCC en 1986. Il a occupé les fonctions de secrétaire de la section du parti et de directeur du comité du village de Sisinjuang dans le canton de Qingzhou, comté de Puyang. Il a mis en place un modèle économique collectif dans lequel les ménages détiennent des parts. Les habitants participent au travail et les familles perçoivent des dividendes. Sous sa direction, le village de Sisinjuang, autrefois très pauvre, s'est transformé en un modèle de revitalisation rurale reconnu à l'échelle nationale et a obtenu le titre de village civilisé national. Zhao Yafu, d'ethnie Han, est né en 1941 à Changzhou, dans la province du Jiangsu. Il a adhéré au Parti communiste chinois en 1966. Il est chercheur au sein de la coopérative spécialisée en agriculture biologique de Daizhuang, située dans la commune de Tianwang, dans la province du Jiangsu. Depuis plus de 6 décennies, Zhao Yafu se consacre au développement agricole dans les régions montagneuses de Chine et reste en première ligne de la revitalisation rurale. Alliant recherche scientifique et pratique agricole, il s'est consacré à l'amélioration de la productivité agricole. Il a été le pionnier du modèle Daizhuang, unique en son genre, ouvrant ainsi la voie à un développement rural coordonné. Chen Junwu, d'ethnie Han, est né en 1927 à Changle, dans la province du Fujian. Il a adhéré au PCC en 1956. Il est décédé en 2024. Chen Junwu a occupé le poste de conseiller auprès du comité des sciences et technologies de Sinopec avec une carrière de plus de 70 ans dans l'industrie pétrolière et pétrochimique. Il a été concepteur en chef de la première unité de craquage catalytique fluide de Chine, contribuant ainsi à transformer l'industrie du raffinage du pays, qui était un secteur relativement sous-développé, en un secteur doté de capacités de classe mondiale. Il est également l'auteur d'un ouvrage qui a contribué à fournir un appui scientifique à l'élaboration des politiques nationales de réduction des émissions de carbone et à l'ajustement de la structure énergétique. Wang Yuchang, d'Etniran, est né en 1936 et a adhéré au PCC en 1964. Ce vétéran âgé de 90 ans est originaire du comté de Xiaoxian, dans la province de l'Anhui. Il a occupé le poste de directeur adjoint de l'ancien grand magasin de Xiaoxian. À l'âge de 18 ans, il s'est engagé dans l'armée et s'est consacré à l'étude de la technologie des missiles. Il a amélioré les procédures de chargement et d'assemblage du carburant des missiles et a mis en œuvre la méthode de combat dite d'engagement rapide à courte portée. Il a participé à des opérations qui ont permis d'abattre deux avions de reconnaissance à haute altitude de type U-2, ce qui lui a valu une citation au mérite de première classe et deux promotions exceptionnelles. Zhong Jue d'Etniran est née en 1936 dans le comté de Xian, dans la province du Hebei. Elle a adhéré au PCC en 1986. Elle est professeure à la faculté de génie mécanique et électrique de l'université du Centre-Sud et membre de l'Académie chinoise d'ingénierie. Elle a surmonté des défis techniques majeurs dans la production à grande échelle de tôles d'aluminium laminées à chaud haute performance, a franchi plusieurs goulots d'étranglement technologique critiques et a contribué à hisser la technologie chinoise de transformation de l'aluminium au premier rang de l'industrie mondiale.
1: Le président chinois a remis à Beijing les médailles du 1er juillet. Les critères rigoureux soutiennent la sélection des lauréats pour l'une des plus grandes distinctions de Chine.
3: La médaille du 1er juillet est la plus haute distinction du Parti communiste chinois. En 2015, le bureau politique du comité central du parti a approuvé un règlement sur la création et l'amélioration du système d'honneur et de récompense du PCC et du pays. Deux ans plus tard, le parti a publié les critères pour les récipiendaires de la médaille du 1er juillet. Les candidats éligibles doivent avoir apporté une contribution exceptionnelle à la construction du socialisme à caractéristiques chinoises et à la construction du parti. Les candidats doivent avoir de hautes normes morales et avoir créé une richesse spirituelle inestimable pour le peuple. Leur travail doit être reconnu et avoir une influence profonde sur la société chinoise. Cette distinction est accordée tous les 5 ans pour célébrer les grands anniversaires du parti. Elle a été décernée pour la première fois en 2021.
1: Sur les rives du Yangtze à Chongqing, dans le sud-ouest de la Chine, un petit pack est devenu une bouée de sauvetage vital pour les villages riverains. Mais il représente bien plus qu'un simple moyen de traverser. Grâce au dévouement de ses exploitants et au soutien d'une communauté en ligne inattendue,

0: Surnommé le bac au panier, ce bateau du comté de Zhongxian à Chongqing, dans le sud-ouest de la Chine, porte les espoirs des habitants pour une meilleure vie.
1: Quand je les vois transformer ce qu'ils ont cultivé en argent pour leur famille, cela me rend vraiment heureuse.
0: Depuis des générations, les bacs font partie intégrante de la vie quotidienne à Zhongxian, reliant les communautés riveraines aux écoles, aux hôpitaux et aux marchés. En 2013, Cao Lifang et une voisine ont repris l'exploitation du bac pour gagner leur vie.
1: Je gagnais environ 2000 yuan par mois, soit à peu près ce que je pouvais gagner en travaillant ailleurs.
0: Mais en 2018, une nouvelle autoroute a considérablement réduit le trafic de passagers. De nombreux bacs ont progressivement disparu. Cao Lifang s'est retrouvée face à un dilemme.
1: Bien sûr, j'étais inquiète.
0: Au lieu d'abandonner, les deux propriétaires du ferry ont choisi de rester. Le prix du billet est également resté inchangé, 12 yuan, soit moins de 2 dollars, pour un trajet de 2 heures.
1: Nous avions le sentiment que nous n'étions pas les seuls à traverser une période difficile. Pour eux, gagner un yuan n'est pas facile, et la plupart sont des personnes âgées. Nous n'avons donc jamais songé à augmenter le prix.
0: Puis, il y a 4 ans, un événement inattendu s'est produit. Alors qu'elle commençait à publier des vidéos pour immortaliser ce qu'elle pensait être les derniers jours du ferry, des millions de personnes ont découvert la vie de ces agriculteurs âgés. Grâce aux diffusions en direct, les internautes ont commencé à soutenir les agriculteurs de manière créative et constructive. Par exemple, ils ont acheté leurs produits et les ont donnés à des personnes dans le besoin. Un jour, un inconnu a même contacté Cao Lifang et lui a proposé 100 000 yuan.
1: J'étais complètement sous le choc. Au début, j'avais même un peu peur. Mais il m'a dit, ne te sens pas obligé. Cet argent sert à acheter des billets de ferry pour les villageois. D'après nos tarifs habituels, cela couvrait environ 67 jours de trajet gratuit.
0: Il y a quelques mois, l'ancien ferry a été remplacé par celui-ci, plus grand et mieux équipé, où un petit déjeuner gratuit est préparé chaque matin pour les passagers. Pour les agriculteurs, le trajet n'est plus aussi long ni aussi pénible.
1: J'aime prendre ce bateau parce que je peux m'asseoir confortablement. Dans le bus, je dois toujours rester debout et ce n'est pas pratique quand je porte un panier sur le dos.
2: Le service est bon et les propriétaires du bateau nous accueillent chaleureusement.
1: Aujourd'hui, les légumes qui ne peuvent pas être vendus au marché peuvent être achetés par ses abonnés en ligne. C'est génial.
0: Et cette gentillesse ne s'arrête pas au ferry. Au quai d'arrivée, des fonctionnaires, dont des policiers, se porte volontaire pour porter les lourds paniers jusqu'au marché. À son tour, cela a profondément ému et inspiré Cao Lifang. Au début de cette année, elle est devenue membre stagiaire du Parti communiste chinois.
1: Beaucoup de ceux qui sont venus aider étaient des membres du parti. En les observant, j'ai senti que je devais prendre exemple sur eux. C'est pourquoi, sans hésiter, j'ai déposé ma demande d'adhésion au parti.
0: Et elle ressent désormais un sens des responsabilités encore plus grand.
1: Pendant mon temps libre, je continuerai à rendre visite aux personnes âgées et aux enfants des communautés rurales et j'aiderai toujours les agriculteurs locaux à vendre leurs produits du terroir.
0: De retour pour s'occuper de sa propre famille, Cao Lifang se retrouve aujourd'hui au service d'une famille plus grande encore sur les rives du Yangtze.
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0: Bonjour à toutes et à tous, bienvenue à l'écoute de l'émission Classe Éco. Avec le développement éco-social ainsi que le progrès technologique, un grand nombre de nouveaux métiers apparaissent. Quels sont-ils? La digitalisation et la robotisation de l'économie auront quels impacts sur le monde d'emploi? Quels sont les avantages des nouveaux métiers émergents? Pour trouver les réponses, je vous invite à suivre cette émission. Ne quittez pas, Classe Éco commence tout de suite.
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2: La création d'emplois est un sujet de société très important et aujourd'hui nous allons parler de nouveaux métiers qui font l'actualité maintenant sur les réseaux sociaux. Et pour en parler, nous avons le plaisir de recevoir dans notre studio quatre journalistes dont certains d'entre eux sont allés explorer les nouveaux métiers sur le terrain. On a Christelle Dayambaya, Tai Xueqing, et Nicolas Hiruizin et Yves Mouillet. Et aussi par visioconférence, nous avons le plaisir de recevoir Olga Domanova, ingénieure en IA chez Schlumberger, et Aldin Faré, producteur dans l'audiovisuel et podcasteur. Alors, on va commencer par Christelle, je pense, parce que vous êtes allée sur le terrain pour explorer les nouveaux métiers. Quels sont les nouveaux métiers qui vous ont laissé une impression particulière?
3: Le nouveau métier qui m'a le plus touchée, ça serait les pros, les responsables de l'entreposage. Pour expliquer vraiment terre à terre, ce sont des personnes qui s'occupent du rangement chez nous. Donc des personnes viennent chez vous, ils rangent tout, de la cuisine, la salle de bain, en passant par les jouets des enfants. Et au fait,
2: l'impression... Ce ne sont pas simplement les femmes de ménage.
3: Ben non, ce ne sont pas des femmes de ménage, ce sont des gens qui ont été formés pour pouvoir exercer ce métier. Et ce métier a été récemment reconnu par le gouvernement chinois comme étant un métier comme les autres. Mmh. Et c'est-à-dire que les femmes qui se donnent à cette pratique, ce sont des gens, des personnes qui ont soit eu des problèmes avec le travail précédent, qui se sont reconverties, ou des personnes qui n'arrivaient pas à trouver de l'emploi et qui, grâce à ce nouveau métier, peuvent faire quelque chose. Et c'est un métier vraiment qui touche et qui peut intéresser tout le monde. On n'a pas besoin de beaucoup de diplômes. Il est super très bien payé.
2: Ah et, ouais, ça coûte cher, hein?
3: Ah oui. Et j'ai été vraiment particulièrement impressionnée par ce nouveau métier qui, okay, je crois, prendra de l'ampleur dans les années à venir.
4: Ça consiste en quoi exactement?
3: Ça consiste au fait, ce sont des dames, c'est en service, qui s'occupent de ranger chez vous. C'est-à-dire,
2: vraiment
3: vous les appelez,
2: rangé,
3: voilà, ils vous les appelez, ils viennent chez vous, ils vous disent, voilà, dans votre garde-robe, il faut aligner les choses comme ça, il faut le faire comme ça. Et ce qui est bien, c'est que après qu'ils aient fait ce rangement-là, ça vous laisse l'idée de la manière comment optimiser votre espace, en fait. Donc, des fois, on est chez soi, on n'a pas le temps, soit on ne sait pas comment ranger. Et avec toutes nos activités, des fois, le week-end, on n'a que le week-end pour se reposer. Donc, ce sont des personnes qui vont venir chez vous et ils vont vous donner vraiment un fil conducteur à suivre, de la cuisine, la salle de bain, les habits, l'armoire, jusqu'au jouet des enfants. Et c'est vraiment... impressionnant, ce sont des femmes, comme j'ai dit, la plupart des femmes. Il y avait deux ou trois hommes qui ont suivi la formation, qui ont été encadrés, et ils ont bien sûr des outils qui vont avec pour le rangement, pour le nettoyage, et pour vraiment, ça m'a beaucoup, ça m'a séduit. Et on retrouve ces centres dans presque toute la Chine. Je veux dire, il y a plusieurs régions. Cette dame a créé les centres dans plusieurs régions. Elle nous a un peu raconté l'histoire des femmes. C'était des femmes qui n'avaient plus trouvé de travail ou qui ne pouvaient plus travailler à cause d'un petit handicap ou d'un truc comme ça. Mais très vite, elle les a formées.
2: C'est des femmes de ménage de haute gamme, en quelque sorte.
3: Voilà, femmes de ménage de haute gamme, mais voilà, très important pour nous et ça manque vraiment beaucoup.
2: C'est,
3: oui, il faut dire que les prix ne sont pas très abordables, c'est pas donné à tous aussi. Hein. Voilà, solliciter un service tel que les professionnels du rangement, c'est pas donné à tous.
4: Il faut... Pour les ménages aisés. Ouais.
3: Ah bah oui. Ouais, ouais. Parce que c'est
2: ça en plus Nicolas.
4: Ça m'intéresse. J'ai tendance à laisser mes affaires un peu partout. Ouais. Donc, parfois je me fais gronder. Donc ouais, quelqu'un qui m'aiderait à ranger pour me donner des idées, pourquoi pas.
2: Ouais, c'est pas mal.
4: Au moins une fois.
2: Mais vous êtes allé voir d'autres choses.
4: Oui, alors moi je suis plutôt dans une entreprise de haute technologie, on va dire, hein, spécialisée dans les logiciels d'intelligence artificielle pour les robots. Et voilà, donc j'ai pu voir ça de très près, voir comment ces nouveaux, en fait, cette nouvelle technologie peut faire des choses comme on n'a pas pensé avant. Par exemple, avoir on parle souvent des animaux comme ça, des faux animaux, des robots animaux comme ça qui peuvent interagir avec les humains. Donc ils peuvent bouger, ils peuvent sauter, ils peuvent écouter, entendre, donc réagir au son. Et donc ça, c'était assez amusant. Donc peut-être que ça va prendre de l'ampleur hein, au fur et à mesure du temps, parce que les gens ont des animaux de compagnie, mais peut-être qu'ils veulent aussi une solution de facilité parfois. Avec un robot, on a moins besoin de s'en occuper. Et sinon aussi pour les robots de rangement, hein, par exemple pour la livraison.
2: Ah, les robots de rangement, attends.
5: Ah, oui, oui. Ensuite, là, il y a de la concurrence.
2: Ah, bah, oui. Ah,
4: parce qu'on sait que par contre, c'est pour les livraisons, pour les colis, en fait. Hein, ça, c'est pour les entreprises.
2: Ah, ouais.
4: Hein,
2: donc, ça nous assure.
4: Voilà, c'est un peu différent.
2: Ça me rassure.
4: Donc, c'est simplement pour parce qu'on a besoin, évidemment, normalement beaucoup de main-d'œuvre hein, pour prendre les colis, les ranger dans ces entreprises de livraison. Hein, on voit à quel point le commerce en ligne est développé en Chine. Et donc, avec ces robots-là, ils sont programmés pour recevoir des colis, se déplacer suivant un certain chemin et les mettre dans certains endroits. Donc ça, c'est une programmation. Et ils suivent en fait ce chemin pour pouvoir déposer les colis de manière automatisée. Donc ça, c'est vraiment aussi, je pense, une tendance hein, qui se développe, hein, l'automatisation dans les entreprises de livraison. Il y avait aussi beaucoup de choses sur les drones, par exemple, aussi. Hein. Il y avait beaucoup de ces petits éléments, comme ça, ils essayent d'utiliser l'intelligence artificielle pour augmenter l'efficacité de ces choses-là.
2: Je vois quand même, c'est une tendance qu'on a devenu de plus en plus spécifique et plus en plus professionnel, profond dans un métier. Et Yves, quelle est votre idée?
5: Alors, moi, j'ai fait un reportage sur une professionnelle, donc c'est plutôt l'inverse de Nicolas. Moi, la personne en question, c'est une guide horticole et forestière qui s'efforce de réparer les dégâts causés par les nouvelles technologies. Par exemple, le stress que ça peut engendrer à force d'utiliser son téléphone portable, la lumière bleue, le fait d'être disponible tout le temps, le fait de vivre dans une grande ville avec le stress que ça encourt, en fait, cette personne-là propose des thérapies pour se rapprocher avec la nature. Donc, par exemple, on revient vers des choses beaucoup plus traditionnelles, comme le yoga ou les jardins plus traditionnels, comme ça pouvait se faire dans les dynasties anciennes chinoises. Et puis, là encore, on revient à des animaux naturels, pas des robots, avec des gens qui vont s'occuper d'animaux et des choses comme ça. Donc, ce qui est très intéressant, c'est là, les gens se retrouvent ensemble et s'écoute. Dans la société moderne, on a malheureusement souvent, on n'a pas le temps de prendre le temps. Et là, dans ces centres spécialisés, on vous dit, regardez, ouvrez les yeux, reposez-vous. Il est temps de vous requinquer, de vous ressourcer. Et j'ai trouvé ça très intéressant parce que ce genre de centre, finalement, le fait de vivre à la campagne, c'est vrai qu'on peut s'en passer, je pense. Mais dans une ville, dans la plupart des mégalopoles, suivre ce genre de thérapie, suivre ce genre de stage, effectivement, moi-même, en ayant fait ce reportage, ça m'a fait énormément de bien.
2: Et Tajiti, vous êtes chinoise, donc oui. Comment voyez-vous l'émergence de ces nouveaux métiers et quel genre de changement de société que vous pouvez constater?
6: D'accord. Alors moi, je ne suis pas allée sur le terrain pour expérimenter, mais j'ai regardé votre série de reportages. Par contre, le métier que Nicolas a appris, ça me rassure plutôt par rapport à la place de l'homme, par rapport à la place de l'humain justement dans ce monde qui est en train de devenir super moderne, super sophistiqué, parce que tant qu'un robot a toujours besoin d'un un ingénieur humain pour le développer, pour le gérer, pour le programmer, pour le maintenir, ben, il n'y a pas de danger qu'on soit remplacé demain. Après, je pense que l'apparition de tous ces nouveaux métiers nous apprennent énormément sur l'évolution de la société chinoise par rapport, bien sûr, d'abord au développement de la technologie, mais il y a aussi le changement de mode de vie. Hein. Je pense que le besoin de faire appel à une spécialiste de rangement, ça vient bien sûr avec la société de la consommation et l'accélération du rythme de vie. Et puis, j'ai pensé à un autre métier que nous n'avons pas encore abordé jusqu'à présent, mais qui est montré aussi dans votre série de reportages. C'est celui de l'ingénieur en restauration des terres humides. Et je crois que l'apparition de ce genre de métier, on peut considérer que c'est aussi le résultat de la division sociale du travail, ou peut-être plus exactement de la subdivision sociale du travail, parce que je me demande si certaines tâches de ce métier faisaient déjà partie du travail d'un paysagiste ou d'un urbaniste, mais l'apparition de ce genre de métier est bien sûr aussi le résultat de la prise de conscience de la société par rapport à certains grands thèmes de notre temps, tels que le changement climatique, la protection de l'environnement, etc.
2: Vous avez évoqué un point, c'est que la possibilité qu'on soit remplacé demain, je pense que vous avez mentionné beaucoup de choses qui concernent la Chine, mais est-ce que l'humanité va être remplacée demain par des robots? C'est un problème planétaire. Hein. Et on voit récemment l'apparition de cette chatbot ChatGPT qui a fait vraiment un buzz sur les réseaux sociaux. Et pour cela, on a interrogé Océan Olin, directeur commercial d'Acia Technologies. C'est une start-up deep tech française développant des outils d'intelligence artificielle pour l'ingénierie, qui utilise lui-même ChatGPT dans son travail. Et il ne peut pas participer en temps réel à notre émission, donc on lui a posé deux questions. Donc voilà sa réponse. D'abord, je lui ai demandé, comme ChatGPT rencontre un succès fulgurant, est-ce que ça marque vraiment un tournant dans le paysage de l'intelligence artificielle? Et on va écouter sa réponse.
7: Je la trouve très intéressante, cette question. C'est, au final, ces nouveaux outils d'OpenAI, dont ChatGPT, aujourd'hui, ils font le buzz, ils sont adoptés par beaucoup de personnes, ils font beaucoup de parler d'eux en Chine, en particulier récemment. Est-ce qu'ils vont amener une accélération de l'adoption et du développement de technologies d'intelligence artificielle? Et la réponse à ça, bien sûr, c'est oui. L'adoption, elle est phénoménale pour ChatGPT. Il faut s'en rendre compte. Il a fallu à Facebook plusieurs mois pour atteindre des niveaux d'adoption similaires à ce que ChatGPT a fait en quelques jours. Pareil pour Apple. Et donc, la grande réussite de ChatGPT, et c'est Kai Fu Lee d'ailleurs qui le dit, un grand expert d'intelligence artificielle chinois, qui nous dit que ce qu'a réussi ChatGPT, c'est petit 1, l'adoption de masse de technologies d'intelligence artificielle relativement avancée, et petit 2, la démystification de ces technologies. Parce que désormais, ça nous parle, l'intelligence artificielle. On voit à quoi ça sert, on peut l'utiliser, on peut l'inclure dans notre quotidien. Et ça, auparavant, c'est quelque chose qui n'existait pas ou qui était réservé au final au domaine un peu industriel, technique. Aujourd'hui, n'importe quel utilisateur qui n'est pas technique peut venir utiliser ChatGPT. Et ça, c'est vraiment un game changer. Et donc, bien sûr, ce qui se passe, c'est que tous les compétiteurs d'OpenAI, mais vous savez qu'OpenAI est en fait associé d'une certaine manière à Microsoft, et donc tous les autres géants de l'Internet qui sont en capacité de produire de tels outils, en fait, se mettent en marche pour venir proposer des compétiteurs de ChatGPT. Et on ne sait toujours pas aujourd'hui si Microsoft, en associant ChatGPT à son moteur de recherche Bing, va venir complètement renverser la donne par rapport à Google. On sait aujourd'hui que le moteur de recherche de Microsoft n'est pas très utilisé par rapport à Google. Est-ce que la donne va changer grâce à ChatGPT? Et donc, toute cette attention et tout ce mouvement qui est fait par les gens du web va bien sûr amener à un regain de talent et de ressources dans ces domaines-là, et donc bien sûr ça va venir accélérer le développement autour de l'intelligence artificielle et dans ce cas-ci des intelligences un peu conversationnelles, hein, puisque c'est ce qu'est au final ChatGPT.
2: Et la deuxième question, c'est que, c'est le point que vous avez évoqué. Comme ChatGPT est super compétent dans beaucoup de tâches, est-ce qu'il y a une menace qu'il y a une perte d'emploi importante dans le futur suite au développement justement de ces technologies d'intelligence artificielle? Donc on va écouter sa réponse.
7: Il ne faut tout de même pas oublier que l'intelligence, ce n'est pas nouveau. Hein. On a déjà mis de l'intelligence à un certain niveau dans des robots par exemple. Et la révolution industrielle, la robotisation des usines, ce n'est pas quelque chose de nouveau. On a déjà remplacé et transformé énormément de métiers qui n'ont plus vraiment lieu d'exister aujourd'hui. Il ne faut pas oublier aussi qu'il y a une évolution des populations qui fait que des métiers qui auparavant étaient très durs physiquement, enfin qui continuent d'être durs physiquement et que l'on considère aujourd'hui à faible valeur ajoutée, les jeunes qui sortent d'école, qui sortent d'université, ils ne veulent plus vraiment aller vers ces métiers. Et donc, il faut trouver un moyen pour tout de même assurer ces fonctions alors qu'on n'a pas la ressource humaine. Et donc, l'IA, encore une fois, va pouvoir venir aider venir remplacer un humain puisqu'en fait, l'humain n'y est pas. Et donc, on peut modérer un peu les opinions autour du remplacement de l'humain par l'IA. Cependant, Kai-Fu Lee, encore une fois, pour le citer, nous dit que les premiers métiers qui vont être remplacés, comme je le disais, c'est des métiers répétitifs, à faible demande un peu intellectuelle. En revanche, tous les métiers qui sont à plus forte demande intellectuelle vont éventuellement aussi être impactés dans des âges un peu plus lointains, peut-être dans 5 ans, dans 10 ans. Et puis enfin, les derniers métiers qui seront impactés, au final, c'est les métiers des créatifs. Parce que l'aspect de l'art, de la création, c'est beaucoup plus difficile à coder, c'est beaucoup plus difficile à expliquer à une IA pour qu'elle soit capable de reproduire la façon dont un humain le ferait. On peut néanmoins voir que ce dernier point est petit à petit challengé, puisque OpenAI, la société derrière ChatGPT, a également publié un logiciel qui s'appelle DALL-E, qui n'est pas le seul, mais qui permet de faire de la génération d'images sur la base d'une demande écrite. Et on voit de plus en plus d'artistes qui commencent à faire de l'art généré par IA, et tout un débat qui commence à se créer autour de, au final, qu'est-ce que l'art? Est-ce qu'une image, un tableau créé par une intelligence artificielle peut être considéré comme de l'art? Pareil pour la musique. Il y a aujourd'hui des intelligences artificielles qui sont capables de composer de la musique. Est-ce qu'on peut juger ça au même titre qu'une musique composée par un compositeur humain? Et donc on voit bien que même sur des métiers créatifs, au final, on commence à avoir de forts impacts de l'IA et qu'il faut repenser complètement la façon dont on accorde de la valeur à un contenu qui est proposé par une IA. Voilà. Donc un peu de matière pour la réflexion, c'est un domaine passionnant, c'est un domaine en pleine évolution. Je pense que personne n'a la réponse aujourd'hui. Les grands experts du domaine ne s'accordent pas forcément sur leur vision. Et donc voilà, les années à suivre vont être passionnantes. Et bien sûr qu'en Chine, avec Baidu notamment, qui cherche à lancer prochainement un compétiteur de ChatGPT, on va voir beaucoup d'entrain autour de ce sujet.
2: Alors, je pense que je vais tourner vers Olga, qui travaille... elle-même, je pense, Olga, vous avez déjà, en quelque sorte, vous travaillez dans ce genre de nouveau métier qui concerne l'intelligence artificielle, un métier qui n'existait pas il y a 10 ans ou il y a 20 ans. Donc, quel est votre regard là-dessus?
8: D'abord, merci pour vos questions. Je trouve le thème de ce programme très intéressant. Je dirais que la première question, si on pourrait dire que ChatGPT, ça a vraiment marqué un changement. Je suis d'accord avec ça. Ça, en fait, ça c'est l'accès à cette technologie est super avancée aux gens qui sont pas vraiment liés avec ça dans leur travail. Ça leur a permis de visualiser ça. Qu'est-ce que c'est l'IA? Parce qu'avant, même si on a essayé d'expliquer comment on peut s'imaginer l'IA à quelqu'un qui n'est pas confronté à ça dans sa vie quotidienne, c'était très difficile. Là, maintenant, on ouvre cette page de web, on écrit quelques phrases, on obtient 3 pages de réponses assez cohérentes, en fait, très bien écrites, de point de vue orthographie, syntaxe, ponctuation, en fait, c'est vraiment très bien fait. Et c'est la preuve vivante de comment ça marche. À part de ChatGPT, moi, ce que personnellement je trouve très intéressant, peut-être même plus rigolo que ça, c'est plutôt la génération des images. Et c'est le point très important de ce que ChatGPT a marqué et DALL-E, c'est ce que l'IA est devenu. C'est pas seulement l'analyse des données qui sont déjà là, analyse statistique, enfin, des découvertes, des patterns, c'est plutôt la génération de contenu qui n'a pas été là. Et moi, je trouve ça complètement fascinant.
2: Aladin, quel est votre regard là-dessus?
9: Écoutez, moi je suis très content que ChatGPT existe parce que hier je voulais le retester avant l'émission et là pour le coup il était complètement surutilisé, il fallait revenir. Donc j'ai pas pu avoir une bonne conversation avec ChatGPT, mais en tout cas moi il m'a rendu ma vie plus utile parce qu'en fait il y a quelques semaines de ça j'écrivais un pitch, ce qu'on appelle une sorte de dossier pour présenter un projet documentaire. Et en fait, j'avais fait une première version, j'en parle avec un de mes clients et là il me dit ah ça serait bien que tu le fasses plus punchy. Et là, j'étais un peu lessivé par tout ce que j'avais écrit. Donc, je suis allé voir ChatGPT. Je lui ai un peu demandé de... Et en fait, il m'a vraiment fait plusieurs paragraphes qui étaient beaucoup plus punchy. Alors après, sur la question de perdre son travail ou pas, moi, j'y crois pas trop parce qu'en fait, au bout du compte, il faut faire des finitions. Et en fait, ChatGPT, on voit qu'il sort des phrases très bien, très classe. Mais en fait, au bout d'un moment, faut quand même un peu... Okay, il faut un petit peu peaufiner ce qu'il a écrit, parce que si jamais on prend pour argent comptant ce qu'il écrit, en fait, au bout d'un moment, ça peut peut-être sonner un petit peu faux. Et d'ailleurs, maintenant, ils ont apparemment déjà mis en place des algorithmes pour vérifier si les articles de presse ou les thèses universitaires provenaient de ChatGPT, justement. Donc, c'est en tout cas, moi, ça m'a permis de gagner du temps dans mon travail. Donc, en tout cas, je suis très content que cet outil existe, parce que je vais prendre la version payante. Je me pose la question.
2: Ok. Yves, j'ai vu tout à l'heure que vous voulez réagir.
10: Oui, je voulais réagir en disant simplement que la première véritable intelligence artificielle qui a concurrencé l'être humain, c'était Deep Blue en 1978 avec le jeu de Go, contre Gary et Gasparov. Et l'ordinateur avait remporté la victoire. Et pareil, en 1994, me semble-t-il, un autre ordinateur avait concurrencé le champion du monde chinois, dont j'ai malheureusement oublié le nom, de jeu de Go. Et il a aussi battu le champion du monde à plate couture. Donc c'est vrai que c'est quand même une source de préoccupation. Et on s'en rend bien compte, de toute façon, à travers l'humanité, chaque révolution, notamment la révolution industrielle, on s'est toujours dit « ça y est ». Les machines vont prendre le pas sur les êtres humains. Et même des réalisateurs de cinéma, par exemple James Cameron, pour ne citer que lui, ont mis en avant les méfaits que pourrait entraîner une utilisation.
2: C'est vrai que les films ne manquent pas à ce sujet. Ouais.
10: Ça, c'est le moins que l'on puisse dire. Et c'est vrai que c'est préoccupant. Mais tout comme Aladdin, je pense qu'on a encore un peu le temps de voir venir et qu'il ne faut pas trop se tracasser. Et qu'on peut utiliser ces nouvelles technologies pour simplement améliorer la qualité de son travail.
2: Et Nicolas.
4: Oui, non, mais c'est ce qui est bluffant, c'est leur côté créatif, effectivement, comme Olga avait dit. Ok, le fait de pouvoir calculer énormément de choses, en fait, pour les jeux d'échecs, le jeu de Go, c'est du calcul, en fait. C'est vrai qu'il y a aussi un apprentissage. Surtout le jeu de Go, ce que j'ai lu, c'était beaucoup plus compliqué. Le nombre de possibilités était beaucoup plus élevé que le jeu d'échecs, donc il fallait. C'était en fait la dernière victoire de l'ordinateur sur l'être humain, sur un jeu comme ça. C'était gagné contre le champion du monde de Go. Et en fait, parce qu'en fait, l'ordinateur, il a, avec l'intelligence artificielle, il a tendance à apprendre de ses erreurs. Donc ça le rend beaucoup plus créatif, en fait. C'est ça qui, la base de l'intelligence artificielle, c'est ça, c'est de pouvoir assimiler les en fait, plus on donne de données à ces intelligences, et plus elles vont progresser, en fait.
2: Donc,
4: voilà. Donc, en fait, c'est ça. Plus on va les utiliser, plus elles vont devenir perfectionnées, intelligentes. Plus ça va être difficile de voir la différence entre un être humain et une machine. Pour l'instant, on peut encore voir la différence. Comme disait Aladdin, il y a des algorithmes pour savoir si certains textes, voire dans les revues scientifiques ou chez des étudiants, ont été écrits avec ce ChatGPT. Mais peut-être que dans le futur, ça va être tellement bien fait que ça va être...
2: Ils vont remplacer les profs.
4: Ça pourrait, bien sûr, oui. Ben, on voit, par exemple, pour les traductions, on voit avec Google Translate, simplement, les progrès qu'on a vu, des progrès en 5-10 ans, on est passé de quelque chose d'assez rigolo en disant, cette traduction, c'est du Google Translate. C'est-à-dire que c'était très mauvais. Maintenant, Google Translate, traduit très bien. Donc on peut s'en servir même dans nos métiers de journaliste traducteur, par exemple. Mmh. Et c'est voilà. Et donc on vient petit à petit, on voit qu'il y a des métiers on croyait intouchables par les machines, commencent à être touchés. Hein, pour la, on a vu pour les voice-overs aussi, on peut très bien parler. Il y a une machine qui parle, qui fait des voice-overs, des doublages en fait. Mmh. Et c'est assez réaliste. C'est difficile de savoir. Après, on peut s'habituer, on peut comprendre qu'il y a moins d'émotions. Parce que peut-être la différence, c'est l'émotion, peut-être. On a encore l'avantage en tant qu'être humain, c'est d'avoir cette émotion.
3: Heureusement qu'il existe encore. Hein. Il y a des gens qui aussi travaillent dans l'autre sens. Mm. C'est vrai que dans un sens, ça va très vite, la machine est là et tout. Ouais. Et dans l'autre sens, l'humain a compris que l'homme ne peut pas être remplacé. Il y a des techniques, il y a une connexion qu'on doit avoir avec l'être humain, avec la nature. Et je crois que ce sont des choses que nous, les humains, avons la capacité de détecter et que les machines ne peuvent pas. Et je ne crois pas que... pourra être remplacé à 100% okay. ça, non.
11: Je vais demander à Olga, qui est professionnelle dans ce domaine, donc jusqu'où ça peut aller. Est-ce qu'on a une inquiétude à faire qu'on va un jour tous perdre notre emploi?
8: C'est une très bonne question. Juste un point pour réagir à la réplique précédente. Qui est très important un peu partout dans notre vie, c'est la mesure. Si vous allez boire du thé, mais vous allez boire 50 litres du thé par jour, vous allez en mourir. Si vous avez une voiture, vous allez l'utiliser pour aller dans, je sais pas, l'entrée de votre bâtiment prochaine, c'est pas bien du tout, c'est pas le but d'une voiture. Et c'est pareil avec ChatGPT. Il y a des applications très intéressantes, mais il faut être conscient de leur effet et des sources, ce qui est très important. Donc, même si ça, l'IA générative, ça ne génère quelque chose qui n'a pas été là, dans une forme ou autre dans les sources. Exemple, on s'est rendu compte que les expressions, les phrases, les textes que ChatGPT génère, ils sont en fait très biaisés. Donc, par exemple, si on parle de tâches ménagères, c'est plutôt au féminin que ChatGPT en parle. C'est lié à la partie féminine. Pourquoi ça? C'est pas que le ChatGPT soit machiste, c'est juste que les ressources qui lui a utilisé les modèles, il contient cette information. Donc, il faut en être très, très conscient. Donc, par exemple, la recherche en intelligence artificielle, elle est très basée sur les données. Et en fait, c'est l'approche assez problématique parce qu'on va juste augmenter et concentrer le pourcentage de biais dans des données. Voilà. Donc, c'est juste pour réagir à la réplique précédente. Après, ce que vous avez dit, je ne crois pas qu'on ne va jamais être remplacé. Je trouve que ChatGPT, c'est juste une possibilité géniale, mais vraiment brillante, pour libérer les cerveaux humains des tâches répétitives. Voilà. Donc, moi, je suis très, très optimiste de ça, mais c'est très important de savoir les limitations des technologies qu'on utilise.
11: Mais comme Océan a dit dans sa réponse qu'il y a maintenant, il sait créer des images et faire des choses créatives, c'est pas seulement ChatGPT qui nous inquiète, mais la tendance, en fait. C'est-à-dire que jusqu'où, par exemple, Nicolas mentionnait les émotions, est-ce qu'un jour, ça peut être aussi... développer des robots avec des émotions complètement comme des humains.
8: Oui, c'est un très bon point que vous évoquez aussi. Vous savez qu'en technologie évolue, il faut que les lois évoluent avec. Et les questions techniques, la législation et tout ça, il faut que ça aille au même pas. Donc, par exemple, si on a vu que DALL-E et les autres sources sont capables de générer des images et des vidéos, par exemple avec des personnages qu'on les a demandés, là, dans un moment donné, on va avoir un problème de distinguer ce qui est vrai de ce qui est faux. Et pour ça, il faut des algorithmes qui pourront donc travailler pour le faire et aussi des lois qui pourront protéger des personnes concernées pour éviter, par exemple, les fausses preuves.
11: Merci. Et pour terminer, je vais retourner vers Tai Jiaqing.
6: Moi, je ne connais pas grand-chose en informatique, hein, mais je pense que jamais une application informatique a fait autant réagir, a fait autant... planer cette peur du chômage, même dans des métiers qui ont été jusqu'à présent considérés comme étant la chasse gardée des humains. Je pense à la psychothérapie, comme ce qu'a raconté tout à l'heure Christelle, surtout avec la thérapie comportementale, le CBT. Il paraît qu'il existe déjà quelques applications qui sont capables de recevoir un patient, de lui faire de la conversation, pour le soigner. Mais ceci dit, je ne pense pas que nous les humains, on risque vraiment d'être remplacés par les robots tant que le robot n'a pas encore développé sa propre conscience, tant qu'un robot n'est pas encore capable de développer un autre robot. Je pense que l'humain sera toujours pas remplaçable.
2: Et en tout cas, je vous remercie d'avoir participé à notre émission et je vous remercie d'avoir suivi notre discussion. À la prochaine.
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De retour dans le studio, je vous rappelle que vous êtes à l'écoute de l'émission Classico. Avant de passer à la prochaine partie cours de chinois, je vous propose une pause musicale. C'est parti!

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2: Bonjour tout le monde, bienvenue dans notre cours de chinois. Moi c'est Xiao Tai, je suis avec Yves. Bonjour Yves.
3: Natia Rao, bonjour tout le monde, bonjour Xiao Tai.
2: Et dans la dernière leçon, nous avons appris quelques expressions utiles pour aller chez le coiffeur. Je propose de réviser un peu avant d'attaquer la nouvelle leçon.
3: Bien sûr, c'est toujours un plaisir, tu le sais bien.
2: 我想剪头发。
3: 我想剪头发。Je voudrais me faire couper les cheveux.
2: 修一下就可以了。
3: S'il vous plaît, juste les pointes.
2: 我想染头发。
3: 我想染头发。Je voudrais me faire teindre les cheveux.
2: 别剪太短了。
3: 别剪太短了。Ne coupez pas trop court.
2: Bon, réécoutons les dialogues.
4: 我想剪头发。
5: 你想怎么剪？
4: 修一下就可以了。
5: 好的，请先洗头。
4: 我想染头发。
5: 你想染什么颜色？
4: 棕色怎么样？
5: 嗯，不错，很时髦。
4: 别剪太短了。
5: 行，保准您满意。
2: C'est tout pour la révision. Tout de suite, la nouvelle leçon.
3: Voici les expressions clés.
5: 我想租房。您想找什么样的房子？您想花多少钱租？什么时候能搬进来？房租怎么付？
2: Et voilà, quand tu arrives dans une agence, tu peux commencer à dire comme ça, 我想租房。
3: 我想租房。
2: Ce qui signifie, je voudrais louer un appartement. 租房 est le terme clé de cette phrase. 租 veut dire louer.
3: 租。
2: 房 un appartement.
3: 房。
2: 我想租房。
3: 我想租房。Je voudrais louer un appartement.
2: Tout de suite, le dialogue.
5: 我想租房。
4: 你想找什么样的房子？
5: 带家具的两居，房子不要太旧。
2: Voilà, c'était le dialogue 1. Et dans cette conversation, on entend une personne qui dit à un agent immobilier, 我想租房。
3: 我想租房。Je voudrais louer un appartement.
2: Et l'agent demande, 你想找什么样的房子？
3: 你想找什么样的房子？ Donc, 你想 vous voulez, 找什么样 chercher quel genre?Shenmeyang, quel genre, fangzi, d'appartement. Donc, quel genre d'appartement cherchez-vous?
2: Dai jiaju de liang ju, fangzi bu yao tai jiu.
3: Dai jiaju de liang ju, fangzi bu yao tai jiu. Donc, dai jiaju, c'est meublé. De liang ju, deux pièces. Donc, deux pièces meublées. Fangzi, l'appartement, toujours. Et bu yao tai jiu, donc c'est ne doit pas être trop en mauvais état. Jiu, c'est en mauvais état. Donc, l'appartement ne doit pas être.Trop en mauvais état, il doit être en bon état.
2: Repassons le dialogue.
5: 我想租房。
4: 你想找什么样的房子？
5: 带家具的两居，房子不要太旧。
3: Nous sommes toujours chez l'agent immobilier. Maintenant, j'aimerais savoir, il faut en venir un peu au nerf de la guerre, l'argent, comment parler du prix?
2: Alors souvent, c'est l'agent immobilier qui prend l'initiative de poser la question. 你想花多少钱租？
3: 你想花多少钱租？
2: 您想花多少钱租？花 signifie payer ou dépenser, sous-entendu de l'argent. 花
3: 花
2: 多少钱 ？Combien d'argent？
3: 多少钱？
2: 租 veut dire louer.
3: 租。
2: 您想花多少钱租？
3: 您想花多少钱租 ？Vous voulez dépenser combien d'argent？
2: Écoutons maintenant le dialogue 2. On va parler du prix.
4: 您想花多少钱租？
5: 月租3000元以内吧。
4: 您看这房怎么样？
5: 嗯，不错。
2: Voilà, dans le dialogue tout à l'heure, on a discuté du prix avec l'agent immobilier. 你想花多少钱租？
3: 你想花多少钱租？ Vous voulez payer combien pour le loyer? 花dépenser. 多少钱？ Combien d'argent? 租 louer.
2: Et l'autre répond, 月租三千元以内吧。
3: 月租三千元以内吧。Donc, 月租 par mois, 三千块 3000 yuan, 以内吧。Donc, littéralement, ça veut dire à l'intérieur. Donc, à l'intérieur de ces 3000 yuan, en français, on traduirait par pas plus de 3000 yuan.
2: 您看这房怎么样？
3: 您看这房怎么样？看 voir, 这房 cet appartement, 怎么样？ Comment? Donc, vous trouvez comment cet appartement?
2: 不错。
3: 不错。Pas mal.
2: Et puisqu'on a discuté du prix, il serait pas mal d'en savoir un peu plus sur la monnaie chinoise, renminbi, ce qui signifie littéralement la monnaie du peuple. En effet, l'unité principale de renminbi est yuan et on a adopté le système décimal. Un yuan égale à 10 jiao et un jiao égale à 10 fen. Yuan, jiao, fen, ce sont en effet les trois unités de la monnaie chinoise.
3: D'accord, yuan, jiao, fen. Mais Xiao Tai, dans la vie courante, quand je vais acheter mes fruits ou un pao zi, on me dit jamais de payer en yuan ou en jiao. On me parle plutôt de kuai et de mao. Est-ce que tu peux m'expliquer qu'est-ce que c'est ?
2: Très bonne question. En effet, dans la vie quotidienne, on parle plus de kuai et de mao que de yuan et de jiao. Kuai et yuan, c'est tout à fait la même chose, seulement le terme kuai est plus du langage parlé, alors le yuan sonne plus formel que kuai. Et c'est pareil pour mao et jiao. Ainsi, dans la vie quotidienne, tu entends plus souvent parler de kuai et de mao.
3: D'accord, bon bah je crois que j'ai compris. Refermons cette parenthèse. Revenons à l'appartement que nous voulions louer. Maintenant je voudrais dire, maintenant que je sais que je peux louer et que le prix me convient, je voudrais savoir quand je peux emménager. Comment dit-on ça, Xiao Tai ?
2: Tu peux dire en chinois comme ça, 什么时候能搬进来?
3: 什么时候能搬进来?
2: Alors 什么时候, c'est facile. Quand, quelle date, quel moment?
3: 什么时候?
2: 能, pouvoir?
3: 能.
2: Ban, déménager, emménager, en l'occurrence, il s'agit de emménager.
3: Ban.
2: Jinlai, ce qui signifie entrer, venir ici.
3: Jinlai.
2: 什么时候能搬进来?
3: 什么时候能搬进来? Quand puis-je emménager?
2: Dialogue 3, tout de suite.
5: 什么时候能搬进来?
4: 下个月底.
5: 房租怎么付呢?
4: 一次付三个月的.
2: Voilà, c'était le dialogue 3. Dans cette conversation, on en arrive à la fin de discussion entre le client et l'agent immobilier, parce qu'on a commencé à discuter de la date pour emménager et du paiement pour le loyer. On entend la première personne qui demande « 什么时候能搬进来? »«
3: 什么时候能搬进来? » »« Quand puis-je emménager ?»« 什么时候 quand ?»« Ban » déménager, emménager, « jinlai » rentrer. Donc « ban jinlai » signifie « emménager. Quand puis-je emménager?
2: Et l'autre lui répond 下个月底.
3: 下个月底. Donc 下个月 signifie le mois prochain et 月底 signifie la fin du mois.
2: 房租怎么付?
3: 房租怎么付? Je dois vous payer le loyer dans combien de mois?
2: 房租怎么付?
3: Je dois vous payer le loyer pour combien de mois? 怎么付? Comment le régler? Donc en Chine, on a souvent payé 3 mois d'avance. Donc cette phrase implicitement signifie on a payé le loyer pour combien de mois?
2: Et la réponse qu'a donnée l'agent immobilier est 一次付三个月的.
3: 一次付三个月的. Donc une fois, 一次付 payer, 三个月的 3 mois. Donc une fois, on a payé 3 mois. On a payé 3 mois à la fois.
2: Repassons le dialogue.
5: 什么时候能搬进来?
4: 下个月底.
5: 房租怎么付呢?
4: 一次付三个月的.
2: Bon, maintenant je propose de réécouter les 3 dialogues en entier avant de repasser à notre ABC de la culture chinoise. Allez, c'est parti.
5: 我想租房.
4: 你想找什么样的房子?
5: 带家具的2居, 房子不要太旧.
4: 你想花多少钱租?
5: 月租3000元以内吧.
4: 您看这房怎么样?
5: 不错. 什么时候能搬进来?
4: 下个月底.
5: 房租怎么付呢?
4: 一次付三个月的.
3: Voilà, vous venez d'entendre les dialogues pour aujourd'hui. Un peu de culture maintenant. En Chine, les jeunes vivent avec leurs parents avant de se marier. Quelques-uns vivent encore avec leurs parents après le mariage. Cela permet aux grands-parents de les aider. Certains jeunes louent ou achètent un appartement pour avoir une vie indépendante. En Chine, pour acheter un appartement, on peut payer en une seule fois ou payer à crédit. Les familles modestes peuvent demander d'acheter des logements sociaux ou louer des HLM. Mais pour louer des HLM, il faut remplir certains critères et être patient. Bien que la plupart des logements sociaux soient loin du centre-ville, le métro facilite la vie des habitants.
2: Voilà, c'est tout pour aujourd'hui. Comme d'habitude, un test avant de vous quitter. Comment dire en chinois ? Je dois vous payer le loyer pour combien de mois?
3: Si vous savez la réponse, n'hésitez pas à nous envoyer votre réponse par email à l'adresse suivante crifra@cri.com.cn.
2: Et pour plus d'informations, n'oubliez pas d'aller surfer de temps en temps sur notre site internet french.cri.cn. Merci à tous, au revoir, à la prochaine fois.
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0: Le Parti communiste chinois a rendu hommage à ses membres exemplaires à l'occasion du 105e anniversaire du parti. Xi Jinping, secrétaire général du comité central du PCC, a remis à Beijing les médailles du 1er juillet, les plus hautes distinctions du parti.
1: Les récipiendaires de la médaille du 1er juillet ont été conduits au Grand Palais du Peuple, escortés par un cortège cérémoniel composé de 21 motos. Des gardes d'honneur étaient alignés le long du parcours pour accueillir les récipiendaires.

0: La garde d'honneur a présenté la médaille du 1er juillet, la plus haute distinction du parti. Cette médaille est décernée aux membres du PCC qui ont apporté une contribution exceptionnelle au parti et au peuple. Xi Jinping a remis la médaille du 1er juillet à chacun des membres exemplaires. 8 membres du parti ont reçu cette distinction, dont un à titre posthume. Issus de milieux très divers, ils ont tous consacré des décennies au service de la population dans leurs domaines respectifs. Certains ont passé des décennies au sein de leur communauté à redynamiser les zones rurales ou à faire progresser l'innovation scientifique.
1: Les 8 récipiendaires de la médaille du 1er juillet ont tous fait preuve d'un engagement inébranlable en faveur de l'excellence professionnelle et un lien profond avec le peuple. Leurs efforts collectifs, issus de divers secteurs, ont grandement contribué au développement du pays. Voici un aperçu plus détaillé des lauréats.
2: Ma Shanxiang d'ethnie Hui est née en 1956 et a adhéré au Parti communiste chinois en 1979. Fonctionnaire à la retraite originaire de Chongqing, il est député à la 13e Assemblée populaire nationale. Il a travaillé en première ligne dans les services publics et la médiation des litiges. Il a aidé plus de 20 000 habitants, rempli plus de 280 carnets de notes de travail et contribué à résoudre plus de 2500 litiges. Il a contribué à l'élaboration de méthodes de gouvernance de proximité, apportant une expérience précieuse pour améliorer le travail idéologique et politique au niveau communautaire. Oua Sulaiman, d'ethnie kazakh, est né en 1955 et a adhéré au PCC en 1993. Il est ancien médecin chef adjoint à l'hôpital du comté de Yumin pour les travailleurs de l'élevage. Pendant des décennies, il a sillonné les montagnes pour prodiguer des soins médicaux, parcourant plus de 200 000 km, soignant plus de 100 000 patients et mettant au monde plus de 3 200 bébés. Il a également contribué à la création d'une équipe de soins de santé bénévole, comptant plus de 300 participants. Ouyatsin, d'ethnie Han, est née en 1960 à Changchun, dans la province du Jilin. Elle a adhéré au PCC en 1998. Elle occupe actuellement le poste de première secrétaire du parti de la communauté de Changshan Huaiyuan à Changchun. Depuis plus de 30 ans, elle se consacre à la gouvernance locale. Elle a mis en place des mécanismes innovants de gouvernance communautaire et a contribué à la médiation de plus de 1000 litiges. Elle a également fondé le centre de travail Ouyatsin et développé plus de 10 cours de formation afin de former près de 30 000 acteurs clés de la gouvernance locale. Lilian Chong d'ethnie Han est née en 1951 et a adhéré au PCC en 1986. Il a occupé les fonctions de secrétaire de la section du parti et de directeur du comité du village de Sisinjuang dans le canton de Qingzhou, comté de Puyang. Il a mis en place un modèle économique collectif dans lequel les ménages détiennent des parts. Les habitants participent au travail et les familles perçoivent des dividendes. Sous sa direction, le village de Sisinjuang, autrefois très pauvre, s'est transformé en un modèle de revitalisation rurale reconnu à l'échelle nationale et a obtenu le titre de village civilisé national. Zhao Yafu, d'ethnie Han, est né en 1941 à Changzhou, dans la province du Jiangsu. Il a adhéré au Parti communiste chinois en 1966. Il est chercheur au sein de la coopérative spécialisée en agriculture biologique de Daizhuang, située dans la commune de Tianwang, dans la province du Jiangsu. Depuis plus de 6 décennies, Zhao Yafu se consacre au développement agricole dans les régions montagneuses de Chine et reste en première ligne de la revitalisation rurale. Alliant recherche scientifique et pratique agricole, il s'est consacré à l'amélioration de la productivité agricole. Il a été le pionnier du modèle Daizhuang, unique en son genre, ouvrant ainsi la voie à un développement rural coordonné. Chen Junwu, d'ethnie Han, est né en 1927 à Changle, dans la province du Fujian. Il a adhéré au PCC en 1956. Il est décédé en 2024. Chen Junwu a occupé le poste de conseiller auprès du comité des sciences et technologies de Sinopec avec une carrière de plus de 70 ans dans l'industrie pétrolière et pétrochimique. Il a été concepteur en chef de la première unité de craquage catalytique fluide de Chine, contribuant ainsi à transformer l'industrie du raffinage du pays, qui était un secteur relativement sous-développé, en un secteur doté de capacités de classe mondiale. Il est également l'auteur d'un ouvrage qui a contribué à fournir un appui scientifique à l'élaboration des politiques nationales de réduction des émissions de carbone et à l'ajustement de la structure énergétique. Wang Yuchang, d'ethnie Han, est né en 1936 et a adhéré au PCC en 1964. Ce vétéran âgé de 90 ans est originaire du comté de Hsiao-hsien, dans la province de l'Anhui. Il a occupé le poste de directeur adjoint de l'ancien grand magasin de Hsiao-hsien. À l'âge de 18 ans, il s'est engagé dans l'armée et s'est consacré à l'étude de la technologie des missiles. Il a amélioré les procédures de chargement et d'assemblage du carburant des missiles et a mis en œuvre la méthode de combat dite d'engagement rapide à courte portée. Il a participé à des opérations qui ont permis d'abattre deux avions de reconnaissance à haute altitude de type U-2, ce qui lui a valu une citation au mérite de première classe et deux promotions exceptionnelles. Zhong Jue, d'ethnie Han, est née en 1936 dans le comté de Xi'an, dans la province du Hebei. Elle a adhéré au PCC en 1986. Elle est professeure à la faculté de génie mécanique et électrique de l'université du Centre-Sud et membre de l'Académie chinoise d'ingénierie. Elle a surmonté des défis techniques majeurs dans la production à grande échelle de tôles d'aluminium laminées à chaud haute performance, a franchi plusieurs goulots d'étranglement technologique critiques et a contribué à hisser la technologie chinoise de transformation de l'aluminium au premier rang de l'industrie mondiale.
1: Le président chinois a remis à Beijing les médailles du 1er juillet. Les critères rigoureux soutiennent la sélection des lauréats pour l'une des plus grandes distinctions de Chine.
3: La médaille du 1er juillet est la plus haute distinction du Parti communiste chinois. En 2015, le bureau politique du comité central du parti a approuvé un règlement sur la création et l'amélioration du système d'honneur et de récompense du PCC et du pays. 2 ans plus tard, le parti a publié les critères pour les récipiendaires de la médaille du 1er juillet. Les candidats éligibles doivent avoir apporté une contribution exceptionnelle à la construction du socialisme à caractéristiques chinoises et à la construction du parti. Les candidats doivent avoir de hautes normes morales et avoir créé une richesse spirituelle inestimable pour le peuple. Leur travail doit être reconnu et avoir une influence profonde sur la société chinoise. Cette distinction est accordée tous les 5 ans pour célébrer les grands anniversaires du parti. Elle a été décernée pour la première fois en 2021.
1: Sur les rives du Yangtze à Chongqing, dans le sud-ouest de la Chine, un petit pack est devenu une bouée de sauvetage vital pour les villages riverains. 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
2: Vers 6 heures chaque matin, Cao Lifang accueille ses premiers passagers. La plupart sont des agriculteurs âgés qui effectuent quotidiennement la traversée du Yangtze pour vendre leurs produits fermiers. Surnommé

0: trafic de passagers. De nombreux bacs ont progressivement disparu. Cao Lifang s'est retrouvé face à un dilemme.
1: Bien sûr, j'étais inquiète.
0: Au lieu d'abandonner, les deux propriétaires du ferry ont choisi de rester. Le prix du billet est également resté inchangé, 12 yuan, soit moins de 2 dollars, pour un trajet de 2 heures.
1: Nous avions le sentiment que nous n'étions pas les seuls à traverser une période difficile. Pour eux, gagner un yuan n'est pas facile, et la plupart sont des personnes âgées. Nous n'avons donc jamais songé à augmenter le prix.
0: Puis, il y a 4 ans, un événement inattendu s'est produit. Alors qu'elle commençait à publier des vidéos pour immortaliser ce qu'elle pensait être les derniers jours du ferry, des millions de personnes ont découvert la vie de ces agriculteurs âgés. Grâce aux diffusions en direct, les internautes ont commencé à soutenir les agriculteurs de manière créative et constructive. Par exemple, ils ont acheté leurs produits et les ont donnés à des personnes dans le besoin. Un jour, un inconnu a même contacté Cao Lifang et lui a proposé 100 000 yuan.
1: J'étais complètement sous le choc. Au début, j'avais même un peu peur. Mais il m'a dit, ne te sens pas obligé. Cet argent sert à acheter des billets de ferry pour les villageois. D'après nos tarifs habituels, cela couvrait environ 67 jours de trajet gratuit.
0: Il y a quelques mois, l'ancien ferry a été remplacé par celui-ci, plus grand et mieux équipé, où un petit déjeuner gratuit est préparé chaque matin pour les passagers. Pour les agriculteurs, le trajet n'est plus aussi long ni aussi pénible.
1: J'aime prendre ce bateau parce que je peux m'asseoir confortablement. Dans le bus, je dois toujours rester debout et ce n'est pas pratique quand je porte un panier sur le dos.
2: Le service est bon et les propriétaires du bateau nous accueillent chaleureusement.
1: Aujourd'hui, les légumes qui ne peuvent pas être vendus au marché peuvent être achetés par ses abonnés en ligne. C'est génial.
0: Et cette gentillesse ne s'arrête pas au ferry. Au quai d'arrivée, des fonctionnaires, dont des policiers, se portent volontaires pour porter les lourds paniers jusqu'au marché. À son tour, cela a profondément ému et inspiré Cao Lifang. Au début de cette année, elle est devenue membre stagiaire du Parti communiste chinois.
1: Beaucoup de ceux qui sont venus aider étaient des membres du parti. En les observant, j'ai senti que je devais prendre exemple sur eux. C'est pourquoi, sans hésiter, j'ai déposé ma demande d'adhésion au parti.
0: Et elle ressent désormais un sens des responsabilités encore plus grand.
1: Pendant mon temps libre, je continuerai à rendre visite aux personnes âgées et aux enfants des communautés rurales et j'aiderai toujours les agriculteurs locaux à vendre leurs produits du terroir.
0: De retour pour s'occuper de sa propre famille, Cao Lifang se retrouve aujourd'hui au service d'une famille plus grande encore sur les rives du Yangtze.
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9: Bonjour à toutes et à tous. Bienvenue dans cette édition de Carnet de route. Aujourd'hui, nous vous proposons un voyage qui n'a pas de frontières, un voyage qui se répète chaque matin depuis la nuit des temps, mais que nous oublions trop souvent d'observer. Nous allons parcourir la Terre à la poursuite de l'aurore. Je suis Manon, avec moi mon collègue Rogo. Bonjour Rogo.
10: Bonjour très cher Manon, je suis ravi de partager cette thématique avec nos fidèles auditeurs. Les levées de soleil, c'est le moment de la vulnérabilité.

0: de la puissance. C'est l'instant où l'on se rend compte que nous vivons sur une sphère qui tourne dans l'immensité. J'ai préparé pour nos auditeurs un itinéraire de 2500 mots d'émotions et de conseils pour que leur prochain réveil matinal soit une véritable révélation.
1: 2500 mots pour décrire le passage de l'ombre à la lumière, c'est ambitieux. Et avant de passer au bon conseil important de Rocco sur l'aube, on va écouter un morceau de musique.

0: Vous écoutez Carnet de route. Merci de nous rejoindre après la pause musicale. Aujourd'hui, nous vous proposons un voyage qui n'a pas de frontières, un voyage qui se répète chaque matin depuis la nuit des temps, la poursuite de l'aurore. Mais Rogo, par quelle partie du globe entamons-nous cette quête?
1: Bon, commençons par les berceaux de l'Orient, au mont Tai, Taishan. Comme nous l'avons évoqué, Manon, c'est le pilier spirituel de la Chine. Mais ce qu'il faut comprendre, c'est l'aspect rituel. Depuis l'époque de la dynastie Han, il y a deux millénaires, le mont Tai est considéré comme le lieu où le soleil commence sa course.
0: Ah, peux-tu nous décrire précisément l'ascension nocturne pour nos auditeurs qui voudraient s'y aventurer?
1: C'est une expérience presque militaire et spirituelle à la fois. On part de la Porte Rouge vers 23h ou minuit. On monte des milliers de marches dans l'obscurité, entouré par les souffles courts des autres marcheurs. La section la plus redoutable, Manon, et les chemins des 18 plis. Les marches y sont si étroites qu'on ne peut poser que la moitié du pied. On s'accroche aux chaînes en fer sur les côtés.
0: Et l'arrivée au sommet?
1: Une fois au pic de l'empereur de Jade, l'attente est glaciale.
0: Alors, qu'est-ce qu'on peut faire dans ce cas-là?
1: On loue souvent des lourds manteaux militaires verts en coton sur place. Puis le miracle se produit. Le ciel à l'est commence à blanchir, puis devient gris-perle. Soudain, une fente d'un orange électrique déchire l'horizon. La mer des nuages, souvent présente, s'illumine comme si un incendie sous-marin s'est déclaré.
0: Là, je pense que c'est le moment où les pèlerins crient de joie et c'est le mandat du ciel qui est renouvelé. Et Rogo, après le mont Taishan, peut-être on peut descendre vers les plaines tropicales de la Birmanie à Bagan. On le sait tous, hein, là, le lever du soleil est plus doux, plus vaporeux. Hein. Mais avant de passer à la Birmanie, un morceau de musique.

0: 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La poursuite de l'aurore. Descendons vers les plaines tropicales de la Birmanie à Bagan. Ici, le lever de soleil est plus doux, plus vaporeux.
1: Oui, c'est la douceur même. À Bagan, le paysage est plat, mais parsemé de 2200 temples de briques. C'est ce qui rend le lever de soleil unique ici. C'est l'interaction entre l'humidité de la rivière Irrawaddy et la poussière de la plaine. Cela crée une brume de sol épaisse qui enveloppe la base des temples.
0: On a tous en tête ces images de montgolfières.
1: Oui, Manon, c'est les clous même du spectacle. Vers 6 heures du matin, on entend le bruit lointain des brûleurs à gaz. Puis, des dizaines de ballons géants s'élèvent. La lumière du matin est rasante. Elle crée des ombres de plusieurs kilomètres pour chaque pagode. C'est un dégradé de pastel, du rose, du parme, du bleu ciel. C'est le lieu idéal pour ceux qui cherchent la paix intérieure. Mm-hmm. On se sent protégé par des siècles de dévotion bouddhiste.
0: D'accord. Vraiment, c'est le lieu idéal pour ceux qui cherchent la paix intérieure, le zen. Alors, Rogo, retour à une énergie plus sauvage, qui est tout à fait différente de la Birmanie, presque violente, en Indonésie cette fois, sur l'île de Java, le mont Bromo. Et cela est juste après une pause musicale.

0: Vous écoutez Carnet de route, merci de nous rejoindre après la pause musicale. Aujourd'hui, nous vous proposons un voyage qui n'a pas de frontières, un voyage qui se répète chaque matin depuis la nuit des temps, la poursuite de l'aurore. Et retour à une énergie plus sauvage, presque violente, en Indonésie, sur l'île de Java, le mont Bromo.
1: Oui Manon, là, on change radicalement de registre. On quitte la sérénité pour la géologie pure. Le Bromo est un volcan actif situé dans une caldeira géante appelée les Tangères. Le lever du soleil plutôt se regarde depuis les sommets opposés, le mont Penajakan.
0: Hiroko, vous disiez que le paysage semble lunaire. Pourquoi?
1: Parce qu'il n'y a aucune végétation dans la caldeira. Seulement du sable noir volcanique. Lorsque le soleil sort, il illumine le panache de vapeurs blanches qui s'échappent continuellement du cratère du Bromo. Juste à côté, le mont Batok montre ses flancs parfaitement striés par l'érosion. Au loin, le mont Semeru envoie des explosions de cendres toutes les 20 minutes. C'est un spectacle de force. On sent la terre vibrer. On respire le soufre. La lumière transforme ces chaos en une peinture de la Renaissance.
0: Et pour notre quatrième étape, j'aimerais que nous nous arrêtons en Europe. On parle souvent de coucher de soleil à Santorin, mais le lever de soleil y est, paraît-il, bien plus exclusif. Bon, on en parlera après un morceau de musique.

0: 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Et Hugo, maintenant, entamons notre quatrième étape en Europe. Le coucher de soleil à Santorin, c'est très connu, hein?
1: Oui, vous avez tout à fait raison, Manon. Le coucher de soleil à Oia attire des milliers de personnes qui s'agglutinent sur les ruines du château. C'est bruyant, mais le lever de soleil, c'est le secret le mieux gardé de la Méditerranée.
0: Et à quoi ressemble-t-il?
1: Imaginez le silence complet. Les maisons blanches aux dômes bleus sont encore dans l'ombre. Le soleil s'élève de l'autre côté de l'île, derrière les montagnes de la Nafi. La lumière commence par colorer l'eau de la Caldeira en bleu marine profond, puis elle frappe les falaises rouges et noires. Tout à coup, le blanc des façades devient éblouissant, presque irréel. C'est une explosion de pureté. On a l'impression que l'île vient d'être repeinte pendant la nuit.
0: Et c'est le moment idéal pour se promener dans les ruelles vides, loin de la foule, je crois. Et après la mer, on repart vers le désert cette fois. Et cela est juste après une pause musicale.

0: Vous écoutez Carnet de route, merci de nous rejoindre après la pause musicale. Aujourd'hui, nous vous proposons un voyage qui n'a pas de frontières, un voyage qui se répète chaque matin depuis la nuit des temps, la poursuite de l'aurore. Et repartons cette fois vers le désert, hein, le Sahara et plus précisément l'Erg Chibi. C'est un lieu de solitude absolue.
1: C'est le vide qui s'anime. Dans le Sahara, la préparation est la clé. On quitte les campements des tentes berbères à dos des dromadaires ou à pied. Le sable est encore froid. Une sensation très étrange pour un désert. On gravit la crête d'une dune géante.
0: Et là, le soleil arrive.
1: Et oui, c'est une leçon de minimalisme. Il n'y a que deux couleurs. Le bleu du ciel et l'ocre du sable. Lorsque le soleil franchit l'horizon algérien tout proche, les dunes se découpent comme des vagues de feu. L'ombre d'une dune sur une autre crée des contrastes si nets qu'on dirait de l'art abstrait. C'est à ce moment-là que l'on comprend la notion d'infini. On est plutôt face à une mer de sable qui semble n'avoir aucune fin, baignée dans une lumière d'or liquide.
0: Et terminons notre tour du monde par une note vivante, Rogo. Le delta de l'Okavango, c'est le seul endroit de notre liste où l'on n'est pas seul avec les éléments, mais avec la faune.
1: Oui, c'est le lever de soleil le plus brillant, au sens positif du terme. Au Botswana, dans le delta, l'eau est partout. On est dans un mokoro. Cette pirogue creusée dans un tronc. Le soleil s'élève sur les plaines inondées.
0: Quel est l'aspect le plus frappant pour les sens?
1: L'odeur de l'herbe mouillée et du jasmin sauvage. Et bien sûr, les silhouettes. Un lever de soleil en Afrique, c'est une question de contre-jour. Vous voyez une girafe passer devant le disque solaire immense ou une troupe de babouins qui s'agitent dans les acacias. La lumière est d'un orange très saturé à cause de la poussière en suspension. C'est une célébration de la vie qui reprend ses droits.
0: Rogo, nous avons maintenant une liste de destinations incroyables. Mais passer de l'envie à la réussite du voyage demande de la technique. Hein. Et maintenant, parlons logistique et matériel pour nos auditeurs.
1: Premier point crucial, c'est la gestion thermique.
0: C'est-à-dire?
1: C'est l'erreur numéro un des débutants. Sur le mont Bromo ou les montagnes, il fait souvent entre moins 5 et plus 5 degrés avant le lever du soleil, même si l'après-midi, il fera 25 degrés.
0: Ah, un grand décalage, hein?
1: Oui, et c'est pourquoi, comme conseil, je demande toujours de porter des vêtements en laine mérino. C'est léger et cela gère très bien l'humidité de la marche.
0: D'accord.
1: Et n'oubliez pas, cher Manon, une couverture de survie dans votre sac. Cela pèse 50 grammes, mais elle peut vous sauver d'une hypothermie légère en entendant le soleil sur un sommet venteux.
0: Ah, c'est noté. Et concernant la capture d'images, on veut tous rapporter ce souvenir précieux. Hein.
1: Ah oui, donc parlons photographie et vidéo, cher Manon. Premièrement, il y a le time lapse. Accéléré. C'est la meilleure façon de rendre hommage à un lever de soleil. Il suffit seulement de poser votre smartphone sur un trépied et lancer une séquence de 20 minutes. Vous verrez le mouvement des nuages et les changements radicaux des couleurs du sol.
0: D'accord.
1: Deuxièmement, il y a l'exposition. Si vous laissez votre appareil en mode automatique, cher Manon, il va éclaircir la photo parce qu'il croit qu'il fait trop sombre. Résultat, vous perdez les belles couleurs du ciel.
0: D'accord.
1: Et l'astuce, c'est que sur votre écran de smartphone, appuyez sur le soleil et faites glisser votre doigt vers les bas pour baisser la luminosité. les couleurs deviendront vibrantes.
0: Ah, ce sont des techniques très importantes.
1: Oui, et enfin les drones. Mm-hmm. Si vous en utilisez un, vérifiez toujours les régulations locales.
0: Mm-hmm.
1: Parce qu'il y a des endroits où c'est interdit.
0: Ah, d'accord.
1: Voilà. Et le lever du soleil est le moment où l'air est le plus stable.
0: Mm-hmm.
1: La lumière rasante mettra en valeur le relief comme jamais.
0: D'accord, c'est noté. Un mot sur la sécurité. On est souvent dans des zones isolées et dans le noir.
1: Oui, Manon, la sécurité avant tout.
0: Mm-hmm.
1: Une lampe frontale est 1000 fois supérieure à la lampe d'un téléphone. Elle vous laisse les mains libres pour grimper ou vous tenir. Et surtout, ne partez jamais seul sans prévenir quelqu'un de votre itinéraire. Surtout dans le désert ou sur des volcans.
0: Mm-hmm, c'est noté. Et Rogo, pour conclure cette longue conversation, une question plus personnelle. Pourquoi s'infliger de courtes nuits, du froid et de la fatigue pour quelques minutes de lumière seulement?
1: Parce que c'est une leçon d'humilité. Dans notre quotidien, nous croyons tout contrôler. Mais le lever du soleil nous rappelle que nous sommes soumis au cycle de la nature.
0: Mm-hmm.
1: C'est un moment de gratitude. On se sent vivant. On commence la journée avec une victoire, celle d'avoir été présent au réveil du monde. Ce sont ces moments-là, Manon, qui restent gravés dans une mémoire, bien plus que n'importe quel moment bondé de touristes à midi.
0: Ah, c'est une magnifique conclusion. Le lever du soleil est le plus beau des voyages car il nous ramène à l'essentiel.
1: Exactement, Manon. C'est un voyage intérieur autant qu'extérieur.
0: Merci infiniment, Rogo, pour cette odyssée de la lumière. Et vous allez retrouver Xiaotai Thomas pour cours de chinois.
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3: Bonjour tout le monde, je suis Xiaotai, je suis très heureuse de vous retrouver avec Thomas pour une nouvelle édition de notre cours de chinois.
2: Salut, ouais, c'est Thomas et c'est donc reparti pour une nouvelle édition de notre cours de chinois. Alors on a appris lors de la dernière édition comment donner un coup de fil en chinois maintenant. On va revoir les principales phrases du dernier cours. Donc, la dernière fois, je voulais appeler le directeur Liu chez lui. Et comment est-ce que je dois dire au début? Si je veux savoir si tu appelles bien Monsieur Liu, tu dois dire quoi?
3: Tu peux dire « Wei, Liu Jingli, zai jia ma ?»
2: Mais il n'est pas là, apparemment, il est absent pour l'instant et je veux donc savoir quand est-ce qu'il revient et comment est-ce que je peux dire en chinois?
3: Ta shenme shihou hui lai?
2: Et si je veux qu'il me rappelle dès son retour,

0: Qu'est-ce que je dois dire?
1: Tu dis, 请他给我回个电话. Et c'est aussi la réponse du petit test qu'on vous a laissé la dernière fois. 请他给我回个电话.
0: Bon, maintenant, on va s'écouter encore une fois le dialogue qu'on a vu lors de la dernière séance, ce qui m'aidera à coup sûr à les retenir par cœur.
2: 喂，刘经理在家吗？
3: 他不在家。
2: 他什么时候回来？
3: 我也不知道。
2: 请他给我回个电话。
3: 好的。
2: 我的电话是87654321。
3: 好的，我一定转告他。
0: Bon, la révision est terminée. Alors, quelle phrase allons-nous aborder aujourd'hui?
1: Eh bien, aujourd'hui, on va prendre des phrases qui sont très utiles pour toi, Thomas, qui peuvent t'aider à te faire plus d'amis en Chine.
0: Ok, c'est le top. Mais maintenant, il serait peut-être temps de remonter un peu nos manches et d'apprendre les trois phrases du jour. Qu'est-ce que fait ta sœur? Que penses-tu d'elle? Elle est belle et très intelligente. Et c'est parti!
2: 你妹妹是做什么的？
3: 她是老师。你是做什么的？
2: 我是记者。
0: Alors quand on parle de quelqu'un, il est logique et utile de lui demander quel métier il exerce. Ici, on va demander à quelqu'un de nous expliquer ce que fait sa sœur.
1: Là, on peut dire 你妹妹是做什么的？
0: 你妹妹是做什么的？
1: 你妹妹是做什么的？你 c'est toi.
0: 你
1: 妹妹 c'est sœur.
0: 妹妹
1: 是 être
0: 是
1: 做 veut dire faire
0: 做
1: 什么 on l'avait déjà appris ça veut dire quoi
0: 什么
1: de est une particule
0: de
1: que fait ta sœur 你妹妹是做什么的
0: 你妹妹是做什么的
1: 你妹妹
0: 你妹妹
1: 是
0: 是
1: 做什么的
0: 做什么的
1: 你妹妹是做什么的
0: 你妹妹是做什么的
1: Très bien.
0: Alors je voudrais savoir quel métier tu exerces. Comment le dire en chinois?
1: C'est très facile. Il suffit de remplacer 你妹妹 par 你. C'est donc 你是做什么的
0: 你是做什么的Alors maintenant qu'on connaît sa profession, je veux connaître davantage cette personne. Comment dit-on en chinois à une tierce personne ce qu'elle pense d'une personne? Donc, que penses-tu d'elle?
1: 你觉得她怎么样?
0: Bon, on va détailler la phrase.
1: 你, qu'on a déjà plusieurs fois évoqué, c'est traduit par tu.
0: 你
1: 觉得
0: tu aides.
1: Et tu aides veut dire en français penser de quelqu'un. Tu aides. 她 veut dire elle.怎么样 c'est comment.
0: 怎么样
1: Ici, 怎么样 est utilisé pour demander l'avis des autres sur une personne ou sur une chose. 怎么样
0: 怎么样
1: 你觉得他
0: 你觉得他
1: 怎么样
0: 怎么样
1: 你觉得他怎么样
0: 你觉得他怎么样
1: Très bien, maintenant écoutons le dialogue.
2: 你觉得他怎么样
3: 她很漂亮，她特别聪明。
0: Ouais, non, mais attends, là, je ne comprends pas la réponse du dialogue. Est-ce que tu peux m'en dire un peu plus?
1: Oui, la réponse était 她很漂亮，她很聪明 ce qui veut dire elle est très belle et très intelligente.
0: Est-ce que tu peux décomposer cette phrase?
1: 她很漂亮，
0: 她很漂亮。
1: 她 veut dire elle.
0: 她
1: 很très
0: 很
1: 漂亮 belle.
0: 漂亮，
1: 她很漂亮。
0: 她很漂亮。
1: veut dire elle est très belle. Écoutons encore une fois le dialogue.
2: 你觉得她怎么样？
3: 她很漂亮，她特别聪明。
0: Voilà, on a réécouté le petit dialogue. Elle est très belle.
1: 她很漂亮。Bon, il y a une autre phrase qui peut être très utile pour toi, Thomas, si tu veux faire des compliments à une fille.
0: Ok, alors comment le dire?
1: 她特别聪明。
0: Bon, on va décomposer la phrase.
1: Ta veut dire elle.
0: Ta.
1: Te bien, très.
0: Très bien.
1: Tsongmi.
0: Tsongmi.
1: Intelligent. Elle est très intelligente. Ta te bien tsongmi.
0: Ta te bien tsongmi.
1: Ta te bien.
0: Ta te bien.
1: Tsongmi.
0: Tsongmi.
1: Tsongmi.
0: Tsongmi.
1: Ta te bien tsongmi.
0: T'as très bien, Xiongmi. Et c'est en forgeant qu'on devient forgeron, donc on va se réécouter le dialogue.
2: 你觉得她怎么样？
3: 她很漂亮，她特别聪明。
0: Voilà, merci de m'apprendre comment faire des compliments en chinois, mais comme je suis un peu étourdi, je ne me souviens plus comment le tourner en question. Est-ce que tu peux m'aider pour cela?
1: Oui, la question c'est 你觉得她怎么样？ Ce qui veut dire que penses-tu d'elle? 你觉得她怎么样？
0: 你觉得她怎么样？
1: Alors, maintenant pour dire elle est très belle en chinois, 她很漂亮。
0: 她很漂亮。
1: 她 elle
0: 她
1: 很 très
0: 很
1: 漂亮。
0: 漂亮。
1: 漂亮 veut dire belle. Elle est très belle. 她很漂亮。
0: 她很漂亮。Bon, certes, elle est très belle, mais je voudrais également lui dire qu'elle est très intelligente. Est-ce que tu peux m'aider pour cela?
1: Tu peux dire 她很聪明。
0: 她很聪明。
1: 她很聪明。
0: 她很聪明。
1: ou 她特别聪明。
0: 她特别聪明。
1: Je te rappelle que 特别 veut dire très ou d'une façon extraordinaire. 聪明 c'est intelligente.
0: 聪明。
1: Elle est très intelligente. 她特别。
0: 她特别。
1: 聪明。
0: 聪明。
1: 她特别聪明。
0: T'as très bien, Xiongming. On va se répéter la première phrase d'aujourd'hui que j'ai failli oublier. Quel est le métier de ta sœur?
1: 你妹妹是做什么的?
0: 你妹妹是做什么的? Alors maintenant, je voudrais te demander ce que toi tu fais. Comment je fais?
1: 你是做什么的?
0: Bon, maintenant, on va se réécouter l'ensemble du dialogue.
2: 你妹妹是做什么的?
3: 她是老师。你是做什么的?
2: 我是记者。你觉得她怎么样？
3: 她很漂亮，她特别聪明。
1: OK, le dialogue s'arrête là. Passons maintenant notre rubrique ABC de la culture chinoise.
0: Et aujourd'hui, on va faire un petit tour du côté des JO. Les Fuwa sont les mascottes officielles des JO de Beijing, dont les couleurs et l'inspiration trouvent leurs origines dans les 5 anneaux olympiques, dans les immenses montagnes, les terres, les fleuves, les lacs et les mers de Chine, ainsi que dans les images préférées des animaux aimables. Ces mascottes sont porteuses d'un message d'amitié, d'esprit d'entreprise, ainsi que de souhaits d'harmonie. Les Fuwa sont les 5 poupons qui prônent l'inspiration des 4 animaux les plus populaires en Chine, ainsi que de la flamme olympique. Ce sont le poisson, le panda, l'antilope tibétaine et l'hirondelle, sans oublier bien sûr la fameuse flamme olympique. Toutes ces peluches ont un nom, Bei Bei, Jin Jin, Huan Huan, Ying Ying, Nini. En Chine, on a pour tradition de nommer les enfants par des syllabes répétées pour renforcer l'attention et le charme. Si l'on lit ensemble les noms des 5 mascottes, on obtiendra la phrase complète qui veut dire « Vous êtes les bienvenus à Beijing ».
1: Beijing, 欢迎你.
0: Voilà, alors outre ces mascottes, c'est donc une invitation dans la capitale, mais on ne se relâche pas et on se réécoute les dialogues, ça ne peut pas faire de mal.
2: 你妹妹是做什么的?
3: 她是老师。你是做什么的?
2: 我是记者。你觉得她怎么样?
3: 她很漂亮。她特别聪明。
1: Ok, ainsi prend fin notre cours d'aujourd'hui. Comme d'habitude, on vous donne une petite question. Comment dire en chinois? Qu'est-ce qu'il fait?
0: Voilà, notre cours de chinois, c'est fini pour aujourd'hui. Merci encore de votre fidélité. Zajian, et à bientôt.
1: Zajian.
4: Voilà, notre émission touche à sa fin. Merci de nous avoir suivis et à très bientôt.

0: Le Parti communiste chinois a rendu hommage à ses membres exemplaires à l'occasion du 105e anniversaire du parti. Xi Jinping, secrétaire général du comité central du PCC, a remis à Beijing les médailles du 1er juillet, les plus hautes distinctions du parti.
1: Les récipiendaires de la médaille du 1er juillet ont été conduits au Grand Palais du Peuple, escortés par un cortège cérémoniel composé de 21 motos. Des gardes d'honneur étaient alignés le long

0: La garde d'honneur a présenté la médaille du 1er juillet, la plus haute distinction du parti. Cette médaille est décernée aux membres du PCC qui ont apporté une contribution exceptionnelle au parti et au peuple. Xi Jinping a remis la médaille du 1er juillet à chacun des membres exemplaires. 8 membres du parti ont reçu cette distinction, dont un à titre posthume. Issus de milieux très divers, ils ont tous consacré des décennies au service de la population dans leurs domaines respectifs. Certains ont passé des décennies au sein de leur communauté à redynamiser les zones rurales ou à faire progresser l'innovation scientifique.
1: Les 8 récipiendaires de la médaille du 1er juillet ont tous fait preuve d'un engagement inébranlable en faveur de l'excellence professionnelle et un lien profond avec le peuple. Leurs efforts collectifs, issus de divers secteurs, ont grandement contribué au développement du pays. Voici un aperçu plus détaillé des lauréats.
2: Ma Shanxiang d'ethnie Hui est née en 1956 et a adhéré au Parti communiste chinois en 1979. Fonctionnaire à la retraite originaire de Chongqing, il est député à la 13e Assemblée populaire nationale. Il a travaillé en première ligne dans les services publics et la médiation des litiges. Il a aidé plus de 20 000 habitants, rempli plus de 280 carnets de notes de travail et contribué à résoudre plus de 2500 litiges. Il a contribué à l'élaboration de méthodes de gouvernance de proximité, apportant une expérience précieuse pour améliorer le travail idéologique et politique au niveau communautaire. Oua Sulaiman, d'ethnie kazakh, est né en 1955 et a adhéré au PCC en 1993. Il est ancien médecin chef adjoint à l'hôpital du comté de Yumin pour les travailleurs de l'élevage. Pendant des décennies, il a sillonné les montagnes pour prodiguer des soins médicaux parcourant plus de 200 000 km, soignant plus de 100 000 patients et mettant au monde plus de 3 200 bébés. Il a également contribué à la création d'une équipe de soins de santé bénévoles, comptant plus de 300 participants. Wu Yatsin, d'ethnie Han, est née en 1960 à Changchun, dans la province du Jilin. Elle a adhéré au PCC en 1998. Elle occupe actuellement le poste de première secrétaire du parti de la communauté de Changshan Huaiyuan à Changchun. Depuis plus de 30 ans, elle se consacre à la gouvernance locale. Elle a mis en place des mécanismes innovants de gouvernance communautaire et a contribué à la médiation de plus de 1000 litiges. Elle a également fondé le centre de travail Wu Yatsin et développé plus de 10 cours de formation afin de former près de 30 000 acteurs clés de la gouvernance locale. Lilian Chong d'ethnie Han est née en 1951 et a adhéré au PCC en 1986. Il a occupé les fonctions de secrétaire de la section du parti et de directeur du comité du village de Sisinjuang dans le canton de Qingzhou, comté de Puyang. Il a mis en place un modèle économique collectif dans lequel les ménages détiennent des parts. Les habitants participent au travail et les familles perçoivent des dividendes. Sous sa direction, le village de Sisinjuang, autrefois très pauvre, s'est transformé en un modèle de revitalisation rurale reconnu à l'échelle nationale et a obtenu le titre de village civilisé national. Zhao Yafu, d'ethnie Han, est né en 1941 à Changzhou, dans la province du Jiangsu. Il a adhéré au Parti communiste chinois en 1966. Il est chercheur au sein de la coopérative spécialisée en agriculture biologique de Daizhuang, située dans la commune de Tianwang, dans la province du Jiangsu. Depuis plus de 6 décennies, Zhao Yafu se consacre au développement agricole dans les régions montagneuses de Chine et reste en première ligne de la revitalisation rurale. Alliant recherche scientifique et pratique agricole, il s'est consacré à l'amélioration de la productivité agricole. Il a été le pionnier du modèle Daizhuang, unique en son genre, ouvrant ainsi la voie à un développement rural coordonné. Chen Junwu, d'ethnie Han, est né en 1927 à Changle, dans la province du Fujian. Il a adhéré au PCC en 1956. Il est décédé en 2024. Chen Junwu a occupé le poste de conseiller auprès du comité des sciences et technologies de Sinopec avec une carrière de plus de 70 ans dans l'industrie pétrolière et pétrochimique. Il a été concepteur en chef de la première unité de craquage catalytique fluide de Chine, contribuant ainsi à transformer l'industrie du raffinage du pays, qui était un secteur relativement sous-développé, en un secteur doté de capacités de classe mondiale. Il est également l'auteur d'un ouvrage qui a contribué à fournir un appui scientifique à l'élaboration des politiques nationales de réduction des émissions de carbone et à l'ajustement de la structure énergétique. Wang Yuchang, d'ethnie Han, est né en 1936 et a adhéré au PCC en 1964. Ce vétéran âgé de 90 ans est originaire du comté de Hsiao-hsien, dans la province de l'Anhui. Il a occupé le poste de directeur adjoint de l'ancien grand magasin de Hsiao-hsien. À l'âge de 18 ans, il s'est engagé dans l'armée et s'est consacré à l'étude de la technologie des missiles. Il a amélioré les procédures de chargement et d'assemblage du carburant des missiles et a mis en œuvre la méthode de combat dite d'engagement rapide à courte portée. Il a participé à des opérations qui ont permis d'abattre deux avions de reconnaissance à haute altitude de type U-2, ce qui lui a valu une citation au mérite de première classe et deux promotions exceptionnelles. Zhong Jue, d'ethnie Han, est née en 1936 dans le comté de Xi'an, dans la province du Hebei. Elle a adhéré au PCC en 1986. Elle est professeure à la faculté de génie mécanique et électrique de l'université du Centre-Sud et membre de l'Académie chinoise d'ingénierie. Elle a surmonté des défis techniques majeurs dans la production à grande échelle de tôles d'aluminium laminées à chaud haute performance, a franchi plusieurs goulots d'étranglement technologique critiques et a contribué à hisser la technologie chinoise de transformation de l'aluminium au premier rang de l'industrie mondiale.
1: Le président chinois a remis à Beijing les médailles du 1er juillet. Les critères rigoureux soutiennent la sélection des lauréats pour l'une des plus grandes distinctions de Chine.
3: La médaille du 1er juillet est la plus haute distinction du Parti communiste chinois. En 2015, le bureau politique du comité central du parti a approuvé un règlement sur la création et l'amélioration du système d'honneur et de récompense du PCC et du pays. 2 ans plus tard, le parti a publié les critères pour les récipiendaires de la médaille du 1er juillet. Les candidats éligibles doivent avoir apporté une contribution exceptionnelle à la construction du socialisme à caractéristiques chinoises et à la construction du parti. Les candidats doivent avoir de hautes normes morales et avoir créé une richesse spirituelle inestimable pour le peuple. Leur travail doit être reconnu et avoir une influence profonde sur la société chinoise. Cette distinction est accordée tous les 5 ans pour célébrer les grands anniversaires du parti. Elle a été décernée pour la première fois en 2021.
1: Sur les rives du Yangtze à Chongqing, dans le sud-ouest de la Chine, un petit pack est devenu une bouée de sauvetage vital pour les villages riverains. Mais il représente bien plus qu'un simple moyen de traverser. Grâce au dévouement de ses exploitants et au soutien d'une communauté en ligne inattendue, ce pack a trouvé une nouvelle raison d'être. Dans la série spéciale d'aujourd'hui, des promesses en action, où Yang Jingrao nous raconte l'histoire de Zhao Lifang et de son pack au bagnier qui relie non seulement de rives, mais aussi d'innombrables vies.
2: Vers 6 heures chaque matin, Cao Lifang accueille ses premiers passagers. La plupart sont des agriculteurs âgés qui effectuent quotidiennement la traversée du Yangtze pour vendre leurs produits fermiers. Surnommé le bac au panier, ce bateau du comté de Zhongxian à Chongqing, dans le sud-ouest de la Chine, porte les espoirs des habitants pour une meilleure vie.
4: Quand je les vois transformer ce qu'ils ont cultivé en argent pour leur famille, cela me rend vraiment heureuse.
2: Depuis des générations, les bacs font partie intégrante de la vie quotidienne à Zhongxian, reliant les communautés riveraines aux écoles, aux hôpitaux et aux marchés. En 2013, Cao Lifang et une voisine ont repris l'exploitation du bac pour gagner leur vie.
4: Je gagnais environ 2000 yuan par mois, soit à peu près ce que je pouvais gagner en travaillant ailleurs.
2: Mais en 2018, une nouvelle autoroute a considérablement réduit

0: Grâce aux diffusions en direct, les internautes ont commencé à soutenir les agriculteurs de manière créative et constructive. Par exemple, ils ont acheté leurs produits et les ont donnés à des personnes dans le besoin. Un jour, un inconnu a même contacté Cao Lifang et lui a proposé 100 000 yuan.
1: J'étais complètement sous le choc. Au début, j'avais même un peu peur. Mais il m'a dit, ne te sens pas obligé. Cet argent sert à acheter des billets de ferry pour les villageois. D'après nos tarifs habituels, cela couvrait environ 67 jours de trajet gratuit.
0: Il y a quelques mois, l'ancien ferry a été remplacé par celui-ci, plus grand et mieux équipé, où un petit déjeuner gratuit est préparé chaque matin pour les passagers. Pour les agriculteurs, le trajet n'est plus aussi long ni aussi pénible.
1: J'aime prendre ce bateau parce que je peux m'asseoir confortablement. Dans le bus, je dois toujours rester debout et ce n'est pas pratique quand je porte un panier sur le dos.
2: Le service est bon et les propriétaires du bateau nous accueillent chaleureusement.
1: Aujourd'hui, les légumes qui ne peuvent pas être vendus au marché peuvent être achetés par ses abonnés en ligne. C'est génial.
0: Et cette gentillesse ne s'arrête pas au ferry. Au quai d'arrivée, des fonctionnaires, dont des policiers, se portent volontaires pour porter les lourds paniers jusqu'au marché. À son tour, cela a profondément ému et inspiré Cao Lifang. Au début de cette année, elle est devenue membre stagiaire du Parti communiste chinois.
1: Beaucoup de ceux qui sont venus aider étaient des membres du parti. En les observant, j'ai senti que je devais prendre exemple sur eux. C'est pourquoi, sans hésiter, j'ai déposé ma demande d'adhésion au parti.
0: Et elle ressent désormais un sens des responsabilités encore plus grand.
1: Pendant mon temps libre, je continuerai à rendre visite aux personnes âgées et aux enfants des communautés rurales et j'aiderai toujours les agriculteurs locaux à vendre leurs produits du terroir.
0: De retour pour s'occuper de sa propre famille, Cao Lifang se retrouve aujourd'hui au service d'une famille plus grande encore sur les rives du Yangtze.
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11: Bonjour à tous, bienvenue dans In Vivo. L'espace de création culturelle est de plus en plus considéré comme la dernière salle d'exposition d'un musée en Chine. Alors pourquoi les Chinois aiment bien ces produits créatifs et comment peut-on faire pour combiner la tradition et le design moderne ? Vous allez découvrir dans cette émission. Li Fuzhen est le concepteur de nombreux produits créatifs et culturels. Depuis 2022, en collaboration avec le Musée d'art de Beijing, il conçoit de nombreux produits créatifs à partir des collections et de l'environnement du musée.
12: Nous avons condensé le paysage d'automne dans ce petit espace et y avons ajouté un effet interactif, à savoir l'effet des sables mouvants. Le sable doré et les feuilles de Junko font de ce produit l'un de nos produits phares de cette année.
11: Je vois qu'en plus du paysage, vous y ajoutez aussi les chats qui vivent dans le musée.
12: Oui, parce que nous avons plusieurs chats dans le musée, mais il y en a deux qui interagissent principalement avec le public, les autres sont plus timides.
11: Au musée de l'architecture ancienne de Beijing, un manier développé à partir d'un caisson en sculpture de bois a aussi suscité l'enthousiasme des consommateurs. Peu après l'ouverture du musée à 9h, les visiteurs envahissent déjà l'espace de produits créatifs. Pourquoi les touristes ont une telle admiration ? Hou Jiyu, le

0: concepteur de ce produit nous montre ses réflexions sur la création.
1: La première impression de nombreux visiteurs lorsqu'ils voient ce caisson est qu'il est très spectaculaire et que sa structure et son exécution sont très compliquées. Nous avons consulté des documents, la restauration s'étant effectuée couche par couche, j'ai donc voulu utiliser le manier de la manière dont les couches se rejoignent pour montrer la structure et la technologie du caisson.
0: Pendant que notre journaliste discutait avec Hu Jiyu, certains touristes ont appris qu'il était le concepteur du manier et ils se sont rassemblés autour de lui pour échanger des idées avec beaucoup d'intérêt.
1: Après la mise en vente de ce manier, beaucoup des premiers acheteurs l'ont publicisé sur les médias sociaux, ce qui constituait la première vague de publicité pour nous.
0: Le concepteur Li Fujian partage le même avis, écoutons-le.
2: Vous trouverez un fait que de bons produits et de bons contenus sont bien accueillis sur les médias sociaux. Les notes que les internautes ont postées sur nos produits ont provoqué l'algorithme d'Internet, ce qui a fait nos produits devenir très à la mode sur ces plateformes. Il s'agit d'une grande publicité pour nous les créateurs, elle permet aux amateurs de musées de connaître plus rapidement nos produits créatifs.
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0: La plupart des musées chinois adoptent aujourd'hui le modèle de licence de propriété intellectuelle pour développer leur création culturelle, c'est-à-dire que le musée autorise l'entreprise de conception à utiliser ses ressources culturelles pour concevoir des produits créatifs. Selon les professionnels de l'industrie, c'est une voie qui convient mieux aux musées chinois. Écoutons ce que dit Chen Jing, directrice du musée d'art de Beijing.
4: Notre rôle est d'aider l'équipe de conception à mieux comprendre les connotations culturelles du musée et l'équipe de conception est responsable de l'intégration de ces connotations dans la conception et son étude et sa compréhension du marché doivent donc être plus professionnelles que les nôtres.
0: Pour Xue Jian, directeur du musée de l'architecture ancienne de Beijing, la participation des entreprises créatives propose une voie fructueuse.
5: Il y a plus de 10 ans, les musées ont commencé à explorer eux-mêmes la possibilité d'investir, de concevoir et de vendre des produits créatifs, mais nous nous trouvions dans une impasse. Alors pourquoi ? Les musées disposent de ressources en reliques culturelles, mais ne connaissent pas les besoins du marché. Les produits créatifs sont tous devenus du stockage. La participation des entreprises créatives propose une voie fructueuse, une situation gagnant-gagnant en termes de développement créatif, de satisfaction du public et de bénéfices économiques.
0: Les changements positifs qu'apporte le développement de produits créatifs sont évidents pour ces musées. Chen Jing, directrice du musée d'art de Beijing, cite la vente de manier pour montrer l'enthousiasme des visiteurs.
4: Dès le début de novembre, les maniers sur le modèle des sables mouvants ont commencé à connaître un boom des ventes. Le 20 novembre, en moins d'un mois, plus de 17 000 pièces ont déjà été vendues. L'audience du mois de novembre a également plus que doublé par rapport à l'année dernière, ce qui a certainement beaucoup à voir avec les produits créatifs.
0: Depuis son lancement, le manier en forme de caisson a eu une vente de plus de 40 000 pièces et de 4 millions de yuan pendant 6 mois. Le directeur Xue Jian évoque l'attention du public sur le musée suscité par les produits créatifs.
5: L'attention du public pour notre musée a considérablement augmenté le nombre de visiteurs. Les années précédentes, on avait un peu plus de 100 000 visiteurs par an, et maintenant, alors qu'on atteint bientôt la fin de l'année, ce chiffre pourrait être d'environ 500 000 visiteurs cette année.
0: La vente à chaud des maniers n'est qu'un microcosme de l'industrie créative muséale en plein essor. Selon la directrice Chen Jing, son musée a présenté environ 300 types de produits, des maniers et cartes postales aux bijoux en passant par des services à thé et des aliments. Quant au musée de l'architecture ancienne de Beijing, il collabore d'ailleurs avec 3 concepteurs pour développer de nombreux produits. Le concepteur Li Fuzhen souligne aussi que le groupe de consommateurs s'élargit également. Selon lui, les produits créatifs et culturels répondent à la poursuite esthétique du public chinois.
2: Les personnes qui payaient pour des créations culturelles étaient au début peu nombreuses. Il s'agit d'un groupe de personnes ayant un penchant plus artistique et esthétique. Mais on constate aujourd'hui que beaucoup de personnes âgées, et aussi des enfants, commencent à en acheter. La foule s'élargit constamment, c'est-à-dire que cela deviendra lentement une catégorie de produits que davantage de personnes souhaitent consommer. Lorsque les gens paient pour les produits créatifs muséaux, ce n'est pas que pour consommer quelque chose, ils achètent pour se plaire. On paye une petite somme d'argent pour se distraire, il s'agit d'une tendance de consommation dans ce moment.
0: Les témoignages des consommateurs font l'écho aux observations de Li Fuzhen.
4: Ce qui m'attire le plus, c'est toujours le design, c'est-à-dire quelque chose de spécial et de créatif. J'aime les créations culturelles avec des caractéristiques particulières et un fort sens du design.
6: Ils ont tout d'abord une certaine valeur culturelle et la fabrication est très détaillée. Nous pouvons le rapporter à la maison et raconter à l'enfant les petits détails afin de transmettre l'architecture traditionnelle chinoise.
7: Celui qui conçoit et crée cela est très talentueux. Ma fille m'a également proposé ce manier avec des sables mouvants, c'est très joli. J'aime particulièrement celui-ci. Je pense que je peux même jouer avec pendant toute la journée.
0: En 2013, l'apparition des créations culturelles de la cité interdite a incité l'industrie à entrer dans une phase de développement rapide. En 2023, l'ampleur du marché de l'industrie culturelle et créative chinoise s'est élevée à 88 milliards de RMB. Et le chiffre d'affaires des produits créatifs des musées à Beijing a dépassé les 200 millions de yuan.
2: L'année dernière, il s'agissait d'un cycle de 6 mois, nous fabriquions un bon produit, puis nous devions l'itérer et le mettre à jour. Cette année, le rythme est complètement différent. Pour la première moitié de l'année, le cycle était 3 mois pour lancer de nouveaux produits, tandis que pour la seconde moitié de l'année, il ne nous reste qu'un mois pour mettre à jour le catalogue de produits. En effet, pour maintenir un bon retour des consommateurs et une bonne demande sur le marché, il est nécessaire de lancer de nouveaux produits pour stimuler les ventes globales. Bien sûr, cela ne signifie pas que les anciens modèles ne se vendent pas bien, les anciens modèles se vendent tout aussi bien, mais nous devons constamment avoir de nouveaux produits pour interagir avec le public. Le cycle de lancement des produits se raccourcit en effet, ce qui met à rude épreuve la capacité de conception et d'innovation de toutes les entreprises culturelles et créatives.
0: Où sera le futur de ce secteur? Les deux jeunes concepteurs ont fait leur réflexion.
2: Je pense qu'à l'avenir, la consommation publique, la vie quotidienne, les nécessités quotidiennes et divers besoins seront liés à la création culturelle. Les scénarios de consommation de produits créatifs deviendront de plus en plus riches.
7: Pour une entreprise créative, notre rôle est de trouver un moyen de promouvoir la culture traditionnelle chinoise. À notre époque, il s'agit de création culturelle, mais à l'ère suivante, ce sera peut-être une autre façon de faire, et nous devons continuer à innover, à capter les points chauds ou les formes qui retiennent l'attention des gens de notre époque.
0: Voilà, on prend une pause musicale et de retour dans In Vivo, vous allez suivre un reportage consacré à un musée chinois qui a témoigné les échanges scientifiques et culturels entre la Chine et la France.

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7: De retour dans In Vivo. En 1914, 50 ans avant l'établissement des relations diplomatiques entre la Chine et la France, un scientifique français avait initié des échanges scientifiques et culturels entre Chinois et Français. Récemment, un colloque international a été organisé à Tianjin, en Chine, pour revenir sur cette histoire remarquable et envisager les perspectives d'échanges scientifiques et muséologiques sino-français. Fondé en 1914 par le missionnaire et naturaliste français Paul-Émile Lisson, le musée Huangho Bairo est le prédécesseur du Muséum d'histoire naturelle de Tianjin. À l'occasion du 110e anniversaire de ce musée, les chercheurs et spécialistes internationaux se sont réunis à Tianjin pour passer en revue une période brillante dans l'histoire des échanges humains entre la Chine et la France. Philippe Guillet, directeur du Muséum d'histoire naturelle de Nantes.
8: À ces époques, les naturalistes, qu'ils soient en Chine ou même en France, avaient cette passion de découvrir l'histoire du monde vivant, l'histoire de la Terre. C'était vraiment des passionnés, des travailleurs acharnés. Et le travail que...

0: Le Paul Émile Lissant a réalisé ici est extraordinaire. C'est d'autant plus, je dirais, extraordinaire que ses travaux sont restés en Chine. Et ça, contrairement à d'autres travaux de naturalistes dans d'autres pays du monde qui ont ramené dans les pays d'où ils venaient les collections qu'ils ont trouvées. Non, là, les collections sont restées ici avec la ferme intention de servir la recherche chinoise et l'éducation ici en Chine.
1: Plus de 200 000 spécimens et environ 14 000 volumes de documents collectés et réalisés par Émile Lissant et son équipe, dont le paléontologue Pierre Teilhard de Chardin, au bassin du fleuve Jaune et du fleuve Raihe en Chine septentrionale, ont créé plusieurs histoires. La première découverte à grande échelle d'une faune de mammifères anciens en Chine, la première découverte d'outils paléolithiques en Chine ou encore la première découverte de fossiles humains anciens en Chine. Ce que le musée Huangpu Baihe est parvenu à solliciter au cours des 110 ans, ce sont des échanges, tant sur le plan scientifique que de connaissances mutuelles entre les deux peuples. Marie Payon de la Tour est la vice-présidente de l'Association des Amis de Pierre Teilhard de Chardin. Elle apporte des liens étroits entre le père Teilhard et la Chine.
2: Alors, je suis la petite fille de son frère Joseph, que j'ai bien connu, avec qui j'ai grandi. J'avais 20 ans quand il est mort. Et il nous racontait les retours d'expéditions de Chine, puisqu'il a vécu chez nous lorsqu'il est revenu en 1946 en France. Et le père Teilhard gardait un souvenir inoubliable, surtout des amitiés qu'il avait eues en Chine. Amitiés de tout genre, si je puis dire, aussi bien des savants que des personnes qui aidaient. Et puis, souvenir aussi avec la croisière jaune, cette fameuse croisière jaune à travers la Chine. Il a toujours pensé que la Chine lui avait beaucoup apporté pour le déploiement de sa pensée à l'échelle planétaire. Il écrivait, elle m'a aidé à élargir mon champ de vision. Avec la découverte des fossiles, bien sûr, c'était le lien entre toute l'évolution et l'homme, et la place de l'homme dans la nature qu'il travaillait. Il a gardé des amis, d'abord les savants, bien sûr, Pei, Wang. Je crois qu'il en a fait venir certains en France et en Angleterre pour travailler, pour se former comme géologue et comme paléontologue. Mais il aimait aussi, il avait des amis diplomates, parce que c'était aussi une vision de l'humanité, qui pour lui c'était important dans sa recherche, le devenir de l'humanité. Et puis il aimait aussi toutes les personnes. Il aimait beaucoup Polo, qui était l'aide du père Lissante, et qui était devenu un vrai ami. On a des textes où Polo et Teilhard, Teilhard parle de Polo comme un ami. Il aimait aussi beaucoup le mongol Wanchok, avec lequel il a travaillé, il a fouillé dans les Ordos, qui a perdu, je crois, un enfant d'ailleurs dans les fouilles, et on a dédié un fossile à Wanchok, on l'a appelé Wanchoki, ce fossile, en mémoire de ce jeune homme, je crois, qui est décédé dans les fouilles, le fils de Wanchok. Il a tissé beaucoup de liens comme cela en Chine, qu'il a gardé toute sa vie.
1: Pour Zhou Zhonghe, chercheur à l'Institut de paléontologie des vers d'Évrée et de paléanthropologie de l'Académie des sciences de Chine, les investigations et recherches menées par Émile Lissant et ses collègues ont fait avancer les recherches chinoises en matière de paléontologie.
3: À une époque où la Chine se trouvait dans une situation de pauvreté, le niveau de recherche scientifique était bien faible. Ce musée a donc joué un rôle majeur pour la recherche scientifique chinoise. Il est également très significatif pour la vulgarisation scientifique, qui est elle-même une plateforme importante de diffusion de la science. Je pense que nombreux sont ceux qui bénéficient du musée et qui y obtiennent une inspiration. Je pense que ces impacts existent bel et bien.
1: Lors du colloque, des accords de coopération ont été signés entre le musée Huanghe Baihe et deux muséums français. Un geste visant à transmettre l'esprit et la pensée d'Émile Lissant et de continuer cette belle histoire centenaire d'échanges sino-français. Sun Jiansheng, professeur au Muséum national d'histoire naturelle de France.
4: L'accord que nous avons signé cette fois-ci avec le muséum de Tianjin implique d'abord la recherche scientifique. Nous allons restaurer avec le muséum de Tianjin une petite quantité de spécimens, collectés par Émile Lissant et conservés dans notre muséum. Un autre domaine concerne le séminaire que nous organiserons le 10 avril 2025, date anniversaire du décès du père Teilhard. Nous inviterons des experts chinois à y participer pour entreprendre des échanges. D'ailleurs, nos deux parties déploieront une coopération approfondie en matière de popularisation scientifique.
1: Le Muséum d'histoire naturelle de Nantes est parmi les deux musées qui ont noué le partenariat avec le Muséum de Tianjin. De futur

0: futures coopérations seront sur les plans scientifiques et muséal.
1: Le contenu, c'est les échanges en matière scientifique, bien sûr, hein, au niveau de la science, les collections que nous aussi nous avons. Nous avons quelques collections, bien sûr, qui viennent de Chine, mais qui ne sont pas été collectées par le père Lissan, mais qui ont été collectées par d'autres moyens. Ce qui est important aussi, c'est les échanges en matière de muséologie. Les musées chinois ont beaucoup, beaucoup progressé ces dernières années. Ça, c'est indéniable. On a des qualités de musées qui sont incomparables. Et je crois que là, on a un échange qui est important en matière de formation respective de nos personnels, formation aussi en matière de muséologie, de réflexion.
0: Quelles sont les valeurs contemporaines liées à la commémoration de ces scientifiques français et la poursuite de leur chemin de recherche? L'idée pour les participants du colloque est de transmettre les riches patrimoines scientifiques, historiques et culturels et de perpétuer les échanges entre les civilisations. Zhang Caixin, directrice du Muséum d'histoire naturelle de Tianjin, souligne l'esprit de recherche et la quête à la vérité transmis par les scientifiques de 100 ans avant.
2: Qu'il s'agisse de la communauté scientifique chinoise ou du monde, l'esprit scientifique de recherche de la vérité et de la réalité est immuable. Aujourd'hui, nombre de nos scientifiques, guidés par cet esprit, s'engagent dans l'investigation et la recherche scientifique, ainsi que la transformation des acquis scientifiques.
0: Marie Payon de la Tour, vice-présidente de l'Association des Amis de Pierre Teilhard de Chartres, évoque l'importance des échanges entre la Chine et la France.
3: Ce que nous faisons peut-être aujourd'hui, se parler. Ça commence toujours par se parler. Commencer par se connaître, peut-être, et puis avoir des projets, peut-être petits, puis plus grands. Mais travailler ensemble, c'est se parler, je crois. Et ils nous ont appris la valeur du dialogue, nos anciens.
0: Voilà, on prend une pause musicale et on se retrouve juste après pour la dernière partie de notre émission consacrée aux courtes chinoises.

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2: Bonjour à tous, bienvenue à une nouvelle édition de notre chinois au quotidien. Je suis Xiaotai, je suis avec Thomas.
0: Salut à tous et bienvenue pour une nouvelle session donc de nos cours de chinois.
2: Lors de notre dernier cours, nous avons appris à demander de l'aide. Et avant de passer à autre chose, on va se les repasser en vitesse.
0: Bien, alors la dernière fois, nous avions vu la phrase « Pourriez-vous me donner un coup de main ?» Comment se dit-elle en chinois ?
2: Ça se dit comme ça. 你能帮我一个忙吗？Et « pang mang », ça veut dire « aider ».«
0: Pang mang ».«
2: Nang pang wo yige mang »,« pouvoir me donner un coup de main ».«
0: Nang pang wo yige mang ».
2: Alors, pourriez-vous me donner un coup de main ? Ça se dit en chinois comme « ni nang pang wo yige mang ma ».«
0: Ni nang pang wo yige mang ma ».
2: Et la réponse à cette question est « bien sûr ». En chinois, on dit « dang ran ke yi ».
0: Dang yuan ke yi.
2: Alors, dang ran veut dire bien sûr.
0: Dang ran.
2: Ke yi signifie pouvoir ou pouvoir faire quelque chose.
0: Ke yi.
2: Bien sûr. Dang ran ke yi.
0: Dang yuan ke yi.
2: Et si vous avez envie de demander à quelqu'un de vous prendre en photo, ça dit en chinois comme Neng bang wo zhao zhang xiang ma. Neng bang wo.
0: Neng bang wo.
2: Zhao zhang xiang ma.
0: Zhao zhang xiao ma.
2: Zhao xiang veut dire prendre une photo.
0: Zhao xiang.
2: Zhao xiang.
0: Zhao xiang.
2: Neng bang wo zhao zhang xiang ma?
0: Voilà, ça c'était la phrase pour demander de l'aide pour prendre une photo. Et tout de suite, on va s'écouter ça en dialogue. Dialogue 1.
1: 你能帮我一个忙吗？
3: 当然可以。
2: Dialogue 2.
1: 能帮我照张相吗？
3: 没问题。
0: Et dialogue 3.
1: 我能帮助你吗？
3: 我的相机不见了。
1: 别着急，我帮助你找。
3: 你真好，谢谢。
2: Voilà, c'était pour le cours précédent. J'espère que vous avez bien appris. Nous écoutons ensuite les points clés d'aujourd'hui.
0: Alors aujourd'hui, on va apprendre à dire « Allô, c'est de la part de qui ?»
2: 请问是哪位？
0: Quand seras-tu libre ?
2: Ni 什么时候有空？
0: Quand nous retrouvons-nous et où ?
2: 我们几点见面？在哪儿见面？
0: Alors moi, ça fait un petit moment que je suis arrivé en Chine, ça fait plusieurs mois, j'ai remarqué que les Chinois ont toujours l'habitude de répéter le même mot en répondant au téléphone.
2: Tu as bien remarqué, oui est similaire à allô en français.
0: Alors comment dit-on en chinois ? C'est de la part de qui ?
2: Tu pourrais dire 请问是哪位？
0: 请问是哪位？
2: Alors, 请问 signifie s'il vous plaît.
0: 请问。
2: 请问。
0: 请问。
2: 是 signifie être.
0: 是。
2: 哪位？
0: 哪位？
2: C'est quelle personne? 哪位？
0: 哪位？
2: Ou tu peux dire 哪位？
0: 哪位？
2: 哪位？
0: 哪位？
2: C'est une interrogation. Écoutez la phrase suivante. 喂，请问是哪位？
0: 喂，请问是哪位？
2: C'est de la part de qui?
0: 请问是哪位？
2: Parfait. Dialogue 1.
1: 喂，请问是哪位？
3: 我是王龙。
2: Bon, si vous fixez un rendez-vous à vos amis, vous devez leur demander quand seront-ils libres.
0: Ouais, cette phrase peut être très utile, mais alors comment se dit-elle en chinois?
2: 你什么时候有空？
0: Là, c'est un peu long pour moi. Est-ce que tu peux me décortiquer section par section?
2: C'est ça. Ni signifie toi.
0: Ni.
2: 什么时候？
0: 什么时候？
2: 什么时候signifie quand.
0: D'accord.
2: 有空 signifie libre.
0: 有空 signifie donc libre.
2: Voilà, maintenant essaie de répéter la phrase avec moi. Ni 什么时候有空？
0: 你什么时候有空？ Voilà, maintenant on va écouter ça en dialogue.
3: 你什么时候有空？
1: 周末。
3: 我们一起吃饭好吗？
1: 可以。
2: Alors ensuite, si tu as rendez-vous avec des amis, tu voudrais savoir quand et où les rejoindre. Ça se dit en chinois comme 我们几点见面？在哪儿见面？
0: Ok, là je crois que la répétition s'impose. Est-ce que tu peux me détailler encore cette phrase?
2: Bien sûr. 我们 signifie nous.
0: 我们.
2: 几点 signifie à quelle heure.
0: 几点.
2: 见面 veut dire rencontrer.
0: 见面.
2: 我们几点 见面 veut dire à quelle heure nous rencontrerons-nous. 我们.
0: 我们.
2: 几点.
0: 几点.
2: 见面.
0: 见面.
2: 我们几点 见面.
0: 我们几点 见面.
2: Alors, pour où nous rencontrons-nous, ça se dit en chinois comme 在哪儿见面.
0: 在哪儿见面.
2: Très bien. 在, c'est une préposition équivalent au mot français à. 在.
0: 在.
2: 哪儿 signifie où.
0: 哪儿.
2: 见面 signifie se rencontrer.
0: 见面.
2: Alors, on va le faire ensemble. Où nous rencontrons-nous en chinois 在哪儿见面.
0: 在哪儿见面.
2: Ces deux phrases interrogatives, quand et où nous rencontrons-nous, se disent donc en chinois 我们几点见面 在哪儿见面
0: 我们几点见面
2: Très bien.
0: Et 在哪儿见面 Dialogue 3
1: 我们几点见面 在哪儿见面
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2: Alors, pour assimiler ce qu'on a appris aujourd'hui, révisons un peu. Allô, c'est de la part de qui? Pour dire cela en chinois, on dit Wei, qing wen shi na wei.
0: Wei, qing wen shi na wei.
2: Qing wen shi na wei.
0: Qing wen shi na wei.
2: C'est de la part de qui? Quand seras-tu libre? Ni sheme shi hou you kong.
0: Ni sheme shi hou you kong.
2: Sheme shi hou signifie quand.
0: Sheme shi hou.
2: You kong veut dire être libre.
0: You kong.
2: Quand seras-tu libre? On dit en chinois Ni sheme shi hou you kong.
0: Ni sheme shi hou you kong.
2: Alors ensuite, pour dire en chinois quand et où nous rencontrons-nous, Women ji dian jian mian.
0: Women ji dian jian mian.
2: Très bien. Et zai na er jian

0: 面
1: Et sai na er tianmian.
0: 几点 signifie à quelle heure?
1: 几点
0: Et 见面 signifie se rencontrer.
1: 见面
0: 在哪儿 veut dire à quel endroit.
1: 在哪儿
0: Je répète, 我们几点见面
1: 我们几点见面
0: 在哪儿见面
1: 在哪儿见面
0: Bon, maintenant on va se repasser le dialogue.
2: 我们几点见面？在哪儿见面？
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1: Bon, on reste là pour l'apprentissage. Pour aujourd'hui, on se réécoute l'ensemble des dialogues.
0: Dialogue
2: 1. 喂，请问是哪位？
3: 我是王龙。
1: Le deuxième dialogue.
3: 你什么时候有空？
2: 周末。
3: 我们一起吃饭好吗？
2: 可以。
1: Dialogue
2: 3. 我们几点见面？在哪见面？
3: 晚上八点，在北京饭店。
0: Voilà, c'est tout pour le cours. Maintenant, ABC de la culture chinoise.
1: Ok, c'est parti. Dans n'importe quel pays, lorsqu'on reçoit des cadeaux, on se doit de dire merci, et si possible, de sourire, bien sûr. Dans les pays occidentaux, on ajoute souvent une bise pour remercier la personne. Quant aux Chinois, ils disent en général « Non, il ne fallait pas ». En réalité, ce n'est qu'une formule de politesse. Et devant celui qui a offert le cadeau, les Chinois ne l'ouvrent généralement pas.
0: Avant de se quitter, comme d'habitude, on vous pose une dernière question.
1: Comment dit-on en chinois « quand seras-tu libre » ? À la prochaine fois, au revoir.
0: Au revoir et à très bientôt.

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0: Le Parti communiste chinois a rendu hommage à ses membres exemplaires à l'occasion du 105e anniversaire du parti. Xi Jinping, secrétaire général du comité central du PCC, a remis à Beijing les médailles du 1er juillet, les plus hautes distinctions du parti.
1: Les récipiendaires de la médaille du 1er juillet ont été conduits au Grand Palais du Peuple, escortés par un cortège cérémoniel composé de 21 motos. Des gardes d'honneur étaient alignés le long du parcours pour accueillir les récipiendaires.

0: La garde d'honneur a présenté la médaille du 1er juillet, la plus haute distinction du parti. Cette médaille est décernée aux membres du PCC qui ont apporté une contribution exceptionnelle au parti et au peuple. Xi Jinping a remis la médaille du 1er juillet à chacun des membres exemplaires. 8 membres du parti ont reçu cette distinction, dont un à titre posthume. Issus de milieux très divers, ils ont tous consacré des décennies au service de la population dans leurs domaines respectifs. Certains ont passé des décennies au sein de leur communauté à redynamiser les zones rurales ou à faire progresser l'innovation scientifique.
1: Les 8 récipiendaires de la médaille du 1er juillet ont tous fait preuve d'un engagement inébranlable en faveur de l'excellence professionnelle et un lien profond avec le peuple. Leurs efforts collectifs, issus de divers secteurs, ont grandement contribué au développement du pays. Voici un aperçu plus détaillé des lauréats.
2: Ma Shanxiang d'ethnie Hui est née en 1956 et a adhéré au Parti communiste chinois en 1979. Fonctionnaire à la retraite originaire de Chongqing, il est député à la 13e Assemblée populaire nationale. Il a travaillé en première ligne dans les services publics et la médiation des litiges. Il a aidé plus de 20 000 habitants, rempli plus de 280 carnets de notes de travail et contribué à résoudre plus de 2500 litiges. Il a contribué à l'élaboration de méthodes de gouvernance de proximité, apportant une expérience précieuse pour améliorer le travail idéologique et politique au niveau communautaire. Oua Sulaiman, d'ethnie kazakh, est né en 1955 et a adhéré au PCC en 1993. Il est ancien médecin chef adjoint à l'hôpital du comté de Yumin pour les travailleurs de l'élevage. Pendant des décennies, il a sillonné les montagnes pour prodiguer des soins médicaux parcourant plus de 200 000 km, soignant plus de 100 000 patients et mettant au monde plus de 3 200 bébés. Il a également contribué à la création d'une équipe de soins de santé bénévoles, comptant plus de 300 participants. Wu Yatsin, d'ethnie Han, est née en 1960 à Changchun, dans la province du Jilin. Elle a adhéré au PCC en 1998. Elle occupe actuellement le poste de première secrétaire du parti de la communauté de Changshan Huaiyuan à Changchun. Depuis plus de 30 ans, elle se consacre à la gouvernance locale. Elle a mis en place des mécanismes innovants de gouvernance communautaire et a contribué à la médiation de plus de 1000 litiges. Elle a également fondé le centre de travail Wu Yatsin et développé plus de 10 cours de formation afin de former près de 30 000 acteurs clés de la gouvernance locale. Lilian Chong d'ethnie Han est née en 1951 et a adhéré au PCC en 1986. Il a occupé les fonctions de secrétaire de la section du parti et de directeur du comité du village de Sisinjuang dans le canton de Qingzhou, comté de Puyang. Il a mis en place un modèle économique collectif dans lequel les ménages détiennent des parts. Les habitants participent au travail et les familles perçoivent des dividendes. Sous sa direction, le village de Sisinjuang, autrefois très pauvre, s'est transformé en un modèle de revitalisation rurale reconnu à l'échelle nationale et a obtenu le titre de village civilisé national. Zhao Yafu, d'ethnie Han, est né en 1941 à Changzhou, dans la province du Jiangsu. Il a adhéré au Parti communiste chinois en 1966. Il est chercheur au sein de la coopérative spécialisée en agriculture biologique de Daizhuang, située dans la commune de Tianwang, dans la province du Jiangsu. Depuis plus de 6 décennies, Zhao Yafu se consacre au développement agricole dans les régions montagneuses de Chine et reste en première ligne de la revitalisation rurale. Alliant recherche scientifique et pratique agricole, il s'est consacré à l'amélioration de la productivité agricole. Il a été le pionnier du modèle Daizhuang, unique en son genre, ouvrant ainsi la voie à un développement rural coordonné. Chen Junwu, d'ethnie Han, est né en 1927 à Changle, dans la province du Fujian. Il a adhéré au PCC en 1956. Il est décédé en 2024. Chen Junwu a occupé le poste de conseiller auprès du Comité des sciences et technologies de Sinopec avec une carrière de plus de 70 ans dans l'industrie pétrolière et pétrochimique. Il a été concepteur en chef de la première unité de craquage catalytique fluide de Chine, contribuant ainsi à transformer l'industrie du raffinage du pays, qui était un secteur relativement sous-développé, en un secteur doté de capacités de classe mondiale. Il est également l'auteur d'un ouvrage qui a contribué à fournir un appui scientifique à l'élaboration des politiques nationales de réduction des émissions de carbone et à l'ajustement de la structure énergétique. Wang Yuchang, d'ethnie Han, est né en 1936 et a adhéré au PCC en 1964. Ce vétéran âgé de 90 ans est originaire du comté de Hsiao-hsien, dans la province de l'Anhui. Il a occupé le poste de directeur adjoint de l'ancien grand magasin de Hsiao-hsien. À l'âge de 18 ans, il s'est engagé dans l'armée et s'est consacré à l'étude de la technologie des missiles. Il a amélioré les procédures de chargement et d'assemblage du carburant des missiles et a mis en œuvre la méthode de combat dite d'engagement rapide à courte portée. Il a participé à des opérations qui ont permis d'abattre deux avions de reconnaissance à haute altitude de type U-2, ce qui lui a valu une citation au mérite de première classe et deux promotions exceptionnelles. Zhong Jue, d'ethnie Han, est née en 1936 dans le comté de Sienne, dans la province du Hebei. Elle a adhéré au PCC en 1986. Elle est professeure à la faculté de génie mécanique et électrique de l'université du Centre-Sud et membre de l'Académie chinoise d'ingénierie. Elle a surmonté des défis techniques majeurs dans la production à grande échelle de tôles d'aluminium laminées à chaud haute performance, a franchi plusieurs goulots d'étranglement technologique critiques et a contribué à hisser la technologie chinoise de transformation de l'aluminium au premier rang de l'industrie mondiale.
1: Le président chinois a remis à Beijing les médailles du 1er juillet. Les critères rigoureux soutiennent la sélection des lauréats pour l'une des plus grandes distinctions de Chine.
0: La médaille du 1er juillet est la plus haute distinction du Parti communiste chinois. En 2015, le bureau politique du comité central du parti a approuvé un règlement sur la création et l'amélioration du système d'honneurs et de récompenses du PCC et du pays. 2 ans plus tard, le parti a publié les critères pour les récipiendaires de la médaille du 1er juillet. Les candidats éligibles doivent avoir apporté une contribution exceptionnelle à la construction du socialisme à caractéristiques chinoises et à la construction du parti. Les candidats doivent avoir de hautes normes morales et avoir créé une richesse spirituelle inestimable pour le peuple. Leur travail doit être reconnu et avoir une influence profonde sur la société chinoise. Cette distinction est accordée tous les 5 ans pour célébrer les grands anniversaires du parti. Elle a été décernée pour la première fois en 2021.
1: Sur les rives du Yangtze à Chongqing, dans le sud-ouest de la Chine, un petit pack est devenu une bouée de sauvetage vital pour les villages riverains. Mais il représente bien plus qu'un simple moyen de traverser. Grâce au dévouement de ses exploitants et au soutien d'une communauté en ligne inattendue, ce pack a trouvé une nouvelle raison d'être. Dans la série spéciale d'aujourd'hui, des promesses en action, où Yang Jingrao nous raconte l'histoire de Zhao Lifang et de son pack au bagné qui relie non seulement de rives, mais aussi d'innombrables vies.
2: Vers 6 heures chaque matin, Cao Lifang accueille ses premiers passagers. La plupart sont des agriculteurs âgés qui effectuent quotidiennement la traversée du Yangtze pour vendre leurs produits fermiers. Surnommé le bac au panier, ce bateau du comté de Zhongxian à Chongqing, dans le sud-ouest de la Chine, porte les espoirs des habitants pour une meilleure vie.
3: Quand je les vois transformer ce qu'ils ont cultivé en argent pour leur famille, cela me rend vraiment heureuse.
2: Depuis des générations, les bacs font partie intégrante de la vie quotidienne à Zhongxian, reliant les communautés riveraines aux écoles, aux hôpitaux et aux marchés. En 2013, Cao Lifang et une voisine ont repris l'exploitation du bac pour gagner leur vie.
3: Je gagnais environ 2000 yuan par mois, soit à peu près ce que je pouvais gagner en travaillant ailleurs.
2: Mais en 2018, une nouvelle autoroute a considérablement réduit le trafic de passagers. De nombreux bacs ont progressivement disparu. Cao Lifang s'est retrouvé face à un dilemme.
3: Bien sûr, j'étais inquiète.
2: Au lieu d'abandonner, les deux propriétaires du ferry ont choisi de rester. Le prix du billet est également resté inchangé, 12 yuan, soit moins de 2 dollars, pour un trajet de 2 heures.
3: nous avions le sentiment que nous n'étions pas les seuls à traverser une période difficile. Pour eux, gagner un yuan n'est pas facile, et la plupart sont des personnes âgées. Nous n'avons donc jamais songé à augmenter le prix.
2: Puis, il y a 4 ans, un événement inattendu s'est produit. Alors qu'elle commençait à publier des vidéos pour immortaliser ce qu'elle pensait être les derniers jours du ferry, des millions de personnes ont découvert la vie de ces agriculteurs âgés. Grâce aux diffusions en direct, les internautes ont commencé à soutenir les agriculteurs de manière créative et constructive.

0: J'aime prendre ce bateau parce que je peux m'asseoir confortablement. Dans le bus, je dois toujours rester debout et ce n'est pas pratique quand je porte un panier sur le dos.
1: Le service est bon et les propriétaires du bateau nous accueillent chaleureusement.
0: Aujourd'hui, les légumes qui ne peuvent pas être vendus au marché peuvent être achetés par ses abonnés en ligne. C'est génial.
2: Et cette gentillesse ne s'arrête pas au ferry. Au quai d'arrivée, des fonctionnaires, dont des policiers, se portent volontaires pour porter les lourds paniers jusqu'au marché. À son tour, cela a profondément ému et inspiré Zhao Lifang. Au début de cette année, elle est devenue membre stagiaire du Parti communiste chinois.
0: Beaucoup de ceux qui sont venus aider étaient des membres du parti. En les observant, j'ai senti que je devais prendre exemple sur eux. C'est pourquoi, sans hésiter, j'ai déposé ma demande d'adhésion au parti.
2: Et elle ressent désormais un sens des responsabilités encore plus grand.
0: Pendant mon temps libre, je continuerai à rendre visite aux personnes âgées et aux enfants des communautés rurales et j'aiderai toujours les agriculteurs locaux à vendre leurs produits du terroir.
2: De retour pour s'occuper de sa propre famille, Zhao Lifang se retrouve aujourd'hui au service d'une famille plus grande encore sur les rives du Yangtze.
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12: Bonjour à toutes et à tous, bienvenue dans Fréquence Afrique sur CGTN Radio. La cérémonie des remises des prix Panda d'Or 2025, organisée conjointement par la Fédération chinoise des cercles littéraires et artistiques et le gouvernement de Sichuan, s'est récemment tenue à Chengdu, capitale provinciale. Le prix récompense l'excellence dans les domaines du cinéma et de la télévision à l'échelle mondiale dans 27 catégories. Selon les organisateurs, 5343 œuvres provenant des 126 pays et régions ont participé à ce festival bisannuel, ce qui reflète son influence internationale croissante. À cette occasion, deux cinéastes africains ont exprimé leurs impressions au micro de CGTN. On les écoute tout de suite.
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13: Nous sommes une délégation effectivement du Burkina Faso. Nous avons été invités à un séminaire de partage d'expériences sur un peu le cinéma. Et c'est dans ce cadre-là que les organisateurs chinois nous ont invités à venir suivre l'événement sur le prix qui est décerné ce soir.
14: Oh, et quelle impression sur la Chine ?
13: Ah, la Chine, c'est un très beau pays. Un très très beau pays. Nous avons été très bien accueillis. Très bien logé et vraiment l'expérience sur le domaine dans lequel nous travaillons au niveau du ministère en charge de la communication, la culture, des arts et du tourisme. Vraiment, c'est édifiant.
14: Et est-ce que vous avez déjà visité la ville Chengdu ?
13: C'est la première fois. Nous sommes arrivés il y a 2-3 jours. Les deux premiers jours, nous sommes restés à Pékin. Et c'est hier, je crois, que nous sommes arrivés à Chengdu. Et dans le cas, nous avons eu l'occasion effectivement de contempler les bâtiments, les routes, même la végétation. C'était vraiment waouh.
14: Vous avez déjà vu le vrai panda ?
13: Non,

0: pas encore. On a vu seulement à la télé, pour le moment.
1: Vous voulez voir?
0: Oui, nous voulons bien le voir si c'est le se présente.
1: Et est-ce que, bah, c'est quoi votre impression sur le prix du Pantador? Jusqu'à maintenant, comme l'environnement, ou est-ce que vous avez hâte de voir quelque chose?
0: Oui, en fait, nous, l'impression que nous avons sur ce prix, c'est vrai que nous ne le connaissons pas très bien parce que c'est parfois dans les médias, à la télé, et qu'on entend parler. Mais nous avons comme l'impression que ça ressemble fortement à les talents d'or de Yenenga que nous avons au Burkina Faso. Et donc, ça sera effectivement une première fois pour nous, ça sera une expérience. On va constater, on va regarder et certainement apprendre beaucoup de choses.
1: Oh, merci beaucoup.
0: Merci à vous.
2: Il faut dire que vraiment, on a été très bien accueillis. On a eu l'occasion de parcourir déjà quand même un pan de la ville. On est allé à l'Université des médias et de la communication, où on a aussi eu l'occasion aussi de visiter les studios. Donc on a vu vraiment des infrastructures magnifiques. Je pense que c'est très inspirant.
1: Et sur le prix du Pantador, vous voulez voir quoi?
2: Oui, je dirais, je vais voir de l'émotion se dégager parce que j'imagine qu'il y a de la compétition. Vous voyez, au Burkina Faso, on a le FESPACO, le Festival panafricain du cinéma et de la télévision de Ouagadougou, qui décerne les talons d'or de Yenenga, qui est le plus grand prix africain en matière de cinéma et d'audiovisuel. Exactement. Donc, on est curieux aussi de voir, parce que lors du FESPACO, lorsqu'on décerne ce prix de l'étalon de Yenenga, l'étalon de Yenenga, c'est le cheval mâle. Donc, vous voyez qu'il y a un parallélisme avec les prix Panda. Et donc, du coup, il y a de l'émotion qui se dégage dans la salle. Les réalisateurs, les producteurs, les comédiens, il y a de l'émotion lorsqu'on dit voilà, premier prix, un tel. Il y a cette émotion. Et bon, j'imagine qu'on va vivre ça tout à l'heure lors de Golden Panda aussi.
1: Ouais. Est-ce que vous avez des coopérations avec la Chine sur le domaine de cinéma, des séries télévisées peut-être?
2: Pour l'instant, je n'en connais pas, mais je pense qu'il y a des perspectives qui se dégagent dans ce sens-là déjà, ce qui fait que nous, on est là pour participer à un séminaire sur la production, le marketing du cinéma et de la télévision. Donc je pense qu'il y a des perspectives qui pourront se dégager parce qu'on a un peu comme des similitudes dans la vision. Voilà, parce qu'on a visité là, il y a tout un ensemble, vous voyez, au Burkina, on a l'agence burkinabé de la cinématographie et de l'audiovisuel. Et en notre sein, on a une école qui s'appelle l'Institut supérieur de l'image et du son. Donc c'est une école internationale qui accueille les nationalités africaines. À côté, on a une direction qui s'occupe en fait de la régulation de tout ce qui est cinéma et tout. Après, on a une cinémathèque africaine. Donc c'est comme un musée du cinéma qu'on a visité tout à l'heure au village du cinéma là. Et on a aussi le FESPACO dont je parlais tout à l'heure, le festival, qui est aussi un département de cette agence là. Donc quand on vient là, nous ça nous inspire bien et nous pensons que effectivement si on se met ensemble, on pourra vraiment se nourrir l'un et l'autre quoi. Voilà.
3: 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On revient en studio juste après cette pause musicale.

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1: Vous êtes toujours à l'écoute de Fréquence Afrique. Dans la deuxième partie de l'émission, on va vous faire découvrir deux Africains installés en Chine depuis des années. Direction tout d'abord en Guangzhou, une ville pleine d'opportunités où de nombreuses personnes recherchent des débouchés commerciaux. Gloire Konga est l'une d'elles. Par ses efforts, il fait office de pont entre la Chine et l'Afrique par les échanges commerciaux.
2: Je suis Gloire Konga, je suis consultant ici à Guangzhou, consultant d'affaires international. Nous bâtissons les relations stratégiques entre la Chine et l'Afrique en accompagnant les entreprises chinoises qui veulent investir en Afrique, qui veulent s'ouvrir, ouvrir leurs produits, ouvrir leur business sur les marchés africains. Nous aidons aussi des pays africains et des entreprises africaines qui veulent trouver des fournisseurs de qualité stratégique quant au marché chinois. Il y a aussi les besoins du transfert des technologies. Nul ne peut l'ignorer aujourd'hui que la Chine est très avancée en termes de l'industrialisation, en termes des entreprises. Et donc, en Afrique, nous avons besoin de ces technologies et il faudrait qu'il y ait un pont qui puisse réunir ou encore joindre cette demande et l'offre qui se présente. Et donc, nous sommes ces ponts au milieu entre la Chine et l'Afrique. J'estime aujourd'hui la ville de Guangzhou représente l'épicentre ou encore le cœur de business, des transactions économiques entre la Chine et l'Afrique. Parce que quand vous êtes à Guangzhou, par la foire de Guangzhou, vous pouvez voir les gens venir de tous bords, de toutes les nationalités, non seulement africains, européens, arabes, qui se mettent ensemble, parlant le même langage. Les langages d'affaires. Et à Guangzhou, vous allez voir des Africains venus de l'Afrique de l'Ouest, venus de l'Afrique centrale, en train de négocier, en train de faire le business ensemble. Regardons cette particularité que représente la ville de Guangzhou. Dès le moment où j'ai posé les plantes de mes pieds ici, je suis comprendre que c'était l'endroit où j'étais censé être. Et ce que nous faisons dans le cadre de notre plateforme pendant la période de la foire des cantons, c'est de pouvoir organiser des voyages en équipe. En dehors des visites dans les différents booths, dans les différents pavillons de la foire des cantons, nous allons organiser des réunions, des matchmaking, où nous allons prendre nos amis entrepreneurs, entreprises qui viennent de l'Afrique, nous les amenons dans les usines, question d'aller encore avoir une relation très avantageuse, très particulière avec ces usines. À l'époque où je suis venu pour poursuivre mes études universitaires, j'étais le seul Africain de mon auditoire. Et question d'apprendre plus, de maximiser des connaissances pour me permettre à les transmettre à mes contemporains. Et de cette expérience, donc, cela nous a permis de pouvoir écrire un livre que j'ai intitulé « La Chine telle que vue et expérimentée ». Dans ce livre, vous trouverez toutes les anecdotes, les analogies sur mon expérience et les liens particuliers que j'ai avec la Chine. Nous pensons que l'influence positive du FOCAC va encore se jouer quand il y aura ces renforcements des liens entre interpersonnels entre les Chinois et les Africains dans les domaines de la culture, dans les domaines du sport, dans les domaines des arts et loisirs. Et nous pensons renforcer des créations des écoles vocationnelles, par exemple, des écoles professionnelles en Afrique, où les gens ne vont pas seulement apprendre des connaissances théoriques à l'université, mais ils seront à mesure d'apprendre des vraies techniques, des skills. Pourquoi pas comme la Chine aujourd'hui a inventé des gadgets électroniques, a contribué dans l'intelligence artificielle, dans le secteur de l'automobile. Et donc, en cette année, nous comptons renforcer encore beaucoup plus des projets, des partenariats, des coopérations dans ce sens.
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1: Hakim Yushaou Mobet, qui parle couramment le chinois et compte de nombreux amis chinois, poursuit ses études en Chine et vit dans le pays depuis de nombreuses années. Il se spécialise dans le domaine des cancers gynécologiques et s'engage à améliorer la santé des populations en Afrique et en Chine. Voici tout de suite les détails.
3: Je m'appelle Hakim Yushaou Mobet, généralement on m'appelle Dr Hakim. Pour l'instant, j'ai 3 positions à Guangzhou. Première position, je suis postdoctoral researcher à Southwest Medical University. Parallèlement, je suis dans une compagnie biotechnologie où j'exerce comme research and development manager. Et aussi, je suis associate researcher à Guangdong Pharmaceutical University. Mes recherches, en fait, je fais molecular cancer. Donc, je fais uniquement dans le cancer, dans l'oncologie médicale. Pour le cas de mon postdoc, je suis plus axé sur le cervical cancer, le cancer du col, de l'utérus. Donc, j'essaie de rechercher certaines molécules, certaines, on les appelle les iron abundant protéines, qui sont impliquées dans la survenue et dans le phénomène de carcinogénèse en ce qui concerne le cancer du col de l'utérus. J'essaye aussi de prouver par la méthode de Fish, puisque j'ai fait de l'oncologie moléculaire. Donc j'utilise plus les méthodes au niveau moléculaire parce que c'est des méthodes un peu plus fiables. En utilisant une technique moléculaire, on va détecter facilement et précocement un cancer par rapport aux méthodes cytologiques ou histologiques. Maintenant, pour le cadre de la position Research and Development Manager que j'occupe à Baishan Guangzhou Biotechnology, nous n'avons pas encore de collaboration effective avec l'Afrique, mais c'est en cours.

0: parce que j'ai reçu plusieurs fois déjà des délégations venant de l'Afrique, comme le Nigeria, l'Ouganda, la Tanzanie. On va collaborer bientôt. L'Afrique du Sud, nous sommes encore en train de voir comment tisser ces collaborations. Je suis venu en Chine pour étudier. J'ai fini d'étudier. Pourquoi est-ce que je reste encore en Chine pour le postdoc? Parce que je suppose que quand j'étais étudiant, il y a des choses dont je n'avais pas accès. Je suis resté en Chine, faire mon postdoc et être dans une compagnie en fait pour être ouverte. Maintenant, j'ai beaucoup de contacts. Quand je rentrerai au Cameroun, de temps en temps, je viendrai en Chine. Comme je vous ai dit, à Guangdong Pharmaceutical University, je suis associé de researcher. De temps en temps, je pourrais venir. On a des collaborations. Comme je pourrais les inviter aussi au Cameroun pour telle chose, ainsi de suite.
1: Restez branchés sur CGTN Radio. Retrouvons-nous après cette mélodie.

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8: Vous écoutez Fréquence Afrique sur CGTN Radio. Le 12 septembre marque la journée des Nations Unies pour la coopération Sud-Sud. En tant que plateforme majeure du commerce mondial des services, par quels moyens concrets la CIFTIS, Foire internationale du commerce des services de Chine, peut-elle favoriser la coopération et les échanges entre les pays en développement? Voici l'analyse du docteur Joseph-Olivier Mendo, chef de la délégation de la jeunesse africaine en Chine.
9: Et ces dernières années, le renforcement continu de la coopération Sud-Sud ouvre de nouvelles perspectives. En tant que plateforme mondiale dédiée au commerce des services, pour vous, docteur Mendo, par quel mécanisme concret cette foire peut-elle renforcer les échanges et la collaboration entre ces nations ?
10: Eh bien, je pense que, parlant des mécanismes concrets, la foire en elle-même, c'est un matchmaking d'expertise. Le professeur Ding vient de le mentionner, c'est les services, il faut co-créer. Donc, je pense que, en premier lieu, c'est une plateforme, un matchmaking d'expertise complémentaire. Parce que, par exemple, si une start-up qui a été développée, ou une start-up, par exemple, kenyane, à développer une application de micro-assurance agricole, par exemple, basée sur les data, mais manque de puissance de calcul pour l'optimiser. Alors, pendant la foire, il faut par exemple présenter son projet et voir comment essayer de contracter de nouveaux partenaires, de sortir de client fournisseur, du schéma client fournisseur, mais pour arriver à un accord de co-développement. Et je pense aussi qu'il y a un partage de modèles réplicables, parce que et surtout pour le cas de l'Afrique, beaucoup d'investisseurs, beaucoup d'entrepreneurs africains qui partagent, qui rejoignent la foire, essaient de trouver des solutions. Par exemple, si on parle de solutions financières, parce que la Chine a des géants de fintech, par exemple Alipay, WeChat Pay, qui ne viennent pas seulement pour vendre leurs services, mais pour montrer comment ils ont construit leur écosystème. Et c'est ça qui est très important. Voilà, donc les délégations venues des quatre coins du monde qui viennent donc étudier ces modèles pour les adapter en évitant ainsi des années de tâtonnement. Donc voilà.
9: Et le continent africain s'engage résolument dans le développement de son économie numérique et de ses énergies vertes. D'après vous, cette foire peut-elle favoriser une intégration plus forte des pays africains au sein du système mondial du commerce des services?
10: Eh bien sûr, parce que je dirais la foire internationale du commerce des services est comme l'antidote à la marginalisation traditionnelle de l'Afrique. Donc, quand on parle du commerce des services, parce que cette foire change le narratif de marché, c'est-à-dire, vous savez, quand

0: Les pays africains ont toujours eu ce narratif de marché, mais participant à cette foire, on passe de marché à partenaire, parce que l'Afrique n'est plus perçue seulement comme un consommateur de services étrangers, par exemple des télécoms ou des banques, mais elle se positionne aussi comme créatrice de services uniques, adaptés à ses défis, par exemple mobile money et santé communautaire. Mais il y a aussi la foire, elle standardise et interconnecte, parce qu'en facilitant l'adoption des standards techniques communs, par exemple le protocole de data et tout ça, la foire réduit les barrières à l'entrée. Donc, une start-up, par exemple, qui vient du Cameroun, de logistique, peut ainsi plus facilement interconnecter son système avec un portail e-commerce, par exemple, qui vient d'Asie du Sud-Est, par exemple, d'Indonésie, ou alors un logiciel de douane allemand. Et alors, ceci s'intégrant de fait dans les chaînes de valeur globale. Mais aussi, un point très important que je voulais mentionner, cette foire finance l'innovation de services, pas juste les produits, parce que la forte présence des fonds d'investissement et des banques de développement lors de la foire crée beaucoup, beaucoup d'opportunités de financement spécifiques pour les business models et de services innovants. Et c'est crucial pour une start-up qui veut exporter un service, par exemple, de télémédecine ou une plateforme de formation en ligne qui a besoin de capital pour son scaling international.
1: 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Retrouvons-nous après cette pause musicale pour la rubrique Apprenons le chinois.
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2: Bonjour à tous et bienvenue pour un nouveau cours de chinois. Salut Thomas.
0: Salut Tai, tu vas bien depuis le dernier cours ?
2: Moi je vais très bien et toi ?
0: Écoute, ça va également très bien, le beau temps est arrivé, ça fait super plaisir. Alors lors du cours précédent, on a appris certaines expressions à utiliser lors d'une réunion familiale. Et aujourd'hui on va d'abord les réviser, tu vas prononcer les phrases en chinois et je vais les traduire en français.
2: Ok, c'est parti.
1: 我很高兴认识你的家人。
0: Je suis très content de connaître ta famille.
1: 这是我的拿手菜。
0: Ce plat est ma spécialité.
1: 你多吃点儿。
0: Prenez-en encore.
1: 下次请你们到我家做客。
0: Je vous inviterai chez moi la prochaine fois. Voilà, on se réécoute les dialogues maintenant.
3: 对话一。
1: 欢迎你来做客。
3: 我很高兴认识你的家人。对话二。
1: 这是我的拿手菜，你尝尝。
3: 哦，不错，挺好吃的。对话三。
1: 你多吃点儿。
3: 我吃饱了。对话四。下次请你们到我家做客。
1: 有时间一定去。
2: Voilà une petite piqûre de rappel du cours précédent, ça ne peut pas faire de mal. Maintenant, on va voir ce qu'on va apprendre aujourd'hui.
0: Ouais, ok. Ce que je te propose, c'est que tu lises les phrases en chinois, je les traduis en français et après, on travaille.
2: Bonne idée.
1: 您先请。
0: Allez-y, s'il vous plaît.
1: 别这么客气。
0: Pas tant de manières.
1: 为我们的合作成功。干杯。
0: Buvons à notre réussite.
1: 为大家的身体健康，干杯。
0: Buvons à la santé de tout le monde.
1: 感谢你们的热情款待。
0: Merci pour votre accueil chaleureux. Bon, il y a tant de gambei dans les phrases qu'on va trinquer lors du cours d'aujourd'hui, Tai, je pense.
2: Oui, nous allons aujourd'hui participer à un banquet fictif.
0: Ok, ça tombe bien. Il y a une expression chinoise destinée à ces repas ou à ces banquets fictifs qui veut dire « allez-y s'il vous plaît » ou « après vous ». C'est l'expression, Tai.
2: 您先请。
0: Voilà, une expression qui peut être utilisée dans diverses circonstances. Citons un exemple, lors d'un repas, quand tu prononces cette phrase, cela signifie « que tu veux que tes invités se servent d'abord.
2: 您先请。
0: 您先请。
2: 您est l'appellation respectueuse de 你。
0: 您。
2: 先 d'abord.
0: 先。
2: 请 s'il vous plaît.
0: 请。
2: 您先请。Allez-y, s'il vous plaît.
0: 您先请。
2: Ok, on va écouter le premier dialogue.

0: 您先请。
1: 谢谢。
2: Et tu vas me dire maintenant quelle est la réponse convenable à cette phrase, Tai.
3: Oui, pour répondre à 您先请, tu peux dire 别这么客气。
2: 别这么客气。
3: 别ne pas.
2: 别
3: 这么 si ou comme cela.
2: 这么
3: 客气, ce qui signifie avoir beaucoup de manières.
2: 别这么客气。
3: 别这么客气。
2: 别Je me cache. Ne faites pas tant de façons. Voilà, maintenant, on passe au dialogue 2.
0: 你是客人，请坐这儿。
1: 好，别这么客气。
2: Et lors d'un repas, il y a plusieurs expressions pour porter un toast. Citons un exemple. Buvons à notre réussite. Comment le dire en chinois, Tai ?
3: 为我们的合作成功干杯。
2: 为我们的合作成功干杯。
3: La phrase est un peu longue, je vais la décomposer. 为 est une préposition, ici il signifie pour.
2: 为
3: 我们的 notre.
2: 我们的
3: 合作 coopération.
2: 合作
3: 成功 réussite.
2: 成功
3: 干杯。Vidons notre verre.
2: 干杯。
3: 为我们的合作成功干杯。Buvons à notre réussite, à notre collaboration.
2: Allez, rien de plus important que la santé. Comment dire en chinois donc, buvons à la santé de tout le monde.
3: On peut dire, 为大家的身体健康干杯。
2: Ok, tu vas me décomposer ça en plusieurs morceaux.
3: 为pour.
2: 为
3: 大家的tout le monde.
2: 大家的
3: 身体 santé.
2: 身体
3: 健康 bonne santé.
2: 健康
3: 干杯
2: 干杯 vidons notre verre.
3: 为大家的身体健康干杯。
2: Allez, on passe directement au dialogue 3.
0: 为我们的合作成功干杯。
1: 为大家的身体健康干杯。
2: Le repas s'achève, il faut...Remercier nos hôtes, comment le dire en chinois, Tai ?
3: 感谢你们的热情款待。
2: Allez, comme d'habitude, on va décomposer.
3: 感谢 veut dire merci.
2: 感谢
3: 你们的 votre.
2: 你们的
3: 热情 chaleureux.
2: 热情
3: 款待 réception chaleureuse.
2: 款待
3: 感谢你们的热情款待。
0: 时间不早了，我们该走了。感谢你们的热情款待。
1: 欢迎你们以后常来。
3: Voilà, c'était le dernier dialogue. Avant de passer à notre rubrique ABC de la culture chinoise, on va refaire les phrases clés d'aujourd'hui. Je vais dire les phrases chinoises et Thomas va donner le sens en français.
2: Ok, c'est parti.
3: 您先请。
2: Allez-y, s'il vous plaît.
3: 别这么客气。
2: Pas tant de manières.
3: 为我们的合作成功干杯。
2: Buvons à notre réussite.
3: 为大家的身体健康干杯。
2: Buvons à la santé de tout le monde.
3: 感谢你们的热情款待。
2: Merci de votre accueil chaleureux.Voilà, on avance doucement, mais sûrement. Le tout, c'est de retravailler un peu ce qu'on en a vu précédemment et ça devrait rentrer. Et maintenant, on passe à notre rubrique ABC de la culture chinoise, Tai.
3: Bon, aujourd'hui, on va parler de la modestie chinoise, qui est une vertu traditionnelle en Chine. Depuis l'Antiquité chinoise, on dit « man zhao sun, qian shou yi », qui désigne « la modestie est bénéfique, tandis que la suffisance appelle la ruine ». Accepter de bon gré les suggestions et les critiques d'autrui, avoir des manières civilisées dans le comportement, tout cela peut refléter la modestie. Par exemple, quand d'autrui les vante ou cite en exemple, les Chinois font preuve souvent de la modestie en disant « quoi tiens là » ou « na li, na li », ce qui signifie « vous exagérez beaucoup » ou « wo zuo de hai hen bu gou », « je dois encore faire beaucoup d'efforts ».
2: Voilà, l'essence de la modestie que les Chinois promettent, c'est le respect à autrui, l'amitié et l'autodiscipline. Un homme ne peut être respecté par les autres que quand il possède une vertu de modestie. En Chine, la modestie est donc loin d'être démodée. C'est parce que quand un homme réussit, la modestie lui permet de voir ses lacunes pour encore aller plus loin et encore progresser. Voilà, c'en est fini pour notre cours de chinois et pour notre ABC de la culture. Comme d'habitude, une petite question avant de se quitter. Comment dire « allez-y s'il vous plaît » en chinois?
3: Et si vous avez la réponse, vous pouvez nous l'envoyer.
2: Au revoir et à la prochaine.
3: À la prochaine fois.
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0: Le Parti communiste chinois a rendu hommage à ses membres exemplaires à l'occasion du 105e anniversaire du parti. Xi Jinping, secrétaire général du comité central du PCC, a remis à Beijing les médailles du 1er juillet, les plus hautes distinctions du parti.
1: Les récipiendaires de la médaille du 1er juillet ont été conduits au Grand Palais du Peuple, escortés par un cortège cérémoniel composé de 21 motos. Des gardes d'honneur étaient alignés le long du parcours pour accueillir les récipiendaires.

0: La garde d'honneur a présenté la médaille du 1er juillet, la plus haute distinction du parti. Cette médaille est décernée aux membres du PCC qui ont apporté une contribution exceptionnelle au parti et au peuple. Xi Jinping a remis la médaille du 1er juillet à chacun des membres exemplaires. 8 membres du parti ont reçu cette distinction, dont un à titre posthume. Issus de milieux très divers, ils ont tous consacré des décennies au service de la population dans leurs domaines respectifs. Certains ont passé des décennies au sein de leur communauté à redynamiser les zones rurales ou à faire progresser l'innovation scientifique.
1: Les 8 récipiendaires de la médaille du 1er juillet ont tous fait preuve d'un engagement inébranlable en faveur de l'excellence professionnelle et un lien profond avec le peuple. Leurs efforts collectifs, issus de divers secteurs, ont grandement contribué au développement du pays. Voici un aperçu plus détaillé des lauréats.
2: Ma Shanxiang, d'ethnie Hui, est née en 1956 et a adhéré au Parti communiste chinois en 1979. Fonctionnaire à la retraite originaire de Chongqing, il est député à la 13e Assemblée populaire nationale. Il a travaillé en première ligne dans les services publics et la médiation des litiges. Il a aidé plus de 20 000 habitants, rempli plus de 280 carnets de notes de travail et contribué à résoudre plus de 2500 litiges. Il a contribué à l'élaboration de méthodes de gouvernance de proximité, apportant une expérience précieuse pour améliorer le travail idéologique et politique au niveau communautaire. Ouaz Sulayman, d'ethnie kazakh, est né en 1955 et a adhéré au PCC en 1993. Il est ancien médecin-chef adjoint à l'hôpital du comté de Yumin pour les travailleurs de l'élevage. Pendant des décennies, il a sillonné les montagnes pour prodiguer des soins médicaux parcourant plus de 200 000 km, soignant plus de 100 000 patients et mettant au monde plus de 3200 bébés. Il a également contribué à la création d'une équipe de soins de santé bénévoles, comptant plus de 300 participants. Ouyatsin, d'ethnie Han, est née en 1960 à Changchun, dans la province du Jilin. Elle a adhéré au PCC en 1998. Elle occupe actuellement le poste de première secrétaire du parti de la communauté de Changshan Huaiyuan à Changchun. Depuis plus de 30 ans, elle se consacre à la gouvernance locale. Elle a mis en place des mécanismes innovants de gouvernance communautaire et a contribué à la médiation de plus de 1000 litiges. Elle a également fondé le centre de travail Ouyatsin et développé plus de 10 cours de formation afin de former près de 30 000 acteurs clés de la gouvernance locale. Lilian Chong, d'ethnie Han, est née en 1951 et a adhéré au PCC en 1986. Il a occupé les fonctions de secrétaire de la section du parti et de directeur du comité du village de Sisinjuang dans le canton de Qingzhou, comté de Puyang. Il a mis en place un modèle économique collectif dans lequel les ménages détiennent des parts. Les habitants participent au travail et les familles perçoivent des dividendes. Sous sa direction, le village de Sisinjuang, autrefois très pauvre, s'est transformé en un modèle de revitalisation rurale reconnu à l'échelle nationale et a obtenu le titre de village civilisé national. Zhao Yafu, d'ethnie Han, est né en 1941 à Changzhou, dans la province du Jiangsu. Il a adhéré au Parti communiste chinois en 1966. Il est chercheur au sein de la coopérative spécialisée en agriculture biologique de Daizhuang, située dans la commune de Tianwang, dans la province du Jiangsu. Depuis plus de 6 décennies, Zhao Yafu se consacre au développement agricole dans les régions montagneuses de Chine et reste en première ligne de la revitalisation rurale. Alliant recherche scientifique et pratique agricole, il s'est consacré à l'amélioration de la productivité agricole. Il a été le pionnier du modèle Daizhuang, unique en son genre, ouvrant ainsi la voie à un développement rural coordonné. Chen Junwu, d'ethnie Han, est né en 1927 à Changle, dans la province du Fujian. Il a adhéré au PCC en 1956. Il est décédé en 2024. Chen Junwu a occupé le poste de conseiller auprès du comité des sciences et technologies de Sinopec avec une carrière de plus de 70 ans dans l'industrie pétrolière et pétrochimique. Il a été concepteur en chef de la première unité de craquage catalytique fluide de Chine, contribuant ainsi à transformer l'industrie du raffinage du pays, qui était un secteur relativement sous-développé, en un secteur doté de capacités de classe mondiale. Il est également l'auteur d'un ouvrage qui a contribué à fournir un appui scientifique à l'élaboration des politiques nationales de réduction des émissions de carbone et à l'ajustement de la structure énergétique. Wang Yuchang, d'ethnie Han, est né en 1936 et a adhéré au PCC en 1964. Ce vétéran âgé de 90 ans est originaire du comté de Hsiao-hsien, dans la province de l'Anhui. Il a occupé le poste de directeur adjoint de l'ancien grand magasin de Hsiao-hsien. À l'âge de 18 ans, il s'est engagé dans l'armée et s'est consacré à l'étude de la technologie des missiles. Il a amélioré les procédures de chargement et d'assemblage du carburant des missiles et a mis en œuvre la méthode de combat dite d'engagement rapide à courte portée. Il a participé à des opérations qui ont permis d'abattre deux avions de reconnaissance à haute altitude de type U-2, ce qui lui a valu une citation au mérite de première classe et deux promotions exceptionnelles. Zhong Jue, d'ethnie Han, est née en 1936 dans le comté de Xi'an, dans la province du Hebei. Elle a adhéré au PCC en 1986. Elle est professeure à la faculté de génie mécanique et électrique de l'université du Centre-Sud et membre de l'Académie chinoise d'ingénierie. Elle a surmonté des défis techniques majeurs dans la production à grande échelle de tôles d'aluminium laminées à chaud haute performance, a franchi plusieurs goulots d'étranglement technologique critiques et a contribué à hisser la technologie chinoise de transformation de l'aluminium au premier rang de l'industrie mondiale.
1: Le président chinois a remis à Beijing les médailles du 1er juillet. Les critères rigoureux soutiennent la sélection des lauréats pour l'une des plus grandes distinctions de Chine.
3: La médaille du 1er juillet est la plus haute distinction du Parti communiste chinois. En 2015, le bureau politique du comité central du parti a approuvé un règlement sur la création et l'amélioration du système d'honneur et de récompense du PCC et du pays. 2 ans plus tard, le parti a publié les critères pour les récipiendaires de la médaille du 1er juillet. Les candidats éligibles doivent avoir apporté une contribution exceptionnelle à la construction du socialisme à caractéristiques chinoises et à la construction du parti. Les candidats doivent avoir de hautes normes morales et avoir créé une richesse spirituelle inestimable pour le peuple. Leur travail doit être reconnu et avoir une influence profonde sur la société chinoise. Cette distinction est accordée tous les 5 ans pour célébrer les grands anniversaires du parti. Elle a été décernée pour la première fois en 2021.
1: Sur les rives du Yangtze à Chongqing, dans le sud-ouest de la Chine, un petit pack est devenu une bouée de sauvetage vitale pour les villages riverains. Mais il représente bien plus qu'un simple moyen de traverser. Grâce au dévouement de ses exploitants et au soutien d'une communauté en ligne inattendue, ce pack a trouvé une nouvelle raison d'être. Dans la série spéciale d'aujourd'hui, des promesses en action, où Yang Jingrao nous raconte l'histoire de Zhao Lifang et de son pack au Banyé, qui relie non seulement de rives, mais aussi d'innombrables vies.
2: Vers 6 heures chaque matin, Cao Lifang accueille ses premiers passagers. La plupart sont des agriculteurs âgés qui effectuent quotidiennement la traversée du Yangtze pour vendre leurs produits fermiers. Surnommé le bac au panier, ce bateau du comté de Zhongxian à Chongqing, dans le sud-ouest de la Chine, porte les espoirs des habitants pour une meilleure vie.
4: Quand je les vois transformer ce qu'ils ont cultivé en argent pour leur famille, cela me rend vraiment heureuse.
2: Depuis des générations, les bacs font partie intégrante de la vie quotidienne à Zhongxian, reliant les communautés riveraines aux écoles, aux hôpitaux et aux marchés. En 2013, Cao Lifang et une voisine ont repris l'exploitation du bac pour gagner leur vie.
4: Je gagnais environ 2000 yuan par mois, soit à peu près ce que je pouvais gagner en travaillant ailleurs.
2: Mais en 2018, une nouvelle autoroute a considérablement réduit le trafic de passagers. De nombreux bacs ont progressivement disparu. Cao Lifang s'est retrouvé face à un dilemme.
4: Bien sûr, j'étais inquiète.
2: Au lieu d'abandonner, les deux propriétaires du ferry ont choisi de rester. Le prix du billet est également resté inchangé, 12 yuan, soit moins de 2 dollars, pour un trajet de 2 heures.
4: nous avions le sentiment que nous n'étions pas les seuls à traverser une période difficile. Pour eux, gagner un yuan n'est pas facile, et la plupart sont des personnes âgées. Nous n'avons donc jamais songé à augmenter le prix.
2: Puis, il y a 4 ans, un événement inattendu s'est produit. Alors qu'elle commençait à publier des vidéos pour immortaliser ce qu'elle pensait être les derniers jours du ferry, des millions de personnes ont découvert la vie de ces agriculteurs âgés. Grâce aux diffusions en direct, les internautes ont commencé à soutenir les agriculteurs de manière créative et constructive. Par exemple, ils ont acheté leurs produits et les ont donnés à des personnes dans le besoin. Un jour, un inconnu a même contacté Cao Lifang et lui a proposé 100 000 yuan.
4: J'étais complètement sous le choc. Au début, j'avais même un peu peur. Mais il m'a dit, ne te sens pas obligé. Cet argent sert à acheter des billets de ferry pour les villageois. D'après nos tarifs habituels, cela couvrait environ 67 jours de trajet gratuit.
2: Il y a quelques mois, l'ancien ferry a été remplacé par celui-ci, plus grand et mieux équipé, où un petit déjeuner gratuit est préparé chaque matin pour les passagers. Pour les agriculteurs, le trajet n'est plus aussi long ni aussi pénible.

0: communistes chinois.
1: Beaucoup de ceux qui sont venus aider étaient des membres du parti. En les observant, j'ai senti que je devais prendre exemple sur eux. C'est pourquoi, sans hésiter, j'ai déposé ma demande d'adhésion au parti.
0: Et elle ressent désormais un sens des responsabilités encore plus grand.
1: Pendant mon temps libre, je continuerai à rendre visite aux personnes âgées et aux enfants des communautés rurales et j'aiderai toujours les agriculteurs locaux à vendre leurs produits du terroir.
0: De retour pour s'occuper de sa propre famille, Cao Lifang se retrouve aujourd'hui au service d'une famille plus grande encore sur les rives du Yangtze.
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13: Bonjour à tous, bienvenue dans In Vivo. L'espace de création culturelle est de plus en plus considéré comme la dernière salle d'exposition d'un musée en Chine. Alors pourquoi les Chinois aiment bien ces produits créatifs et comment peut-on faire pour combiner la tradition et le design moderne? Vous allez découvrir dans cette émission. Li Fuzhen est le concepteur de nombreux produits créatifs et culturels. Depuis 2022, en collaboration avec le Musée d'art de Beijing, il conçoit de nombreux produits créatifs à partir des collections et de l'environnement du musée.
14: Nous avons condensé le paysage d'automne dans ce petit espace et y avons ajouté un effet interactif, à savoir l'effet des sables mouvants. Le sable doré et les feuilles de Junko font de ce produit l'un de nos produits phares de cette année.
13: Je vois qu'en plus du paysage, vous y ajoutez aussi les chats qui vivent dans le musée.
14: Oui, parce que nous avons plusieurs chats dans le musée, mais il y en a deux qui interagissent principalement avec le public, les autres sont plus timides.
13: Au musée de l'architecture ancienne de Beijing, un manier développé à partir d'un caisson en sculpture de bois a aussi suscité l'enthousiasme des consommateurs. Peu après l'ouverture du musée à 9h, les visiteurs envahissent déjà l'espace de produits créatifs. Pourquoi les touristes ont une telle admiration? Hu Jiyu, le concepteur de ce produit, nous montre ses réflexions sur la création.
14: La première impression de nombreux visiteurs lorsqu'ils voient ce caisson est qu'il est très spectaculaire et que sa structure et son exécution sont très compliquées. Nous avons consulté des documents, la restauration s'étant effectuée couche par couche, j'ai donc voulu utiliser le manier de la manière dont les couches se rejoignent pour montrer la structure et la technologie du caisson.
13: Pendant que notre journaliste discutait avec Hu Jiyu, certains touristes ont appris qu'il était le concepteur du manier et ils se sont rassemblés autour de lui pour échanger des idées avec beaucoup d'intérêt.
14: Après la mise en vente de ce manier, beaucoup des premiers acheteurs l'ont publicisé sur les médias sociaux, ce qui constituait la première vague de publicité pour nous.
13: Le concepteur Li Fuzhen partage le même avis, écoutons-le.
14: Vous trouverez un fait que de bons produits et de bons contenus sont bien accueillis sur les médias sociaux. Les notes que les internautes ont postées sur nos produits ont provoqué l'algorithme d'Internet, ce qui a fait nos produits devenir très à la mode sur ces plateformes. Il s'agit d'une grande publicité pour nous les créateurs, elle permet aux amateurs de musées de connaître plus rapidement nos produits créatifs.
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1: La plupart des musées chinois adoptent aujourd'hui le modèle de licence de propriété intellectuelle pour développer leur création culturelle. C'est-à-dire que le musée autorise l'entreprise de conception à utiliser ses ressources culturelles pour concevoir des produits créatifs. Selon les professionnels de l'industrie, c'est une voie qui convient mieux aux musées chinois. Écoutons ce que dit Chen Jing, directrice du musée d'art de Pékin.
2: Notre rôle est d'aider l'équipe de conception à mieux comprendre les connotations culturelles du musée et l'équipe de conception est responsable de l'intégration de ces connotations dans la conception et son étude et sa compréhension du marché doivent donc être plus professionnelles que les nôtres.
1: Pour Xue Jian, directeur du musée de l'architecture ancienne de Pékin, la participation des entreprises créatives propose une voie fructueuse.
3: Il y a plus de 10 ans, les musées ont commencé à explorer eux-mêmes la possibilité d'investir, de concevoir et de vendre des produits créatifs, mais nous nous trouvions dans une impasse. Alors pourquoi? Les musées disposent de ressources en reliques culturelles, mais ne connaissent pas les besoins du marché. Les produits créatifs sont tous devenus du stockage. La participation des entreprises créatives propose une voie fructueuse, une situation gagnant-gagnant en termes de développement créatif, de satisfaction du public et de bénéfices économiques.
1: Les changements positifs qu'apporte le développement de produits créatifs sont évidents pour ces musées. Chen Jing, directrice du musée d'art de Pékin, cite la vente de manier pour montrer l'enthousiasme des visiteurs.
2: Dès le début de novembre, les maniers sur le modèle des sables mouvants ont commencé à connaître un boom des ventes. Le 20 novembre, en moins d'un mois, plus de 17 000 pièces ont déjà été vendues. L'audience du mois de novembre a également plus que doublé par rapport à l'année dernière, ce qui a certainement beaucoup à voir avec les produits créatifs.
1: Depuis son lancement, le manier en forme de caisson a eu une vente de plus de 40 000 pièces et de 4 millions de yuan pendant 6 mois. Le directeur Xue Jian évoque l'attention du public sur le musée suscité par les produits créatifs.
3: L'attention du public pour notre musée a considérablement augmenté le nombre de visiteurs. Les années précédentes, on avait un peu plus de 100 000 visiteurs par an, et maintenant, alors qu'on atteint bientôt la fin de l'année, ce chiffre pourrait être d'environ 500 000 visiteurs cette année.
1: La vente à chaud des maniers n'est qu'un microcosme de l'industrie créative muséale en plein essor. Selon la directrice Chen Jing, son musée a présenté environ 300 types de produits, des maniers et cartes postales aux bijoux en passant par des services à thé et des aliments. Quant au musée de l'architecture ancienne de Pékin, il collabore d'ailleurs avec 3 concepteurs pour développer de nombreux produits. Le concepteur Li Fuzhen souligne aussi que le groupe de consommateurs s'élargit également. Selon lui, les produits créatifs et culturels répondent à la poursuite esthétique du public chinois.
4: Les personnes qui payaient pour des créations culturelles étaient au début peu nombreuses. Il s'agit d'un groupe de personnes ayant un penchant plus artistique et esthétique. Mais on constate aujourd'hui que beaucoup de personnes âgées, et aussi des enfants, commencent à en acheter. La foule s'élargit constamment, c'est-à-dire que cela deviendra lentement une catégorie de produits que davantage de personnes souhaitent consommer. Lorsque les gens paient pour les produits créatifs muséaux, ce n'est pas que pour consommer quelque chose, ils achètent pour se plaire. On paye une petite somme d'argent pour se distraire, il s'agit d'une tendance de consommation dans ce moment.
1: Les témoignages des consommateurs font l'écho aux observations de Li Fuzhen.
5: Ce qui m'attire le plus, c'est toujours le design, c'est-à-dire quelque chose de spécial et de créatif. J'aime les créations culturelles avec des caractéristiques particulières et un fort sens du design.
6: Ils ont tout d'abord une certaine valeur culturelle et la fabrication est très détaillée. Nous pouvons le rapporter à la maison et raconter à l'enfant les petits détails afin de transmettre l'architecture traditionnelle chinoise.
7: Celui qui conçoit et crée cela est très talentueux.
3: Ma fille m'a également proposé ce manier avec des sables mouvants, c'est très joli, j'aime particulièrement celui-ci. Je pense que je peux même jouer avec pendant toute la journée.
1: En 2013, l'apparition des créations culturelles de la cité interdite a incité l'industrie à entrer dans une phase de développement rapide. En 2023, l'ampleur du marché de l'industrie culturelle et créative chinoise s'est élevée à 88 milliards de RMB. Et le chiffre d'affaires des produits créatifs des musées à Beijing a dépassé les 200 millions de yuan.
4: L'année dernière, il s'agissait d'un cycle de 6 mois, nous fabriquions un bon produit, puis nous devions l'itérer et le mettre à jour. Cette année, le rythme est complètement différent. Pour la première moitié de l'année, le cycle était 3 mois pour lancer de nouveaux produits, tandis que pour la seconde moitié de l'année, il ne nous reste qu'un mois pour mettre à jour le catalogue de produits. En effet, pour maintenir un bon retour des consommateurs et une bonne demande sur le marché, il est nécessaire de lancer de nouveaux produits pour stimuler les ventes globales. Bien sûr, cela ne signifie pas que les anciens modèles ne se vendent pas bien. Les anciens modèles se vendent tout aussi bien, mais nous devons constamment avoir de nouveaux produits pour interagir avec le public. Le cycle de lancement des produits se raccourcit en effet, ce qui met à rude épreuve la capacité de conception et d'innovation de toutes les entreprises culturelles et créatives.
1: Où sera le futur de ce secteur? Les deux jeunes concepteurs ont fait leur réflexion.
4: Je pense qu'à l'avenir, la consommation publique, la vie quotidienne, les nécessités quotidiennes et divers besoins seront liés à la création culturelle. Les scénarios de consommation de produits créatifs deviendront de plus en plus riches.
7: Pour une entreprise créative, notre rôle est de trouver un moyen de promouvoir la culture traditionnelle chinoise. À notre époque, il s'agit de création culturelle, mais à l'ère suivante, ce sera peut-être une autre façon de faire, et nous devons continuer à innover, à capter les points chauds ou les formes qui retiennent l'attention des gens de notre époque.
1: Voilà, on prend une pause musicale et de retour dans In Vivo, vous allez suivre un reportage consacré à un musée chinois qui a témoigné les échanges scientifiques et culturels entre la Chine et la France.

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10: De retour dans In Vivo. En 1914, 50 ans avant l'établissement des relations diplomatiques entre la Chine et la France, un scientifique français avait initié des échanges scientifiques et culturels entre Chinois et Français. Récemment, un colloque international a été organisé à Tianjin, en Chine, pour revenir sur cette histoire remarquable et envisager les perspectives d'échanges scientifiques et muséologiques sino-français. Fondée en 1914 par le missionnaire et naturaliste français Paul-Émile Lisson, le musée Huanghe Baihe est le prédécesseur du Muséum d'histoire naturelle de Tianjin. À l'occasion du 110e anniversaire de ce musée, les chercheurs et spécialistes internationaux se sont réunis à Tianjin pour passer en revue une période brillante dans l'histoire des échanges humains entre la Chine et la France. Philippe Guillet, directeur du Muséum d'histoire naturelle de Nantes.
11: À ces époques, les naturalistes, qu'ils soient en Chine ou même en France, avaient cette passion de découvrir l'histoire du monde vivant, l'histoire de la Terre. C'était vraiment des passionnés, des travailleurs acharnés. Et le travail que Paul-Émile Lisson a réalisé ici est extraordinaire. C'est d'autant plus, je dirais, extraordinaire que ses travaux sont restés en Chine. Et ça, contrairement à d'autres travaux de naturalistes dans d'autres pays du monde qui ont ramené dans les pays d'où ils venaient les collections qu'ils ont trouvées. Non, là, les collections sont restées ici avec la ferme intention de servir la recherche chinoise et l'éducation ici en Chine.
10: Plus de 200 000 spécimens et environ 14 000 volumes de documents collectés et réalisés par Émile Lisson et son équipe, dont le paléontologue Pierre Dellard de Chartin, au bassin du fleuve Jaune et du fleuve Raihe en Chine septentrionale, ont créé plusieurs histoires. La première découverte à grande échelle d'une faune de mammifères anciens en Chine, la première découverte d'outils paléolithiques en Chine ou encore la première découverte de fossiles humains anciens en Chine. Ce que le musée Huanghe Baihe est parvenu à solliciter au cours des 110 ans, ce sont des échanges, tant sur le plan scientifique que de connaissances mutuelles entre les deux peuples. Marie Payon de la Tour est la vice-présidente de l'Association des Amis de Pierre Dellard de Chartin. Elle apporte des liens étroits entre le père Dellard et la Chine.
12: Alors, je suis la petite fille de son frère Joseph, que j'ai bien connu, avec qui j'ai grandi. J'avais 20 ans quand il est mort. Et il nous racontait les retours d'expédition de Chine, puisqu'il a vécu chez nous lorsqu'il est revenu en 1946 en France.

0: Et le père Teilhard gardait un souvenir inoubliable, surtout des amitiés qu'il avait eues en Chine, amitiés de tout genre, si je puis dire, aussi bien des savants que des personnes qui aidaient. Et puis, souvenir aussi avec la croisière jaune, cette fameuse croisière jaune à travers la Chine. Il a toujours pensé que la Chine lui avait beaucoup apporté pour le déploiement de sa pensée à l'échelle planétaire. Il écrivait, elle m'a aidé à élargir mon champ de vision. Avec la découverte des fossiles, bien sûr, c'était le lien entre toute l'évolution et l'homme, et la place de l'homme dans la nature qu'il travaillait. Il a gardé des amis, d'abord les savants, bien sûr, Pei, Wang. Je crois qu'il en a fait venir certains en France et en Angleterre pour travailler, pour se former comme géologue et comme paléontologue. Mais il aimait aussi, il avait des amis diplomates, parce que c'était aussi une vision de l'humanité, qui pour lui c'était important dans sa recherche, le devenir de l'humanité. Et puis il aimait aussi toutes les personnes. Il aimait beaucoup Polo, qui était l'aide du père Lysanthe, et qui était devenu un vrai ami. On a des textes où Polo et Teilhard, Teilhard parle de Polo comme un ami. Il aimait aussi beaucoup le Mongol Wanchuk, avec lequel il a travaillé, il a fouillé dans les Ordos, qui a perdu, je crois, un enfant d'ailleurs dans les fouilles. Et on a dédié un fossile à Wanchuk, on l'a appelé Wanchuki, ce fossile, en mémoire de ce jeune homme, je crois, qui est décédé dans les fouilles, le fils de Wanchuk. Il a tissé beaucoup de liens comme cela en Chine, qu'il a gardé toute sa vie.
1: Pour Zhou Zhonghe, chercheur à l'Institut de paléontologie des vers d'Évrée et de paléanthropologie de l'Académie des sciences de Chine, les investigations et recherches menées par Émile Lissan et ses collègues ont fait avancer les recherches chinoises en matière de paléontologie.
2: À une époque où la Chine se trouvait dans une situation de pauvreté, le niveau de recherche scientifique était bien faible. Ce musée a donc joué un rôle majeur pour la recherche scientifique chinoise. Il est également très significatif pour la vulgarisation scientifique, qui est elle-même une plateforme importante de diffusion de la science. Je pense que nombreux sont ceux qui bénéficient du musée et qui y obtiennent une inspiration. Je pense que ces impacts existent bel et bien.
1: Lors du colloque, des accords de coopération ont été signés entre le musée Juan Repairo et deux muséums français. Un geste visant à transmettre l'esprit et la pensée d'Émile Lissan et de continuer cette belle histoire centenaire d'échanges sino-français. Sun Jiansheng, professeur au Muséum national d'histoire naturelle de France.
3: L'accord que nous avons signé cette fois-ci avec le muséum de Tianjin implique d'abord la recherche scientifique. Nous allons restaurer avec le muséum de Tianjin une petite quantité de spécimens, collectés par Émile Lissan et conservés dans notre muséum. Un autre domaine concerne le séminaire que nous organiserons le 10 avril 2025, date anniversaire du décès du père Teilhard. Nous inviterons des experts chinois à y participer pour entreprendre des échanges. D'ailleurs, nos deux parties déploieront une coopération approfondie en matière de popularisation scientifique.
1: Le Muséum d'histoire naturelle de Nantes est parmi les deux musées qui ont noué le partenariat avec le Muséum de Tianjin. De futures coopérations seront sur les plans scientifiques et muséales.
4: Le contenu, c'est les échanges en matière scientifique, bien sûr, au niveau de la science, les collections que nous aussi nous avons. Nous avons quelques collections, bien sûr, qui viennent de Chine, mais qui ne sont pas été collectées par le père Lissan, mais qui ont été collectées par d'autres moyens. Ce qui est important aussi, c'est les échanges en matière de muséologie. Les musées chinois ont beaucoup, beaucoup progressé ces dernières années. Ça, c'est indéniable. On a des qualités de musées qui sont incomparables. Et je crois que là, on a un échange qui est important en matière de formation respective de nos personnels, formation aussi en matière de muséologie, de réflexion.
1: Quelles sont les valeurs contemporaines liées à la commémoration de ces scientifiques français et la poursuite de leur chemin de recherche? L'idée pour les participants du colloque est de transmettre les riches patrimoines scientifiques, historiques et culturels et de perpétuer les échanges entre les civilisations. Zhang Caixin, directrice du Muséum d'histoire naturelle de Tianjin, souligne l'esprit de recherche et la quête à la vérité transmis par les scientifiques de 100 ans avant.
5: Qu'il s'agisse de la communauté scientifique chinoise ou du monde, l'esprit scientifique de recherche de la vérité et de la réalité est immuable. Aujourd'hui, nombre de nos scientifiques, guidés par cet esprit, s'engagent dans l'investigation et la recherche scientifique, ainsi que la transformation des acquis scientifiques.
1: Marie Payon de la Tour, vice-présidente de l'Association des Amis de Pierre Dellard de Chardin, évoque l'importance des échanges entre la Chine et la France.
0: Ce que nous faisons peut-être aujourd'hui, se parler. Ça commence toujours par se parler, commencer par se connaître peut-être, et puis avoir des projets peut-être petits, puis plus grands, mais travailler ensemble, c'est se parler, je crois. Et ils nous ont appris la valeur du dialogue, nos anciens.
1: Voilà, on prend une pause musicale et on se retrouve juste après pour la dernière partie de notre émission consacrée aux courtes chinoises.

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2: Bonjour à tous, bienvenue à une nouvelle édition de notre chinois au quotidien. Je suis Xiao Tai, je suis avec Thomas.
0: Salut à tous et bienvenue pour une nouvelle session donc de nos cours de chinois.
2: Lors de notre dernier cours, nous avons appris à demander de l'aide. Et avant de passer à autre chose, on va les repasser en vitesse.
0: Bien, alors la dernière fois, nous avions vu la phrase « Pourriez-vous me donner un coup de main ?» Comment se dit-elle en chinois ?
2: Ça se dit comme ça. 你能帮我一个忙吗？Et « pang mang », ça veut dire « aider ».«
0: Pang mang ».«
2: 能帮我一个忙?»« Pouvoir me donner un coup de main ».«
0: 能帮我一个忙?»
2: Alors, « pourriez-vous me donner un coup de main ?» Ça se dit en chinois comme « 你能帮我一个忙吗?»«
0: 你能帮我一个忙吗?»
2: Et la réponse à cette question est « bien sûr ». En chinois, on dit « 当然可以».
0: Dang yuan ke yi.
2: Alors, dang yuan veut dire bien sûr.
0: Dang yuan
2: ke yi signifie pouvoir ou pouvoir faire quelque chose.
0: Ke yi.
2: Bien sûr. Dang yuan ke yi.
0: Dang yuan ke yi.
2: Et si vous avez envie de demander à quelqu'un de vous prendre en photo, ça dit en chinois comme Neng bang wo zhao zhang xiang ma. Neng bang wo.
0: Neng bang wo.
2: Zhao zhang xiang ma.
0: Zhao zhang xiao ma.
2: Zhao xiang veut dire prendre une photo.
0: Zhao xiang.
2: Zhao xiang.
0: Zhao xiang.
2: Neng bang wo zhao zhang xiang ma?
0: Voilà, ça c'était la phrase pour demander de l'aide pour prendre une photo. Et tout de suite, on va s'écouter ça en dialogue. Dialogue 1.
1: 你能帮我一个忙吗？
3: 当然可以。
2: Dialogue 2.
1: 能帮我照张相吗？
3: 没问题。
0: Et dialogue 3.
1: 我能帮助你吗？
3: 我的相机不见了。
1: 别着急，我帮助你找。
3: 你真好，谢谢。
2: Voilà, c'était pour le cours précédent. J'espère que vous avez bien appris. Nous écoutons ensuite les points clés d'aujourd'hui.
0: Alors aujourd'hui, on va apprendre à dire « Allô, c'est de la part de qui ?»«
2: 请问是哪位?»
0: Quand seras-tu libre ?
2: 你什么时候有空？
0: Quand nous retrouvons-nous et où ?
2: 我们几点见面？在哪儿见面？
0: Alors moi, ça fait un petit moment que je suis arrivé en Chine, ça fait plusieurs mois, j'ai remarqué que les Chinois ont toujours l'habitude de répéter le même mot en répondant au téléphone.
2: Tu as bien remarqué, oui est similaire à allô en français.
0: Alors comment dit-on en chinois ? C'est de la part de qui ?
2: Tu pourrais dire, 请问是哪位？
0: 请问是哪位？
2: Alors, 请问 signifie s'il vous plaît.
0: 请问。
2: 请问。
0: 请问。
2: 是 signifie être.
0: 是。
2: 哪位？
0: 哪位？
2: C'est quelle personne? 哪位？
0: 哪位？
2: Ou tu peux dire 哪位？
0: 哪位？
2: 哪位？
0: Comme. 哪位？
2: C'est une interrogation. Écoutez la phrase suivante. 喂，请问是哪位？
0: 喂，请问是哪位？
2: C'est de la part de qui?
0: 请问是哪位？
2: Parfait. Dialogue 1.
1: 喂，请问是哪位？
3: 我是王龙。
2: Bon, si vous fixez un rendez-vous à vos amis, vous devez leur demander quand seront-ils libres.
0: Ouais, cette phrase peut être très utile, mais alors comment se dit-elle en chinois?
2: 你什么时候有空？
0: Là, c'est un peu long pour moi. Est-ce que tu peux me décortiquer section par section?
2: C'est ça. Ni signifie toi.
0: Ni.
2: Shemeshihou.
0: Shemeshihou.
2: Shemeshihou signifie quand.
0: D'accord.
2: Youkong signifie libre.
0: Youkong signifie donc libre.
2: Voilà, maintenant essaie de répéter la phrase avec moi. Ni shemeshihou youkong.
0: Ni shemeshihou youkong. Voilà, maintenant on va écouter ça en dialogue.
3: Ni shemeshihou youkong.
1: 周末。
3: 我们一起吃饭好吗？
1: 可以。
2: Alors ensuite, si tu as rendez-vous avec des amis, tu voudrais savoir quand et où les rejoindre. Ça se dit en chinois comme 我们几点见面？在哪儿见面
0: ？OK, là, je crois que la répétition s'impose. Est-ce que tu peux me détailler encore cette phrase ?
2: Bien sûr. 我们 signifie nous.
0: 我们.
2: 几点 signifie à quelle heure.
0: 几点.
2: 见面 veut dire rencontrer.
0: 见面.
2: 我们几点 见面 veut dire à quelle heure nous rencontrerons-nous. 我们.
0: 我们.
2: 几点.
0: 几点.
2: 见面.
0: 见面.
2: 我们几点 见面.
0: 我们几点见面.
2: Alors, pour où nous rencontrons-nous, ça se dit en chinois comme 在哪儿见面.
0: 在哪儿见面.
2: Très bien. 在, c'est une préposition équivalent au mot français à. 在.
0: 在.
2: 哪儿 signifie où.
0: 哪儿.
2: 见面 signifie se rencontrer.
0: 见面.
2: Alors, on va le faire ensemble. Où nous rencontrons-nous en chinois 在哪儿见面.
0: 在哪儿见面.
2: Ces deux phrases interrogatives, quand et où nous rencontrons-nous, se disent donc en chinois 我们几点见面 在哪儿见面
0: 我们几点见面
2: Très bien.
0: Et 在哪儿见面 Dialogue 3
1: 我们几点见面 在哪儿见面
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2: Alors, pour assimiler ce qu'on a appris aujourd'hui, révisons un peu. Allô, c'est de la part de qui? Pour dire cela en chinois, on dit Wei, qin wen shi na wei.
0: Wei, qin wen shi na wei.
2: Qin wen shi na wei.
0: Qin wen shi na wei.
2: C'est de la part de qui? Quand seras-tu libre? Ni shenme shi hou you kong.
0: Ni shenme shi hou you kong.
2: Shenme shi hou signifie quand.
0: Shenme shi hou
2: you kong veut dire être libre.
0: You kong.
2: Quand seras-tu libre? On dit en chinois, 你什么时候有空?
0: 你什么时候有空?
2: Alors ensuite, pour dire en chinois, quand et où nous rencontrons-nous? 我们几点见面?
0: 我们几点见面?
2: Très bien. Et 在哪儿见面?
0: Et 在哪儿见面?
2: 几点 signifie à quelle heure?
0: 几点?
2: Et 见面 signifie se rencontrer.
0: 见面.
2: 在哪儿 veut dire à quel endroit.
0: 在哪儿.
2: Je répète. 我们几点见面.
0: 我们几点见面.
2: 在哪儿见面.
0: 在哪儿见面.
2: Bon, maintenant, on va se repasser le dialogue.
1: 我们几点见面. 在哪儿见面.
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0: Bon, on en reste là pour l'apprentissage. Pour aujourd'hui, on se réécoute l'ensemble des dialogues.
2: Dialogue 1.
1: 喂,请问是哪位?
3: 我是王龙.
0: Le deuxième dialogue.
3: 你什么时候有空?
1: 周末.
3: 我们一起吃饭好吗?
1: 可以.
0: Dialogue 3.
1: 我们几点见面? 在哪儿见面?
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2: Voilà, c'est tout pour le cours. Maintenant, ABC de la culture chinoise.
0: Ok, c'est parti. Dans n'importe quel pays, lorsqu'on reçoit des cadeaux, on se doit de dire merci. Et si possible, de sourire, bien sûr. Dans les pays occidentaux, on ajoute souvent une bise pour remercier la personne. Quant aux Chinois, ils disent en général « Non, il ne fallait pas ». En réalité, ce n'est qu'une formule de politesse. Et devant celui qui a offert le cadeau, les Chinois ne l'ouvrent généralement pas.
2: Avant de se quitter, comme d'habitude, on vous pose une dernière question.
0: Comment dit-on en chinois « quand seras-tu libre »

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0: Le Parti communiste chinois a rendu hommage à ses membres exemplaires à l'occasion du 105e anniversaire du parti. Xi Jinping, secrétaire général du comité central du PCC, a remis à Beijing les médailles du 1er juillet, les plus hautes distinctions du parti.
1: Les récipiendaires de la médaille du 1er juillet ont été conduits au Grand Palais du Peuple, escortés par un cortège cérémoniel composé de 21 motos. Des gardes d'honneur étaient alignés le long du parcours pour accueillir les récipiendaires.

0: La garde d'honneur a présenté la médaille du 1er juillet, la plus haute distinction du parti. Cette médaille est décernée aux membres du PCC qui ont apporté une contribution exceptionnelle au parti et au peuple. Xi Jinping a remis la médaille du 1er juillet à chacun des membres exemplaires. 8 membres du parti ont reçu cette distinction, dont un à titre posthume. Issus de milieux très divers, ils ont tous consacré des décennies au service de la population dans leurs domaines respectifs. Certains ont passé des décennies au sein de leur communauté à redynamiser les zones rurales ou à faire progresser l'innovation scientifique.
1: Les 8 récipiendaires de la médaille du 1er juillet ont tous fait preuve d'un engagement inébranlable en faveur de l'excellence professionnelle et un lien profond avec le peuple. Leurs efforts collectifs, issus de divers secteurs, ont grandement contribué au développement du pays. Voici un aperçu plus détaillé des lauréats.
2: Ma Shanxiang d'ethnie Hui est née en 1956 et a adhéré au Parti communiste chinois en 1979. Fonctionnaire à la retraite originaire de Chongqing, il est député à la 13e Assemblée populaire nationale. Il a travaillé en première ligne dans les services publics et la médiation des litiges. Il a aidé plus de 20 000 habitants, rempli plus de 280 carnets de notes de travail et contribué à résoudre plus de 2500 litiges. Il a contribué à l'élaboration de méthodes de gouvernance de proximité, apportant une expérience précieuse pour améliorer le travail idéologique et politique au niveau communautaire. Ouaz Sulayman, d'ethnie kazakh, est né en 1955 et a adhéré au PCC en 1993. Il est ancien médecin chef adjoint à l'hôpital du comté de Yumin pour les travailleurs de l'élevage. Pendant des décennies, il a sillonné les montagnes pour prodiguer des soins médicaux parcourant plus de 200 000 km, soignant plus de 100 000 patients et mettant au monde plus de 3 200 bébés. Il a également contribué à la création d'une équipe de soins de santé bénévole, comptant plus de 300 participants. Ouyatsin, d'ethnie Han, est née en 1960 à Changchun, dans la province du Jilin. Elle a adhéré au PCC en 1998. Elle occupe actuellement le poste de première secrétaire du parti de la communauté de Changshan Huaiyuan à Changchun. Depuis plus de 30 ans, elle se consacre à la gouvernance locale. Elle a mis en place des mécanismes innovants de gouvernance communautaire et a contribué à la médiation de plus de 1000 litiges. Elle a également fondé le centre de travail Ouyatsin et développé plus de 10 cours de formation afin de former près de 30 000 acteurs clés de la gouvernance locale. Lilian Chong d'ethnie Han est née en 1951 et a adhéré au PCC en 1986. Il a occupé les fonctions de secrétaire de la section du parti et de directeur du comité du village de Sisinjuang dans le canton de Qingzhou, comté de Puyang. Il a mis en place un modèle économique collectif dans lequel les ménages détiennent des parts. Les habitants participent au travail et les familles perçoivent des dividendes. Sous sa direction, le village de Sisinjuang, autrefois très pauvre, s'est transformé en un modèle de revitalisation rurale reconnu à l'échelle nationale et a obtenu le titre de village civilisé national. Zhao Yafu, d'ethnie Han, est né en 1941 à Changzhou, dans la province du Jiangsu. Il a adhéré au Parti communiste chinois en 1966. Il est chercheur au sein de la coopérative spécialisée en agriculture biologique de Daizhuang, située dans la commune de Tianwang, dans la province du Jiangsu. Depuis plus de 6 décennies, Zhao Yafu se consacre au développement agricole dans les régions montagneuses de Chine et reste en première ligne de la revitalisation rurale. Alliant recherche scientifique et pratique agricole, il s'est consacré à l'amélioration de la productivité agricole. Il a été le pionnier du modèle Daizhuang, unique en son genre, ouvrant ainsi la voie à un développement rural coordonné. Chen Junwu, d'ethnie Han, est né en 1927 à Changle, dans la province du Fujian. Il a adhéré au PCC en 1956. Il est décédé en 2024. Chen Junwu a occupé le poste de conseiller auprès du comité des sciences et technologies de Sinopec avec une carrière de plus de 70 ans dans l'industrie pétrolière et pétrochimique. Il a été concepteur en chef de la première unité de craquage catalytique fluide de Chine, contribuant ainsi à transformer l'industrie du raffinage du pays, qui était un secteur relativement sous-développé, en un secteur doté de capacités de classe mondiale. Il est également l'auteur d'un ouvrage qui a contribué à fournir un appui scientifique à l'élaboration des politiques nationales de réduction des émissions de carbone et à l'ajustement de la structure énergétique. Wang Yuchang, d'ethnie Han, est né en 1936 et a adhéré au PCC en 1964. Ce vétéran âgé de 90 ans est originaire du comté de Hsiao-hsien, dans la province de l'Anhui. Il a occupé le poste de directeur adjoint de l'ancien grand magasin de Hsiao-hsien. À l'âge de 18 ans, il s'est engagé dans l'armée et s'est consacré à l'étude de la technologie des missiles. Il a amélioré les procédures de chargement et d'assemblage du carburant des missiles et a mis en œuvre la méthode de combat dite d'engagement rapide à courte portée. Il a participé à des opérations qui ont permis d'abattre deux avions de reconnaissance à haute altitude de type U-2, ce qui lui a valu une citation au mérite de première classe et deux promotions exceptionnelles. Zhong Jue, d'ethnie Han, est née en 1936 dans le comté de Xi'an, dans la province du Hebei. Elle a adhéré au PCC en 1986. Elle est professeure à la faculté de génie mécanique et électrique de l'université du Centre-Sud et membre de l'Académie chinoise d'ingénierie. Elle a surmonté des défis techniques majeurs dans la production à grande échelle de tôles d'aluminium laminées à chaud haute performance, a franchi plusieurs goulots d'étranglement technologique critiques et a contribué à hisser la technologie chinoise de transformation de l'aluminium au premier rang de l'industrie mondiale.
1: Le président chinois a remis à Beijing les médailles du 1er juillet. Les critères rigoureux soutiennent la sélection des lauréats pour l'une des plus grandes distinctions de Chine.
3: La médaille du 1er juillet est la plus haute distinction du Parti communiste chinois. En 2015, le bureau politique du comité central du parti a approuvé un règlement sur la création et l'amélioration du système d'honneur et de récompense du PCC et du pays. 2 ans plus tard, le parti a publié les critères pour les récipiendaires de la médaille du 1er juillet. Les candidats éligibles doivent avoir apporté une contribution exceptionnelle à la construction du socialisme à caractéristiques chinoises et à la construction du parti. Les candidats doivent avoir de hautes normes morales et avoir créé une richesse spirituelle inestimable pour le peuple. Leur travail doit être reconnu et avoir une influence profonde sur la société chinoise. Cette distinction est accordée tous les 5 ans pour célébrer les grands anniversaires du parti. Elle a été décernée pour la première fois en 2021.
1: Sur les rives du Yangtze à Chongqing, dans le sud-ouest de la Chine, un petit pack est devenu une bouée de sauvetage vital pour les villages riverains. Mais il représente bien plus qu'un simple moyen de traverser. Grâce au dévouement de ses exploitants et au soutien d'une communauté en ligne inattendue, ce pack a trouvé une nouvelle raison d'être. Dans la série spéciale d'aujourd'hui, des promesses en action, où Yang Jingrao nous raconte l'histoire de Zhao Lifang et de son pack au bannier qui relie non seulement de rives, mais aussi d'innombrables vies.
2: Vers 6 heures chaque matin, Cao Lifang accueille ses premiers passagers. La plupart sont des agriculteurs âgés qui effectuent quotidiennement la traversée du Yangtze pour vendre leurs produits fermiers. Surnommé le bac au panier, ce bateau du comté de Zhongxian à Chongqing, dans le sud-ouest de la Chine, porte les espoirs des habitants pour une meilleure vie.
4: Quand je les vois transformer ce qu'ils ont cultivé en argent pour leur famille, cela me rend vraiment heureuse.
2: Depuis des générations, les bacs font partie intégrante de la vie quotidienne à Zhongxian, reliant les communautés riveraines aux écoles, aux hôpitaux et aux marchés. En 2013, Cao Lifang et une voisine ont repris l'exploitation du bac pour gagner leur vie.
4: Je gagnais environ 2000 yuan par mois, soit à peu près ce que je pouvais gagner en travaillant ailleurs.
2: Mais en 2018, une nouvelle autoroute a considérablement réduit le trafic de passagers. De nombreux bacs ont progressivement disparu. Cao Lifang s'est retrouvé face à un dilemme.
4: Bien sûr, j'étais inquiète.
2: Au lieu d'abandonner, les deux propriétaires du ferry ont choisi de rester. Le prix du billet est également resté inchangé, 12 yuan, soit moins de 2 dollars, pour un trajet de 2 heures.
4: nous avions le sentiment que nous n'étions pas les seuls à traverser une période difficile. Pour eux, gagner un yuan n'est pas facile, et la plupart sont des personnes âgées. Nous n'avons donc jamais songé à augmenter le prix.
2: Puis, il y a 4 ans, un événement inattendu s'est produit. Alors qu'elle commençait à publier des vidéos pour immortaliser ce qu'elle pensait être les derniers jours du ferry, des millions de personnes ont découvert la vie de ces agriculteurs âgés. Grâce aux diffusions en direct, les internautes ont commencé à soutenir les agriculteurs de manière créative et constructive. Par exemple, ils ont acheté leurs produits et les ont donnés à des personnes dans le besoin. Un jour, un inconnu a même contacté Cao Lifang et lui a proposé 100 000 yuan.
4: J'étais complètement sous le choc. Au début, j'avais même un peu peur. Mais il m'a dit, ne te sens pas obligé. Cet argent sert à acheter des billets de ferry pour les villageois. D'après nos tarifs habituels, cela couvrait environ 67 jours de trajet gratuit.
2: Il y a quelques mois, l'ancien ferry a été remplacé par celui-ci, plus grand et mieux équipé, où un petit déjeuner gratuit est préparé chaque matin pour les passagers. Pour les agriculteurs, le trajet n'est plus aussi long ni aussi pénible.
4: J'aime prendre ce bateau parce que je peux m'asseoir confortablement. Dans le bus, je dois toujours rester debout et ce n'est pas pratique quand je porte un panier sur le dos.
5: Le service est bon et les propriétaires du bateau nous accueillent chaleureusement.
4: Aujourd'hui, les légumes qui ne peuvent pas être vendus au marché peuvent être achetés par ses abonnés en ligne. C'est génial.
2: Et cette gentillesse ne s'arrête pas au ferry. Au quai d'arrivée, des fonctionnaires, dont des policiers, se portent volontaires pour porter les lourds paniers jusqu'au marché. À son tour, cela a profondément ému et inspiré Cao Lifang. Au début de cette année, elle est devenue membre stagiaire du Parti communiste chinois.
4: Beaucoup de ceux qui sont venus aider étaient des membres du parti. 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
7: Bonjour à toutes et à tous, bienvenue dans cette édition de Carnet Route. Aujourd'hui, nous vous proposons un voyage qui n'a pas de frontières, un voyage qui se répète chaque matin depuis la nuit des temps, mais que nous oublions trop souvent d'observer. Nous allons parcourir la Terre à la poursuite de l'aurore. Je suis Manon, avec moi mon collègue Rogo. Bonjour Rogo.
8: Bonjour très cher Manon, je suis ravi de partager cette thématique avec nos fidèles auditeurs. Les levées de soleil, c'est le moment de la vulnérabilité et de la puissance. C'est l'instant où l'on se rend compte que nous vivons sur une sphère qui tourne dans l'immensité. J'ai préparé pour nos auditeurs un itinéraire de 2500 mots d'émotions et de conseils pour que leur prochain réveil matinal soit une véritable révélation.
7: 2500 mots pour décrire le passage de l'ombre à la lumière, c'est ambitieux. Et avant de passer au bon conseil important de Rogo sur l'aube, on va écouter un morceau de musique.

0: Vous écoutez Carnet de route. Merci de nous rejoindre après la pause musicale. Aujourd'hui, nous vous proposons un voyage qui n'a pas de frontières, un voyage qui se répète chaque matin depuis la nuit des temps, la poursuite de l'aurore. Mais Rogo, par quelle partie du globe entamons-nous cette quête?
1: Bon, commençons par les berceaux de l'Orient, au mont Tai, Taishan. Comme nous l'avons évoqué, Manon, c'est le pilier spirituel de la Chine. Mais ce qu'il faut comprendre, c'est l'aspect rituel. Depuis l'époque de la dynastie Han, il y a deux millénaires, le mont Tai est considéré comme le lieu où le soleil commence sa course.
0: Ah, peux-tu nous décrire précisément l'ascension nocturne pour nos auditeurs qui voudraient s'y aventurer?
1: C'est une expérience presque militaire et spirituelle à la fois. On part de la Porte Rouge vers 23h ou minuit. On monte des milliers de marches dans l'obscurité, entouré par les souffles courts des autres marcheurs. La section la plus redoutable, Manon, et les chemins des 18 plis. Les marches y sont si étroites qu'on ne peut poser que la moitié du pied. On s'accroche aux chaînes en fer sur les côtés.
0: Et l'arrivée au sommet?
1: Une fois au pic de l'empereur de Jade, l'attente est glaciale.
0: Alors, qu'est-ce qu'on peut faire dans ce cas-là?
1: On loue souvent des lourds manteaux militaires verts en coton sur place. Puis le miracle se produit. Le ciel à l'est commence à blanchir, puis devient gris-perle. Soudain, une fente d'un orange électrique déchire l'horizon. La mer des nuages, souvent présente, s'illumine comme si un incendie sous-marin s'est déclaré.
0: Là, je pense que c'est le moment où les pèlerins crient de joie et c'est le mandat du ciel qui est renouvelé. Et Rogo, après le mont Taishan, peut-être on peut descendre vers les plaines tropicales de la Birmanie à Bagan. On le sait tous, là, le lever du soleil est plus doux, plus vaporeux. Mais avant de passer à la Birmanie, un morceau de musique.

0: Vous écoutez Carnet de route. Merci de nous rejoindre après la pause musicale. Aujourd'hui, nous vous proposons un voyage qui n'a pas de frontières, un voyage qui se répète chaque matin depuis la nuit des temps. La poursuite de l'aurore. Descendons vers les plaines tropicales de la Birmanie à Bagan. Ici, le lever de soleil est plus doux, plus vaporeux.
1: Oui, c'est la douceur même. À Bagan, le paysage est plat, mais parsemé de 2200 temples de briques. C'est ce qui rend le lever de soleil unique ici. C'est l'interaction entre l'humidité de la rivière Irrawaddy et la poussière de la plaine. Cela crée une brume de sol épaisse qui enveloppe la base des temples.
0: On a tous en tête ces images de montgolfières.
1: Oui, Manon, c'est les clous même du spectacle. Vers 6 heures du matin, on entend le bruit lointain des brûleurs à gaz. Puis, des dizaines de ballons géants s'élèvent. La lumière du matin est rasante. Elle crée des ombres de plusieurs kilomètres pour chaque pagode. C'est un dégradé de pastel, du rose, du parme, du bleu ciel. C'est le lieu idéal pour ceux qui cherchent la paix intérieure. Mm-hmm. On se sent protégé par des siècles de dévotion bouddhiste.
0: D'accord. Vraiment, c'est le lieu idéal pour ceux qui cherchent la paix intérieure, le zen. Alors, Rogo, retour à une énergie plus sauvage, qui est tout à fait différente de la Birmanie, presque violente, en Indonésie cette fois, sur l'île de Java, le mont Bromo. Et cela est juste après une pause musicale.

0: Vous écoutez Carnet de route, merci de nous rejoindre après la pause musicale. Aujourd'hui, nous vous proposons un voyage qui n'a pas de frontières, un voyage qui se répète chaque matin depuis la nuit des temps, la poursuite de l'aurore. Et retour à une énergie plus sauvage, presque violente, en Indonésie, sur l'île de Java, le mont Bromo.
1: Oui Manon, là, on change radicalement de registre. On quitte la sérénité pour la géologie pure. Le Bromo est un volcan actif situé dans une caldeira géante appelée le Tanger. Le lever du soleil plutôt se regarde depuis les sommets opposés, le mont Penajakan.
0: Hiroko, vous disiez que le paysage semble lunaire. Pourquoi?
1: Parce qu'il n'y a aucune végétation dans la caldeira. C'est le mont du sable noir volcanique. Lorsque le soleil sort, il illumine le panache de vapeur blanche qui s'échappe continuellement du cratère du Bromo. Juste à côté, le mont Batok montre ses flancs parfaitement striés par l'érosion. Au loin, le mont Semeru envoie des explosions de cendres toutes les 20 minutes. C'est un

0: spectacle de force. On sent la terre vibrer, on respire le soufre. La lumière transforme ces chaos en une peinture de la Renaissance.
1: Et pour notre quatrième étape, j'aimerais que nous nous arrêtons en Europe. On parle souvent de coucher de soleil à Saint-Dorin, mais le lever de soleil est, paraît-il, bien plus exclusif.
2: Bon, on en parlera après un morceau de musique.

0: Vous écoutez Carnet de route. Merci de nous rejoindre après la pause musicale. Aujourd'hui, nous vous proposons un voyage qui n'a pas de frontières, un voyage qui se répète chaque matin depuis la nuit des temps, la poursuite de l'aurore. Et Hugo, maintenant, entamons notre quatrième étape en Europe. Le coucher de soleil à Santorin, c'est très connu, hein?
1: Oui, vous avez tout à fait raison, Manon. Le coucher de soleil à Oia attire des milliers de personnes qui s'agglutinent sur les ruines du château. C'est bruyant, mais le lever de soleil, c'est le secret le mieux gardé de la Méditerranée.
0: Et à quoi ressemble-t-il?
1: Imaginez le silence complet. Les maisons blanches aux dômes bleus sont encore dans l'ombre. Le soleil s'élève de l'autre côté de l'île, derrière les montagnes de la Nafi. La lumière commence par colorer l'eau de la Caldeira en bleu marine profond, puis elle frappe les falaises rouges et noires. Tout à coup, le blanc des façades devient éblouissant, presque irréel. C'est une explosion de pureté. On a l'impression que l'île vient d'être repeinte pendant la nuit.
0: Et c'est le moment idéal pour se promener dans les ruelles vides, loin de la foule, je crois. Et après la mer, on repart vers le désert cette fois. Et cela est juste après une pause musicale.

0: Vous écoutez Carnet de route. Merci de nous rejoindre après la pause musicale. Aujourd'hui, nous vous proposons un voyage qui n'a pas de frontières, un voyage qui se répète chaque matin depuis la nuit des temps, la poursuite de l'aurore. Et repartons cette fois vers le désert, hein, le Sahara et plus précisément l'Erg Chibi. C'est un lieu de solitude absolue.
1: C'est le vide qui s'anime. Dans le Sahara, la préparation est la clé. On quitte les campements des tentes berbères à dos des dromadaires ou à pied. Le sable est encore froid. Une sensation très étrange pour un désert. On gravit la crête d'une dune géante.
0: Et là, le soleil arrive.
1: Et oui, c'est une leçon de minimalisme. Il n'y a que deux couleurs. Le bleu du ciel et l'ocre du sable. Lorsque le soleil franchit l'horizon algérien tout proche, les dunes se découpent comme des vagues de feu. L'ombre d'une dune sur une autre crée des contrastes si nets qu'on dirait de l'art abstrait. C'est à ce moment-là que l'on comprend

0: croit la notion d'infini. On est plutôt face à une mer de sable qui semble n'avoir aucune fin, baignée dans une lumière d'or liquide.
1: Et terminons notre tour du monde par une note vivante, Rogo. Le delta de l'Okavango, c'est le seul endroit de notre liste où l'on n'est pas seul avec les éléments, mais avec la faune.
0: Oui, c'est le lever de soleil le plus brillant, au sens positif du terme. Au Botswana, dans le delta, l'eau est partout. On est dans un mokoro, cette pirogue creusée dans un tronc. Le soleil s'élève sur les plaines inondées.
1: Quel est l'aspect le plus frappant pour les sens?
0: L'odeur de l'herbe mouillée et du jasmin sauvage. Et bien sûr, les silhouettes. Un lever de soleil en Afrique, c'est une question de contre-jour. Vous voyez une girafe passer devant le disque solaire immense ou une troupe de babouins qui s'agitent dans les acacias. La lumière est d'un orange très saturé à cause de la poussière en suspension. C'est une célébration de la vie qui reprend ses droits.
1: Rogo, nous avons maintenant une liste de destinations incroyables. Mais passer de l'envie à la réussite du voyage demande de la technique. Hein. Et maintenant, parlons logistique et matériel pour nos auditeurs.
0: Premier point crucial, c'est la gestion thermique.
1: C'est-à-dire?
0: C'est l'erreur numéro un des débitants. Sur le mont Bromo ou les montagnes, il fait souvent entre moins 5 et plus 5 degrés avant le lever du soleil, même si l'après-midi, il fera 25 degrés.
1: Ah, un grand décalage, hein?
0: Oui, et c'est pourquoi, comme conseil, je demande toujours de porter des vêtements en laine mérino. C'est léger et cela gère très bien l'humidité de la marche.
1: D'accord.
0: Et n'oubliez pas, cher Manon, une couverture de survie dans votre sac. Cela pèse 50 grammes, mais elle peut vous sauver d'une hypothermie légère en entendant le soleil sur un sommet venteux.
1: Ah, c'est noté. Et concernant la capture d'images, on veut tous rapporter ce souvenir précieux. Hein.
0: Ah oui, donc parlons photographie et vidéo, cher Manon. Premièrement, il y a le time lapse. Accélérer, c'est la meilleure façon de rendre hommage à un lever de soleil. Il suffit seulement de poser votre smartphone sur un trépied et lancer une séquence de 20 minutes. Vous verrez le mouvement des nuages et les changements radicaux des couleurs du sol.
1: D'accord.
0: Deuxièmement, il y a l'exposition. Si vous laissez votre appareil en mode automatique, cher Manon, il va éclaircir la photo parce qu'il croit qu'il fait trop sombre. Résultat, vous perdez les belles couleurs du ciel.
1: D'accord.
0: Et l'astuce, c'est que sur votre écran de smartphone, appuyez sur le soleil et faites glisser votre doigt vers les bas pour baisser la luminosité. Les couleurs deviendront vibrantes.
1: Ah, ce sont des techniques très importantes.
0: Oui, et enfin les drones. Si vous en utilisez un, vérifiez toujours les régulations locales. Parce qu'il y a des endroits où c'est interdit.
1: Ah, d'accord.
0: Voilà. Et le lever du soleil est le moment où l'air est le plus stable. La lumière rasante mettra en valeur le relief comme jamais.
1: D'accord, c'est noté. Un mot sur la sécurité. On est souvent dans des zones isolées et dans le noir.
0: Oui, Manon, la sécurité avant tout. Une lampe frontale est 1000 fois supérieure à la lampe d'un téléphone. Elle vous laisse les mains libres pour grimper ou vous tenir. Et surtout, ne partez jamais seul sans prévenir quelqu'un de votre itinéraire, surtout dans les déserts ou sur des volcans.
1: C'est noté. Et Rogo, pour conclure cette longue conversation, une question plus personnelle. Pourquoi s'infliger de courtes nuits, du froid et de la fatigue pour quelques minutes de lumière seulement?
0: Parce que c'est une leçon d'humilité. Dans notre quotidien, nous croyons tout contrôler. Mais le lever du soleil nous rappelle que nous sommes soumis au cycle de la nature.
1: Mmh.
0: C'est un moment de gratitude. On se sent vivant. On commence la journée avec une victoire, celle d'avoir été présent au réveil du monde. Ce sont ces moments-là, Manon, qui restent gravés dans une mémoire, bien plus que n'importe quel moment bondé des touristes à midi.
1: Ah, c'est une magnifique conclusion. Le lever du soleil est le plus beau des voyages car il nous ramène à l'essentiel.
0: Exactement, Manon. C'est un voyage intérieur autant qu'extérieur.
1: Merci infiniment, Rogo, pour cette odyssée de la lumière. Et vous allez retrouver Xiaotai Thomas pour cours de chinois.
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3: Bonjour tout le monde, je suis Xiaotai, je suis très heureuse de vous retrouver avec Thomas pour une nouvelle édition de notre cours de chinois.
2: Salut, ouais, c'est Thomas et c'est donc reparti pour une nouvelle édition de notre cours de chinois. Alors on a appris lors de la dernière édition comment donner un coup de fil en chinois. Maintenant, on va revoir les principales phrases du dernier cours. Donc la dernière fois, je voulais appeler le directeur Liu chez lui. Et comment est-ce que je dois dire au début? Si je veux savoir si tu appelles bien Monsieur Liu, tu dois dire quoi?
3: Tu peux dire « Oui, Liu Jingli, zai jia ma ?»
2: Mais il n'est pas là, apparemment, il est absent pour l'instant et je veux donc savoir quand est-ce qu'il revient et comment est-ce que je peux dire en chinois.
3: Ta shenme shi hou hui lai.
2: Et si je veux qu'il me rappelle dès son retour, qu'est-ce que je dois dire?
3: Tu dis « Qing ta gei wo hui ge dian hua ». Et c'est aussi la réponse du petit test qu'on vous a laissé la dernière fois. « Qing ta gei wo hui ge dian hua ».
2: Bon, maintenant, on va s'écouter encore une fois le dialogue qu'on a vu lors de la dernière séance, ce qui m'aidera à coup sûr à les retenir par cœur.
4: Oui, Liu Jingli zai jia ma?
5: Ta bu zai jia.
4: Ta shenme shi hou hui lai?
5: Wo ye bu zhi dao.
4: Qing ta gei wo hui ge dian hua.
5: Hao de.
4: Wo de dian hua shi 87654321.
5: Hao de, wo yi ding zhuan gao ta.
2: Bon, la révision est terminée, alors quelles phrases allons-nous aborder aujourd'hui?
3: Eh bien, aujourd'hui, on va apprendre des phrases qui sont très utiles pour toi, Thomas, qui peuvent t'aider à te faire plus d'amis en Chine.
2: Ok, c'est le top, mais maintenant, il serait peut-être temps de remonter un peu nos manches et d'apprendre les trois phrases du jour. Qu'est-ce que fait ta sœur? Que penses-tu d'elle? Elle est belle et très intelligente. Et c'est parti! Alors quand on parle de quelqu'un, il est logique et utile de lui demander quel métier il exerce. Ici, on va demander à quelqu'un de nous expliquer ce que fait sa sœur.
3: Là, on peut dire « Ni mei mei shi zuo shenme de ?»«
2: Ni mei mei shi zuo shenme de ?»«
3: Ni mei mei shi zuo shenme de ?»« Ni, c'est toi. »«
2: Ni ?»«
3: Mei mei, c'est sœur. »«
2: Mei mei. »
3: Shi, être.
2: Shi.
3: Zuo veut dire faire.
2: Zuo.
3: Shenme, on l'avait déjà appris, ça veut dire quoi.
2: Shenme.
3: De est une particule.
2: De.
3: Que fait ta sœur? Ni mei mei shi zuo shenme de.
2: Ni mei mei shi zuo shenme de.
3: Ni mei mei.
2: Ni mei mei.
3: Shi.
2: Shi.
3: Zuo shenme de.
2: Zuo shenme de.
3: 你妹妹是做什么的?
2: 你妹妹是做什么的?
3: Très bien.
2: Alors, je voudrais savoir quel métier tu exerces. Comment le dire en chinois?
3: C'est très facile. Il suffit de remplacer 你妹妹 par 你. C'est donc 你是做什么的?
2: 你是做什么的? Alors maintenant qu'on connaît sa profession, je veux connaître davantage cette personne. Comment dit-on en chinois à une tierce personne ce qu'elle pense d'une personne? Donc, que penses-tu d'elle?
3: 你觉得她怎么样?
2: Bon, on va détailler la phrase.
3: 你, qu'on a déjà plusieurs fois évoqué, c'est traduit par tu.
2: 你,
3: 觉得,
2: 觉得.
3: Et 觉得 veut dire en français penser de quelqu'un. 觉得, 她 veut dire elle.
2: Ta.
3: 怎么样, c'est comment.
2: 怎么样？
3: 一些

0: Un moyen est utilisé pour demander l'avis des autres sur une personne ou sur une chose. Un moyen.
1: Un moyen.
0: Ni tu aides ta.
1: Ni tu aides ta.
0: Un moyen.
1: Un moyen.
0: Ni tu aides ta. Un moyen.
1: Ni tu aides ta. Un moyen.
0: Très bien, maintenant écoutons le dialogue.
2: 你觉得他怎么样？
3: 她很漂亮，她特别聪明。
1: Ouais, non mais attends, là je ne comprends pas la réponse du dialogue, est-ce que tu peux m'en dire un peu plus?
0: Oui, la réponse était « 她很漂亮 ». « 她很聪明», ce qui veut dire « elle est très belle et très intelligente ».
1: Est-ce que tu peux décomposer cette phrase?
0: « 她很漂亮 ».«
1: 她很漂亮 ».«
0: 她 veut dire « elle ».«
1: 她 ».«
0: 很 »,« très ».«
1: 很 ».«
0: 漂亮 »,« belle ».«
1: 漂亮».
0: Ta hen piao liang.
1: Ta hen piao liang.
0: Veut dire qu'elle est très belle. Écoutons encore une fois le dialogue.
2: Ni jue de ta zem yang.
3: Ta hen piao liang. Ta te bie cong mi.
1: Voilà, on a réécouté le petit dialogue. Elle est très belle.
0: Ta hen piao liang. Bon, il y a une autre phrase qui peut être très utile pour toi, Thomas, si tu veux faire des compliments à une fille.
1: Ok, alors comment le dire?
0: Ta te bie cong mi.
1: Bon, on va décomposer la phrase.
0: Ta veut dire elle.
1: Ta.
0: Très bien, très.
1: Très bien.
0: Cong-mi.
1: Cong-mi.
0: Intelligent. Elle est très intelligente. Ta très bien cong-mi.
1: Ta très bien cong-mi.
0: Ta très bien.
1: Ta très bien.
0: Cong-mi.
1: Cong-mi.
0: Cong-mi.
1: Cong-mi.
0: Ta très bien cong-mi.
1: Ta très bien cong-mi. Et c'est en forgeant qu'on devient forgeron, donc on va se réécouter le dialogue.
2: 你觉得她怎么样？
3: 她很漂亮，她特别聪明。
1: Voilà, merci de m'apprendre comment faire des compliments en chinois, mais comme je suis un peu étourdi, je ne me souviens plus comment le tourner en question. Est-ce que tu peux m'aider pour cela?
0: Oui, la question c'est 你觉得她怎么样？ce qui veut dire que penses-tu d'elle? 你觉得她怎么样？
1: 你觉得她怎么样？
0: Alors, maintenant pour dire « elle est très belle », en chinois, « ta hen piao liang ».«
1: Ta hen piao liang ».«
0: Ta, elle ».«
1: Ta ».«
0: Hen, très ».«
1: Hen ».«
0: Piao liang ».«
1: Piao liang ».«
0: Piao liang » veut dire « belle ».« Elle est très belle ».« Ta hen piao liang ».«
1: Ta hen piao liang ». Bon, certes, elle est très belle, mais je voudrais également lui dire qu'elle est très intelligente. Est-ce que tu peux m'aider pour cela?
0: Tu peux dire « ta hen cong ming ».
1: Ta hen cong ming.
0: Ta hen cong ming.
1: Ta hen cong ming.
0: Ou ta te bie cong ming.
1: Ta te bie cong ming.
0: Je te rappelle que te bie veut dire très ou d'une façon extraordinaire. Cong ming, c'est intelligente.
1: Cong ming.
0: Elle est très intelligente. Ta te bie.
1: Ta te bie.
0: Cong ming.
1: Cong ming.
0: Ta te bie cong ming.
1: Ta très bien, Chongming. On va se répéter la première phrase d'aujourd'hui que j'ai failli oublier. Quel est le métier de ta sœur?
0: Ni mei mei shi zuo shenme de?
1: Ni mei mei shi zuo shenme de? Alors maintenant, je voudrais te demander ce que toi tu fais. Comment je fais?
0: Ni shi zuo shenme de?
1: Bon, maintenant, on va se réécouter l'ensemble du dialogue.
2: Ni mei mei shi zuo shenme de?
3: Ta shi lao shi. Ni shi zuo shenme de?
2: 我是记者。你觉得她怎么样？
3: 她很漂亮，她特别聪明。
0: OK, le dialogue s'arrête là. Passons maintenant notre rubrique ABC de la culture chinoise.
1: Et aujourd'hui, on va faire un petit tour du côté des JO. Les Fuwa sont les mascottes officielles des JO de Beijing, dont les couleurs et l'inspiration trouvent leurs origines dans les 5 anneaux olympiques, dans les immenses montagnes, les terres, les fleuves, les lacs et les mers de Chine, ainsi que dans les images préférées des animaux aimables. Ces mascottes sont porteuses d'un message d'amitié, d'esprit d'entreprise, ainsi que de souhaits d'harmonie. Les Fuwa sont les 5 poupons qui prônent l'inspiration des 4 animaux les plus populaires en Chine, ainsi que de la flamme olympique. Ce sont le poisson, le panda, l'antilope tibétaine et l'hirondelle, sans oublier bien sûr la fameuse flamme olympique. Toutes ces peluches ont un nom, Bei Bei, Jing Jing, Huan Huan, Ying Ying, Nini. En Chine, on a pour tradition de nommer les enfants par des syllabes répétées pour renforcer l'attention et le charme. Si l'on lit ensemble les noms des 5 mascottes, on obtiendra la phrase complète qui veut dire « Vous êtes les bienvenus à Beijing ».«
0: Beijing, 欢迎你 ».
1: Voilà, alors outre ces mascottes, c'est donc une invitation dans la capitale. Mais on ne se relâche pas et on se réécoute les dialogues, ça ne peut pas faire de mal.
2: 你妹妹是做什么的？
3: 她是老师，你是做什么的？
2: 我是记者，你觉得她怎么样？
3: 她很漂亮，她特别聪明。
0: Ok, ainsi prend fin notre cours d'aujourd'hui. Comme d'habitude, on vous donne une petite question. Comment dire en chinois, qu'est-ce qu'il fait?
1: Voilà, notre cours de chinois, c'est fini pour aujourd'hui. Merci encore de votre fidélité. Zaijian, et à bientôt.
0: Zaijian.
4: Voilà, notre émission touche à sa fin. Merci de nous avoir suivis et à très bientôt.

0: Le Parti communiste chinois a rendu hommage à ses membres exemplaires à l'occasion du 105e anniversaire du parti. Xi Jinping, secrétaire général du comité central du PCC, a remis à Beijing les médailles du 1er juillet, les plus hautes distinctions du parti.
1: Les récipiendaires de la médaille du 1er juillet ont été conduits au Grand Palais du Peuple, escortés par un cortège cérémoniel composé de 21 motos. Des gardes d'honneur étaient alignés le long du parcours pour accueillir les récipiendaires.

0: La garde d'honneur a présenté la médaille du 1er juillet, la plus haute distinction du parti. Cette médaille est décernée aux membres du PCC qui ont apporté une contribution exceptionnelle au parti et au peuple. Xi Jinping a remis la médaille du 1er juillet à chacun des membres exemplaires. 8 membres du parti ont reçu cette distinction, dont un à titre posthume. Issus de milieux très divers, ils ont tous consacré des décennies au service de la population dans leurs domaines respectifs. Certains ont passé des décennies au sein de leur communauté à redynamiser les zones rurales ou à faire progresser l'innovation scientifique.
1: Les 8 récipiendaires de la médaille du 1er juillet ont tous fait preuve d'un engagement inébranlable en faveur de l'excellence professionnelle et un lien profond avec le peuple. Leurs efforts collectifs, issus de divers secteurs, ont grandement contribué au développement du pays. Voici un aperçu plus détaillé des lauréats.
2: Ma Shanxiang d'ethnie Hui est née en 1956 et a adhéré au Parti communiste chinois en 1979. Fonctionnaire à la retraite originaire de Chongqing, il est député à la 13e Assemblée populaire nationale. Il a travaillé en première ligne dans les services publics et la médiation des litiges. Il a aidé plus de 20 000 habitants, rempli plus de 280 carnets de notes de travail et contribué à résoudre plus de 2500 litiges. Il a contribué à l'élaboration de méthodes de gouvernance de proximité, apportant une expérience précieuse pour améliorer le travail idéologique et politique au niveau communautaire. Oua Sulaiman, d'ethnie kazakh, est né en 1955 et a adhéré au PCC en 1993. Il est ancien médecin chef adjoint à l'hôpital du comté de Yumin pour les travailleurs de l'élevage. Pendant des décennies, il a sillonné les montagnes pour prodiguer des soins médicaux parcourant plus de 200 000 km, soignant plus de 100 000 patients et mettant au monde plus de 3200 bébés. Il a également contribué à la création d'une équipe de soins de santé bénévoles, comptant plus de 300 participants. Ouyatsin, d'ethnie Han, est née en 1960 à Changchun, dans la province du Jilin. Elle a adhéré au PCC en 1998. Elle occupe actuellement le poste de première secrétaire du parti de la communauté de Changshan Huaiyuan à Changchun. Depuis plus de 30 ans, elle se consacre à la gouvernance locale. Elle a mis en place des mécanismes innovants de gouvernance communautaire et a contribué à la médiation de plus de 1000 litiges. Elle a également fondé le centre de travail Ouyatsin et développé plus de 10 cours de formation afin de former près de 30 000 acteurs clés de la gouvernance locale. Lilian Chong d'ethnie Han est née en 1951 et a adhéré au PCC en 1986. Il a occupé les fonctions de secrétaire de la section du parti et de directeur du comité du village de Sisinjuang dans le canton de Qingzhou, comté de Puyang. Il a mis en place un modèle économique collectif dans lequel les ménages détiennent des parts. Les habitants participent au travail et les familles perçoivent des dividendes. Sous sa direction, le village de Sisinjuang, autrefois très pauvre, s'est transformé en un modèle de revitalisation rurale reconnu à l'échelle nationale et a obtenu le titre de village civilisé national. Zhao Yafu, d'ethnie Han, est né en 1941 à Changzhou, dans la province du Jiangsu. Il a adhéré au Parti communiste chinois en 1966. Il est chercheur au sein de la coopérative spécialisée en agriculture biologique de Daizhuang, située dans la commune de Tianwang, dans la province du Jiangsu. Depuis plus de 6 décennies, Zhao Yafu se consacre au développement agricole dans les régions montagneuses de Chine et reste en première ligne de la revitalisation rurale. Alliant recherche scientifique et pratique agricole, il s'est consacré à l'amélioration de la productivité agricole. Il a été le pionnier du modèle Daizhuang, unique en son genre, ouvrant ainsi la voie à un développement rural coordonné. Chen Junwu, d'ethnie Han, est né en 1927 à Changle, dans la province du Fujian. Il a adhéré au PCC en 1956. Il est décédé en 2024. Chen Junwu a occupé le poste de conseiller auprès du Comité des sciences et technologies de Sinopec avec une carrière de plus de 70 ans dans l'industrie pétrolière et pétrochimique. Il a été concepteur en chef de la première unité de craquage catalytique fluide de Chine, contribuant ainsi à transformer l'industrie du raffinage du pays, qui était un secteur relativement sous-développé, en un secteur doté de capacités de classe mondiale. Il est également l'auteur d'un ouvrage qui a contribué à fournir un appui scientifique à l'élaboration des politiques nationales de réduction des émissions de carbone et à l'ajustement de la structure énergétique. Wang Yuchang, d'Etniran, est né en 1936 et a adhéré au PCC en 1964. Ce vétéran âgé de 90 ans est originaire du comté de Xiaoxian, dans la province de l'Anhui. Il a occupé le poste de directeur adjoint de l'ancien grand magasin de Xiaoxian. À l'âge de 18 ans, il s'est engagé dans l'armée et s'est consacré à l'étude de la technologie des missiles. Il a amélioré les procédures de chargement et d'assemblage du carburant des missiles et a mis en œuvre la méthode de combat dite d'engagement rapide à courte portée. Il a participé à des opérations qui ont permis d'abattre deux avions de reconnaissance à haute altitude de type U-2, ce qui lui a valu une citation au mérite de première classe et deux promotions exceptionnelles. Zhong Jue, d'Etniran, est née en 1936 dans le comté de Xian, dans la province du Hebei. Elle a adhéré au PCC en 1986. Elle est professeure à la faculté de génie mécanique et électrique de l'université du Centre-Sud et membre de l'Académie chinoise d'ingénierie. Elle a surmonté des défis techniques majeurs dans la production à grande échelle de tôles d'aluminium laminées à chaud haute performance, a franchi plusieurs goulots d'étranglement technologique critiques et a contribué à hisser la technologie chinoise de transformation de l'aluminium au premier rang de l'industrie mondiale.
1: Le président chinois a remis à Beijing les médailles du 1er juillet. Les critères rigoureux soutiennent la sélection des lauréats pour l'une des plus grandes distinctions de Chine.
3: La médaille du 1er juillet est la plus haute distinction du Parti communiste chinois. En 2015, le bureau politique du comité central du parti a approuvé un règlement sur la création et l'amélioration du système d'honneur et de récompense du PCC et du pays. Deux ans plus tard, le parti a publié les critères pour les récipiendaires de la médaille du 1er juillet. Les candidats éligibles doivent avoir apporté une contribution exceptionnelle à la construction du socialisme à caractéristiques chinoises et à la construction du parti. Les candidats doivent avoir de hautes normes morales et avoir créé une richesse spirituelle inestimable pour le peuple. Leur travail doit être reconnu et avoir une influence profonde sur la société chinoise. Cette distinction est accordée tous les 5 ans pour célébrer les grands anniversaires du parti. Elle a été décernée pour la première fois en 2021.
1: Sur les rives du Yangtze à

0: Chongqing, dans le sud-ouest de la Chine, un petit pack est devenu une bouée de sauvetage vital pour les villages riverains. Mais il représente bien plus qu'un simple moyen de traverser. Grâce au dévouement de ses exploitants et au soutien d'une communauté en ligne inattendue, ce pack a trouvé une nouvelle raison d'être. Dans la série spéciale d'aujourd'hui, des promesses en action, où Yang Jingrao nous raconte l'histoire de Zhao Lifang et de son pack au bannier qui relie non seulement deux rives, mais aussi d'innombrables vies.
1: Vers 6 heures chaque matin, Zhao Lifang accueille ses premiers passagers. La plupart sont des agriculteurs âgés qui effectuent quotidiennement la traversée du Yangtze pour vendre leurs produits fermiers. Surnommé le bac au panier, ce bateau du comté de Zhongxian à Chongqing, dans le sud-ouest de la Chine, porte les espoirs des habitants pour une meilleure vie.
2: Quand je les vois transformer ce qu'ils ont cultivé en argent pour leur famille, cela me rend vraiment heureuse.
1: Depuis des générations, les bacs font partie intégrante de la vie quotidienne à Zhongxian, reliant les communautés riveraines aux écoles, aux hôpitaux et aux marchés. En 2013, Zhao Lifang et une voisine ont repris l'exploitation du bac pour gagner leur vie.
2: Je gagnais environ 2000 yuan par mois, soit à peu près ce que je pouvais gagner en travaillant ailleurs.
1: Mais en 2018, une nouvelle autoroute a considérablement réduit le trafic de passagers. De nombreux bacs ont progressivement disparu. Zhao Lifang s'est retrouvé face à un dilemme.
2: Bien sûr, j'étais inquiète.
1: Au lieu d'abandonner, les deux propriétaires du ferry ont choisi de rester. Le prix du billet est également resté inchangé, 12 yuan, soit moins de 2 dollars. Pour un trajet de 2 heures.
2: Nous avions le sentiment que nous n'étions pas les seuls à traverser une période difficile. Pour eux, gagner un yuan n'est pas facile, et la plupart sont des personnes âgées. Nous n'avons donc jamais songé à augmenter le prix.
1: Puis, il y a 4 ans, un événement inattendu s'est produit. Alors qu'elle commençait à publier des vidéos pour immortaliser ce qu'elle pensait être les derniers jours du ferry, des millions de personnes ont découvert la vie de ces agriculteurs âgés. Grâce aux diffusions en direct, les internautes ont commencé à soutenir les agriculteurs de manière créative et constructive. Par exemple, ils ont acheté leurs produits et les ont donnés à des personnes dans le besoin. Un jour, un inconnu a même contacté Zhao Lifang et lui a proposé 100 000 yuan.
2: J'étais complètement sous le choc. Au début, j'avais même un peu peur. Mais il m'a dit, ne te sens pas obligé. Cet argent sert à acheter des billets de ferry pour les villageois. D'après nos tarifs habituels, cela couvrait environ 67 jours de trajet gratuit.
1: Il y a quelques mois, l'ancien ferry a été remplacé par celui-ci, plus grand et mieux équipé, où un petit déjeuner gratuit est préparé chaque matin pour les passagers. Pour les agriculteurs, le trajet n'est plus aussi long ni aussi pénible.
2: J'aime prendre ce bateau parce que je peux m'asseoir confortablement. Dans le bus, je dois toujours rester debout et ce n'est pas pratique quand je porte un panier sur le dos.
3: Le service est bon et les propriétaires du bateau nous accueillent chaleureusement.
2: Aujourd'hui, les légumes qui ne peuvent pas être vendus au marché peuvent être achetés par ses abonnés en ligne. C'est génial.
1: Et cette gentillesse ne s'arrête pas au ferry. Au quai d'arrivée, des fonctionnaires, dont des policiers, se portent volontaires pour porter les lourds paniers jusqu'au marché. À son tour, cela a profondément ému et inspiré Zhao Lifang. Au début de cette année, elle est devenue membre stagiaire du Parti communiste chinois.
2: Beaucoup de ceux qui sont venus aider étaient des membres du parti. En les observant, j'ai senti que je devais prendre exemple sur eux. C'est pourquoi, sans hésiter, j'ai déposé ma demande d'adhésion au parti.
1: Et elle ressent désormais un sens des responsabilités encore plus grand.
2: Pendant mon temps libre, je continuerai à rendre visite aux personnes âgées et aux enfants des communautés rurales et j'aiderai toujours les agriculteurs locaux à vendre leurs produits du terroir.
1: De retour pour s'occuper de sa propre famille, Zhao Lifang se retrouve aujourd'hui au service d'une famille plus grande encore sur les rives du Yangtze.
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Aujourd'hui, on écoute des chansons d'amour chinoises. Zhou Chuanxiong est surnommé le parrain des chansons d'amour en Chine. L'émission continue avec deux de ses titres très classiques. Une fenêtre qui ne s'ouvre pas et Secret d'Ivar.

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1: Vous suivez votre émission musicale Vous connaissez la chanson sur Radio Chine Internationale. Dans la première partie de l'émission, je vous invite à écouter des chansons de Zhou Chuanxiong. Son prochain titre, Zhuo Shui Sanqian, peut s'expliquer en français par Dans ce monde de séduction, dû à mon seul choix.

0: Zhou Chuanxiong a aussi ajouté des éléments de sonorité traditionnelle chinoise dans sa musique. On découvre ensemble tout de suite la prochaine chanson, Le désert froid et isolé.
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Bienvenue à la chanson. Notre émission d'aujourd'hui vous propose des chansons d'amour. La personnalité de la deuxième partie de cette émission s'appelle Chang Xinzhe. Elle est toujours active dans le monde musical chinois depuis 23 ans. Ses œuvres sont largement répandues parmi le grand public, touchées par sa voix douce et particulière. On écoute tout de suite La Conviction.

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1: Vous savez, on connaît la chanson que l'on se voit follement amoureux, amoureux sans retour, voire chagrin d'amour. Il y a toujours une chanson de Zhang Xinzhe qui correspond à nos sentiments. Votre émission musicale, on connaît la chanson, se termine avec deux de ses titres, Tolérance et Je t'aimais. Merci de votre fidélité, on se retrouve très vite pour une nouvelle édition. À la prochaine!

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